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1: Allô, Londres, ici Schmutz.
2: Vous connaissez, monsieur?
1: Hulot. Hulot.
2: Très gentleman.
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2: Vous connaissez, monsieur? 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
1: Il faudrait.
2: What do you say?
1: Vous êtes discret.
2: What do you say?
1: C'est un secret.
2: What do you say?
1: Gardez pour vous. J'imagine.
2: What do you mean?
1: À votre mine.
2: What do you mean?
1: Ça vous chagrine.
2: What do you mean?
1: Prononcez fou. Et j'affronte.
2: What do you want?
1: Une grande honte.
2: What do you want?
1: Rendez-vous compte.
2: What do you want?
1: Sylvine et tout. Si ça se sait.
2: What do you say?
1: Voyez ce que c'est.
2: What do you say?
1: L'effet serait épouvantable, c'est pas tout un.
3: Il est gâteux.
1: Avez-vous compris? Vous est-il mari? Mais il ne faut pas qu'on sache.
2: What do you mean?
1: Ça vous taquine. Car ce bon mari serait très surpris de cet autre mari qu'on cache.
2: What do you want?
1: Qu'est-ce qu'il raconte? Avez-vous compris qu'il y a deux maris et que le premier fait tâche?
2: What do you say?
1: C'était forcé. Alors c'est insensé. Son what do you say? Je pensais qu'il me comprendrait. Il fait exprès. Avez-vous compris? Vous étiez le mari, mais il ne faut pas qu'on le sache.
2: What do you mean?
1: Je l'abomine, car second mari serait très surpris de cet autre mari qu'on cache.
2: What do you say?
1: J'en ai assez. Il n'y a pas moyen. Il ne comprend rien. C'est à vous.
2: What is it for?
1: C'est à vous.
2: What is it for?
1: C'est involontaire, je crois. Où c'est qui?

0: vous étiez là. On ne m'avait pas dit votre présence.
1: C'est une absence, mais oui, voilà.
0: Les présentations sont faites.
1: Bien

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0: Madame est servie.
1: All right. Enfin. J'ai faim.

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0: Moi, j'ai toujours eu l'impression que j'aurais pas le temps de faire ce que j'ai à faire. Puis le jour où je me suis aperçue que finalement, c'était bien, je pouvais. Alors là, maintenant, parce que là, je me suis dit, mais c'est important. Un jour, j'ai eu un déclic. Hein. En fait, c'est ça, c'est un déclic. Pas dû à l'âge, mais un déclic. J'ai attendu 70 ans là pour aller dans un institut de beauté. Moi, je me trouve à l'âge où je peux faire ce qui me plaît. Et ça, c'est vraiment très, très important. Parce que j'ai élevé les enfants, ensuite j'étais mamie, et quand il me reste du temps, c'est pour moi. De tout ça, j'ai le temps. Moi, alors pour moi, la retraite, c'est surtout le temps. Le temps d'aller vers les autres, et le temps aussi, que je n'ai pas eu jusque-là, le temps de m'occuper de moi. Tiens, si je le faisais maintenant, parce que peut-être qu'un jour, je ne pourrais plus.
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2: Bonjour, ici Pascal Lorde, je suis ravie de vous retrouver sur les ondes de Radio Plus. Dans la lignée des chroniques précédentes, nous allons poursuivre notre réflexion sur le thème de la vieillesse dans les dystopies. Aujourd'hui, nous porterons un regard sur la série « Les Éloignés » parue sur France Culture en 2024. Écrite et réalisée par la romancière et dramaturge Sophie Maurer, cette œuvre en 10 épisodes de 28 minutes projette l'auditeur dans un monde proche, perturbé par l'irruption d'un phénomène biologique inédit, la téloïdite. Derrière ce nom inventé se cache une maladie capable d'interrompre le processus de vieillissement cellulaire. À travers cette hypothèse, la série interroge notre rapport au temps, à l'amour, à l'identité et à la mort. Plus qu'un récit de science-fiction, Les Éloignés est un miroir tendu à notre société et à ses contradictions les plus profondes. La téloïdite, qui se déclare en 2024 dans l'univers de la série, agit de manière spectaculaire. Elle fige les corps humains à l'âge qu'ils avaient au moment de la contamination. Un adolescent atteint reste éternellement adolescent. Un adulte reste adulte. Le processus de vieillissement s'arrête, mais la mort reste possible. En d'autres termes, les malades ne vieillissent plus, sans pour autant devenir immortels. Ce paradoxe crée une rupture vertigineuse avec le monde tel que nous le connaissons. La série s'ouvre sur cette découverte, mais elle choisit une temporalité élargie. Nous suivons l'évolution du monde pendant plus de 30 ans, jusqu'en 2056. Cette avancée dans le temps permet de montrer les effets profonds et durables d'une telle transformation sur les individus comme sur les sociétés. C'est le regard d'un personnage, Saul Habitant, journaliste devenu lui-même éloigné, qui guide l'auditeur à travers ce récit

étirée dans le temps. À la fois enquêteur, témoin et victime, Saul propose une traversée sensible d'un monde dont les repères temporels ont été pulvérisés. Le thème central de la série réside dans la façon dont la téloïdite fracture les relations humaines. En suspendant le vieillissement de certaines personnes, les éloigner, tandis que d'autres continuent à vieillir normalement, elle introduit une inégalité temporelle inédite. On assiste à la séparation de couples. L'un reste figé, l'autre change. Des enfants deviennent plus vieux que leurs parents. Des frères et sœurs cessent de se reconnaître. Cette désynchronisation engendre un sentiment de solitude extrême, une perte des repères affectifs et sociaux. Sophie Maurer explore avec finesse ces drames intimes. Ce n'est pas tant le spectaculaire du concept qui intéresse l'autrice, mais ses répercussions profondes sur l'amour, la filiation, l'amitié. Peut-on continuer d'aimer quelqu'un dont le corps ne change plus alors que le sien se transforme? Peut-on transmettre quelque chose à un enfant qui reste prisonnier de son âge? La série ne donne pas de réponse simple. Elle montre la complexité de ces liens déformés par l'arrêt du temps. Le mot « éloigné », choisi pour désigner les personnes atteintes de téloïdite, porte une charge symbolique forte. Ces individus sont éloignés dans leur corps, dans leur perception du temps, dans leur place au sein de la société. Ils sont devenus autres. La série décrit comment certains se rassemblent en communautés isolées, comme ce groupe installé en Bretagne, pour tenter de recréer du lien, une forme de vie collective. Mais le sentiment d'ennui, de stagnation, de vacuité revient comme un leitmotiv. Qu'est-ce qu'une vie sans transformation, sans échéance? Le corps devient une prison de jeunesse et l'immobilité une forme d'agonie lente. Saul Habitant, en tant que journaliste, mène une enquête au long cours sur la gestion politique, économique et scientifique de la maladie. Il découvre les tensions entre les chercheurs, menées par la figure nuancée de Gabriel Bollinger, et les logiques du pouvoir. Course aux brevets, promesses d'éternelle jeunesse vendues comme produits de luxe, essais médicaux douteux. La série met en lumière les dérives éthiques potentielles d'un tel phénomène à travers des intrigues de plus en plus sombres. Là encore, la fiction rejoint la réalité. La question de la longévité extrême, du contrôle biologique du vieillissement, fait aujourd'hui l'objet de recherches réelles, notamment dans la Silicon Valley. L'une des grandes réussites des éloignés réside dans la diversité de ses points de vue. À travers Saul, mais aussi d'autres personnages, enfants, parents, scientifiques, politiques, la série fait entendre une multiplicité d'expériences. Il ne s'agit pas seulement d'un scénario de science-fiction, mais d'une véritable fresque humaine. Chacun vit la téloïdite différemment, et l'ensemble compose un tableau complexe des réactions humaines face à l'anormalité. Loin d'une esthétique spectaculaire, la série privilégie la sobriété, le rythme lent, la gravité. Elle invite l'auditeur à penser, à ressentir, à se projeter et surtout à se poser cette question simple et vertigineuse : que ferions-nous si nous ne vieillissions plus ? Les éloignés est moins une dystopie qu'un exercice de pensée. Elle utilise la fiction pour mettre en lumière ce que notre société tente souvent de dissimuler : la peur du vieillissement, l'obsession de la jeunesse, la perte du sens. En suspendant le vieillissement, elle met à nu l'un des piliers de notre condition humaine, le temps. Car le temps, loin d'être un ennemi, donne forme à nos vies. Il nous fait grandir, aimer, choisir. Il rend la mort inévitable, mais donne aussi sa densité à la vie. C'était une chronique de Pascal Lord. Je vous retrouve très vite sur les ondes de Radio Plus.

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2: Bonjour, ici Pascal Lord pour une nouvelle chronique autour du thème du vieillissement sous toutes ses formes, ses couleurs, ses mouvements, son impact sur la société. Après Céleste, Annette et Carole dans mes précédentes chroniques, aujourd'hui je vais vous parler d'une Danielle qui, depuis plus de 35 ans, continue de faire rire, grincer des dents et réfléchir. Vous l'avez peut-être reconnue, c'est Tati Danielle. Lorsque le film d'Étienne Châtillies sort en 1990, il provoque immédiatement des réactions passionnées. Certains le trouvent irrésistiblement drôle, d'autres le jugent cruel. Il faut dire que son héroïne ne ressemble à aucune grand-mère de cinéma de l'époque. Veuve, âgée, vivant seule dans sa maison, Danielle n'a rien de la mamie gâteau que l'on attend habituellement. Elle est acide, sarcastique, manipulatrice. Elle critique sa famille, tyrannise ses aides à domicile et semble trouver un malin plaisir à pousser son entourage dans ses retranchements. Sous les traits de la remarquable Tzila Chelton, Danielle devient Tati Danielle, un personnage inoubliable, une femme qui refuse de se laisser enfermer dans l'image rassurante de la vieille dame sage et souriante. Elle dérange parce qu'elle est libre de dire ce qu'elle pense. Elle dérange aussi parce qu'elle met à nu les hypocrisies familiales. Car au fond, de quoi parle Tati Danielle ? D'une vieille femme difficile, bien sûr, mais aussi d'une famille qui se croit généreuse tout en supportant mal les contraintes de la solidarité. D'enfants adultes qui veulent bien aider leur tante, à condition qu'elle reste reconnaissante et discrète. Danielle, elle, refuse ce rôle. Elle refuse la gratitude obligatoire. Avec le recul, le film apparaît presque moderne. Il montre que les personnes âgées ne forment pas un groupe uniforme. Certaines sont tendres, d'autres rebelles, certaines sont conciliantes, d'autres redoutablement exigeantes. Vieillir n'efface pas le caractère, parfois même il le révèle davantage. Le succès du film tient sans doute à cette vérité. Chacun a connu dans sa famille ou son voisinage une personne au tempérament bien affirmé, pas forcément méchante, mais décidée à ne pas se laisser dicter sa conduite. Danielle pousse ce trait jusqu'à la caricature, ce qui la rend à la fois comique et inquiétante. Et puis, il y a quelque chose de profondément humain dans ce personnage. Derrière ses piques et ses mauvais tours, on devine aussi la solitude, l'ennui, la peur de perdre sa place dans un monde qui change autour d'elle. Le film ne cherche pas à l'excuser, mais il nous invite à regarder au-delà des apparences. Aujourd'hui encore, lorsqu'on prononce le prénom Danielle, beaucoup pensent spontanément à Tati Danielle. Peu de personnages ont ainsi marqué l'imaginaire collectif au point de s'attacher durablement à un prénom. Et c'est peut-être là que réside la force de cette œuvre. Elle nous rappelle qu'une personne âgée n'est jamais seulement une personne âgée. Elle reste un être singulier avec son histoire, ses blessures, ses contradictions et son tempérament. Car les années passent, mais elles n'effacent pas ce qui fait de nous des individus uniques. Souvenons-nous qu'un prénom n'est jamais seulement qu'un prénom. Il porte avec lui des souvenirs, des personnages, des émotions, et parfois même une époque entière. Aujourd'hui, le prénom Danielle nous a ramenés à l'une des héroïnes les plus insolentes et les plus mémorables du cinéma français. Tati Danielle pose au fond une question philosophique. Qu'est-ce qui change vraiment lorsque nous vieillissons? Le corps se transforme, les rôles sociaux évoluent, le regard des autres se modifie. Pourtant, quelque chose demeure. Une manière d'être au monde, un ton, une voix singulière. Tati Daniel, avec son ironie mordante et son refus des conventions, nous rappelle que l'avancée en âge n'efface pas l'identité. Elle la met souvent à nu. La vieillesse n'est peut-être pas un nouvel âge de la vie, mais la révélation plus nette de ce que nous avons toujours été. Derrière la satire et l'humour noir, Tati Daniel agit comme un révélateur. Elle met en lumière notre embarras face à la vieillesse lorsqu'elle ne correspond pas à l'image rassurante que nous souhaitons lui donner. Nous acceptons volontiers les personnes âgées lorsqu'elles sont sages, discrètes ou reconnaissantes. Mais que faire lorsqu'elles demeurent irrévérencieuses, exigeantes ou insoumises? Daniel nous oblige à reconnaître que vieillir ne signifie pas devenir un personnage socialement acceptable. C'est peut-être cette liberté dérangeante qui fait encore aujourd'hui la modernité du film. C'était une chronique de Pascal Lord. Je vous retrouve très vite sur les ondes de Radio Radio Plus.
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4: Mesdames, mesdemoiselles, messieurs, voici l'excellente fantaisiste Claire Franconnet. Claire Franconnet est le Gavroche parisien. Ses chansons sont remplies de cette verve gouailleuse qui se moque de tout sans méchanceté et sous laquelle perce toujours une pointe d'émotion et de tendresse. Ma chère amie, je sais que vous imitez d'une façon très amusante nos vedettes actuelles. Ça doit être assez piquant pour les intéresser.
5: Oh, pas toujours. Ils ne se reconnaissent jamais et se fâchent souvent.
4: Eh bien, aujourd'hui, nous ne leur donnerons pas l'occasion de se fâcher. Je vais vous demander quelques chansons de votre répertoire.
5: Mais avec plaisir, chère amie.
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1: L'agenda de Radio Radio Plus vous recommande l'exposition Ivresse au musée Paul Dupuis jusqu'au 29 septembre. Le musée Paul Dupuis est le musée des arts précieux de Toulouse. Cette exposition montre comment l'alcool exerça une fascination ou provoqua des mises en garde au fil des siècles. Le parcours présente ainsi l'histoire des représentations du boire et de l'ébriété en France par le biais d'affiches principalement, mais aussi de dessins, d'estampes, d'objets et peintures issus des collections municipales. Il s'agit d'un voyage dans le monde de l'ivresse qui s'intéresse autant à la célébration du boire qu'au discours de condamnation qui l'ont accompagné au fil des siècles. Le visiteur est ainsi confronté à l'évolution du regard porté sur l'alcool à travers l'histoire de l'art et des représentations populaires entre euphorie collective, rituel social, outils publicitaires et problèmes de santé publique.

nous écoutions Le Chœur Infernal, extrait d'Orphée aux Enfers, opéra d'Offenbach, créé en 1858 et révisé en 1874, interprété ici par le chœur et l'orchestre du Capitole sous la direction de Michel Plasson. L'exposition Ivresse, proposée par le musée Paul Dupuis, est visible jusqu'au 29 septembre à Toulouse. Le parcours est divisé en deux sections, boire et déboire. La première section explore les dimensions festives, symboliques et sociales de la consommation d'alcool. Des bacchanales antiques au café du XIXe siècle, les œuvres exposées montrent comment le vin et les spiritueux ont longtemps accompagné les célébrations religieuses, les banquets ou encore les moments de convivialité. Avec l'essor des alcools industriels au XIXe siècle, l'imaginaire publicitaire contribue à glamouriser la boisson, souvent incarnée par des figures féminines séduisantes sur les affiches et les images populaires. Cette esthétique de la fête et du plaisir contraste fortement avec les discours médicaux et moraux qui émergent à la même époque. La seconde partie de l'exposition met en lumière le basculement progressif de l'ivresse vers un sujet de condamnation sociale et sanitaire. Les artistes y représentent avec un réalisme de plus en plus cru les effets physiques et psychologiques de l'alcool dans un contexte marqué par l'augmentation massive de la consommation au XIXe siècle.

Nous écoutions Annie Cordy, il s'agit de son premier succès, c'était en 1953. L'exposition Ivresse se poursuit jusqu'au 29 septembre au musée des arts précieux Paul Dupuis à Toulouse. Ivresse interroge les mécanismes sociaux et politiques qui façonnent encore aujourd'hui notre rapport à l'alcool, tiraillé entre campagnes de prévention, traditions viticoles et enjeux.

0: Nous écoutions Boris Vian, Je bois, c'était en 1956. L'exposition Ivresse est visible jusqu'au 29 septembre au Musée des Arts Précieux de Toulouse, le musée Paul Dupuy. Une exposition consacrée à l'histoire des représentations liées à l'alcool, avec principalement des affiches, mais également des dessins, des estampes, des objets et des peintures issues des collections municipales. Outre les deux sections « Boire et déboire » qui découpent le parcours de cette exposition, une salle accueille la reconstitution d'un bar de la Belle Époque où sont rangés des verres, bouteilles, caves à liqueurs qui sont issus des collections du musée Paul Dupuy. L'exposition « Ivresse » jusqu'au 29 septembre au musée des Arts Précieux Paul Dupuy à Toulouse.
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2: Eh bien, écoutez, monsieur Mestral, je vais vous demander quelques renseignements sur votre voyage. D'abord, vous partez exactement dans une demi-heure.
3: Je pars dans une demi-heure, oui.
2: Bon, alors vous serez donc dans les airs dans trois quarts d'heure.
3: Dans trois quarts d'heure et dans une heure, je serai hors de France.
2: Oui.
3: Et demain, à midi, je serai à New York.
2: C'est fantastique. À midi, vous arrivez à New York.
3: Ce qui fera 6 heures ici.
2: Ah, c'est ça, parce que ça me paraissait bien court. C'est-à-dire que l'avion va directement sans escale?
3: On fait 2 escales, je ne sais pas exactement où, mais on fait 2 escales avant.
2: Il doit
3: pas
2: être très long.
3: On met beaucoup plus de temps pour partir que pour revenir. Et pas que pour revenir, on
2: met 12
3: heures.
2: C'est très très long, vous vous rendez compte? Il n'arrive qu'à 6 heures demain soir à New York, c'est long ça. Et au retour, ça va plus vite, alors heureusement. Ah oui, ça sera vraiment...
3: En bateau.
2: C'est la diligence. Ah oui, ça sera alors un peu plus long. Et dites-moi, on peut vous demander, qu'est-ce que vous emportez en voyage là-bas?
3: Eh bien, j'emporte...
2: Vous emportez une valise, je suppose.
3: J'emporte une valise, voilà.
2: C'est ça votre valise.
3: C'est celle de mon fils.
2: C'est une toute petite valise.
3: J'apporte aussi une clé à molette.
2: Une clé à molette, pour quoi faire?
3: Pour vérifier les boulons de l'avion.
2: Ah bah écoutez.
3: Non, c'est comme ça entre nous.
2: Oui, c'est vraiment pas le fait de dire ça parce que...
3: Il faut avoir des histoires avec Air France.
2: Non.
3: Ils sont très gentils et personnellement j'aime beaucoup voyager en avion.
2: Dites-moi, mon cher Bessal, alors ce sont vos débuts en Amérique?
3: Ce sont mes débuts, c'est la première fois que je vais en Amérique.
2: Alors peut-on vous demander, comment ça se passe? Vous arrivez là-bas, vous chantez tout de suite?
3: Non, je vais rester 3-4 jours à New York.
2: Oui.
3: Je vais ensuite à Québec.
2: Oui.
3: Chanter.
2: Qu'est-ce que vous chantez là-bas, Québec?
3: À Québec, je vais faire un tour de chant. Et je reviens à Montréal, où je vais chanter pendant 3 semaines environ le rôle de Méphistophélès de Faust.
2: De Faust. Eh bien, écoutez, avant de chanter le rôle de Méphistophélès de Faust, je voudrais vous demander, puisque vous partez pour le Canada, dans quelques instants, de nous chanter une dernière fois la chanson que vous avez créée ici.
3: Ma cabane au Canada.
2: Au Canada.

0: 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C'est celle de mes souvenirs, de mes jeunes amourettes, de mes premiers désirs.
1: 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Et bonjour à tous, bonjour à toutes et... L'horoscope, oui, vous savez, les belles nouvelles de la journée, hein, sauf pour 12 signes aujourd'hui, hein, il y a, sur 12 signes, il y en a 12 qui vont ramasser. Non, non, ce n'est pas une très très grande journée dans le domaine zodiacal. Tous mes confrères sont d'accord avec moi pour le dire. Ce jour est maudit. Ce jour est maudit pour tous les astres. Mais il faut quand même annoncer les nouvelles, qu'elles soient bonne ou qu'elle soit mauvaise, voici le journal de l'horoscope. Ah, ça fait un peu peur, hein. Allez, on reprend le cours traditionnel des choses avec le bélier. Le bélier. Le bélier, il va pas dans le mur, hein, aujourd'hui. Ah, ça, le bélier, alors lui, ou mal dormi, ou mal rêvé, ou je ne sais pas. Le bélier, il va... Directement, hein, droit dans le mur, il va s'en apercevoir très vite, ça ne traînera pas, ça va être dans la matinée, il va très vite comprendre qu'il s'est complètement planté de sens. Vous n'avez pas la science infuse, bélier. Il va falloir quand même vous mettre à y songer ardemment. Attention donc pour vous les béliers aux coups de corne mal placés. On suit avec le lion. Alors le lion aujourd'hui, c'est curieux, hein, le lion c'est le roi des animaux traditionnellement, donc celui qui décide et qui impose. Eh bien aujourd'hui le lion c'est le diplomate, hein. C'est le diplomate, je bouffe tout le steak et après on discute, en gros, c'est un petit peu ça, le lion, c'est la diplomatie par la force, c'est la diplomatie façon Poutine, on écrase tout et puis bon, on discute un peu après, hein, gentiment, sinon ça va, toi, écoute, un peu fatigué, tout ça et tout, enfin, voilà. C'est donc le lion aujourd'hui qui, oui, ben, qui dominera un petit peu, mais d'une certaine manière. Le Sagittaire, ben le Sagittaire, il est à côté du lion, il a compris comment la salle... Alors le Sagittaire, c'est... Il est roublard, hein, le Sagittaire. Il a senti comment la salle est tournée à côté, donc il s'est dit « Oh, je vais y aller tranquillement aujourd'hui, puis d'ailleurs, tiens, je vais me laisser faire, c'est plutôt l'autre qui va m'accompagner. » Le Sagittaire délègue aujourd'hui à mort, il délègue sa vie, ses sentiments, c'est l'autre qui l'accompagne. Le Sagittaire, il vous fait... comme ça. Ah non, oh, quel salope. Et nous finirons cette première tranche d'horoscope, je vous rappelle la tranche d'horoscope, une tranche de petite information et une légère tranche de dérision, c'est l'horoscope avec le taureau. On attaque avec le taureau, on continue avec le taureau, et là le taureau, il va falloir un peu se calmer quand même. Le taureau, oui, vous êtes magnifiquement membré, mais il ne faudrait quand même pas exagérer, le taureau, il va falloir un petit peu revoir les ambitions à la baisse. De toute façon, tout le monde va se charger de vous le faire comprendre, votre compagne, votre patron, et peut-être même votre santé, Soro, donc je vous invite à écouter un petit peu plus et les gens qu'il y a autour de vous et également votre propre petit corps, Taureau. Allez, on marque une petite pause et on se retrouve pour les quatre prochains signes que je vais chercher à la cave.

Ah, la Vierge, ou le Vierge, mais il n'y en a quand même pas beaucoup. Alors, la Vierge aujourd'hui, c'est la discussion. Oui, c'est la discussion, c'est la négociation, c'est le blabla, on refait le monde, hein, tout ça, oui, pour dire des conneries, ça, là. Ça, effectivement, aujourd'hui, la Vierge, vous serez dans une forme étincelante, donc, vous voyez, ça sortira de la bouche comme ça. Le problème, c'est que personne n'y comprend rien, parce que jusque-là, ça va, mais après, la Vierge, après, c'est du fromage. Donc, méfiez-vous quand même, quand vous dites n'importe quoi, Vierge, par moments, ça peut être très amusant, à d'autres instants, ça peut être confondant. Et on bascule vers le Capricorne. Hein. Le Capricorne, c'est très bien. Vous faites semblant. Le Capricorne, de toute façon, c'est clair. Vous faites semblant de tout. Vous êtes malin, rusé comme le renard Capricorne aujourd'hui. Vous allez esquiver, naviguer, tranquille. Avancer, bien évidemment, le Capricorne. Avancer aussi, mais gentiment. Et puis, finalement, sans prendre vraiment tout ça très, très, très au sérieux. Qu'est-ce qu'il y a, Capricorne, hein? Qu'est-ce qui se passe en ce moment? Je vous sens ailleurs. Il faudra que je m'occupe personnellement de votre cas, cher Capricorne. Il nous reste un, deux, trois. Nous allons attaquer, bien évidemment, maintenant par le Gémeaux. Le Gémeaux. Gémeaux, c'est bien pas un petit peu à l'instar du Sagittaire. Le Gémeaux, c'est l'autre. Aujourd'hui, vous êtes l'autre. C'est l'autre qui vous inspire, c'est l'autre qui vous habite, c'est l'autre qui vous fait aujourd'hui, qui va peut-être même vous le faire pour de bon. L'autre, attention quand même, Gémeaux, à ne pas vous faire avoir. Attends, laissez l'autre décider pour vous. Méfiez-vous donc, Gémeaux, de l'abus de confiance, de l'ingérence dans votre vie et de Poutine. Excusez-moi pour cette dernière phrase, Poutine n'étant pas Gémeaux. Balance, l'imagination, créativité, un petit peu comme d'autres signes l'autre jour. Mais attention, vous allez gaspiller, Balance, c'est ça le problème, c'est que pour les autres, imagination, créativité, tout ça, c'était bien ciblé, c'était pour un travail bien établi. Vous, Balance, vous allez faire n'importe quoi, ça va être encore au vent. Voilà, tout ça distillé au vent, nanana, tous les idées, n'importe quoi, tout. Et quelqu'un pourrait se charger de récupérer vos petites idées innovantes, en profiter à votre insu. Balance, méfiez-vous. Tout ça, c'est même pas marqué sur la feuille, là, j'invente complètement cet horoscope, je suis complètement fou. Il est temps pour nous d'atteindre la dernière petite tranche après une légère petite musique. Je ne sais plus ce que je raconte. Verseau, tout va bien, Verseau. Et pourtant, vous vous défendez, vous êtes sur la défensive. Vous êtes à cran, Verseau, et pourtant, tout vous sourit, tout vous réussit. Vous m'énervez, Verseau, vous m'énervez profondément. Mais comment peut-on être, Verseau? Écoutez, comment peut-on être comme ça quand tout arrive comme un plat servi sur un plateau d'argent, Verseau? Tout vous va, tout est bon pour vous. Alors pourquoi vous exciter? Détendez-vous, Verseau. Tout vous ira bien, vous n'écoutez plus que le son de ma voix. Cancer, difficulté partout. Alors là, cancer, aujourd'hui, c'est la relation qui pose problème, quelle qu'elle soit, relation professionnelle, relation sentimentale, relation amicale, c'est la relation sexuelle qui pose problème aussi, cancer. Je vous invite à ne pas jouer au tiercé, hein, aujourd'hui, cancer, à ne pas jouer à des jeux de hasard, il pourrait vous arriver quelques bricoles. On va enchaîner avec le scorpion, qui aura besoin de l'autre aujourd'hui, mais pas pour que celui-ci prenne sa place pour les décisions, non. Le scorpion est la demande du conseil. Il a besoin d'être éclairé, le scorpion. Il a besoin qu'on lui indique la direction, même s'il souhaite y aller tout seul. Le scorpion est vaillant, volontaire. Le scorpion est fier. Il veut y aller tout seul, mais il veut quand même qu'on lui indique le chemin parce que le scorpion se plante souvent en se piquant à des jeux qui ne sont pas les siens. Voilà pour le scorpion. Il me reste le dernier signe, celui que vous connaissez tous, le poisson. Alors le poisson, c'est pas frais aujourd'hui. Oui, le poisson, c'est pas terrible. Hein, pas terrible. L'étal est léger. Il n'y a pas beaucoup. Je vois pas beaucoup de recettes poisson aujourd'hui. La pêche est maigre. Oui, vous êtes un peu perdu. La poisson, là, c'est l'eau douce. Si vous n'êtes pas dans votre élément, poisson, il va falloir se ressaisir très rapidement. On risque, sinon, bien évidemment, poisson, de vous faire harponner par une vilaine ou un vilain. Voilà, c'était l'horoscope de cette journée sur une musique qui a été composée.

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1: Et voici une chanson d'un tout autre pittoresque, Nelly. La chanson intitulée Nelly abandonne les professionnels pour évoquer les regrets d'un jeune fantassin de la classe 14 qui se rappelle Rouen et ses amours. Voici le disque.

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2: Bonjour à toutes et à tous et bienvenue dans Il n'y a pas d'âge, l'émission de Radio Radio Plus qui s'intéresse aux évolutions démographiques de la société française et donc à tous les sujets liés au vieillissement de la population. Pour cette série d'épisodes, nous sommes en compagnie d'Isabelle Hesch et de Jocelyne de Boucaud, toutes deux coprésidentes de l'antenne toulousaine de l'association Hold Up, comprenez l'association des vieux debout, réseau d'échanges, d'actions et de recherches, fondée à Paris en 2008. Pour la quatrième des cinq parties de cette interview, nous évoquons le nouveau report du plan grand âge, pourtant annoncé par Emmanuel Macron depuis le début de son premier mandat. Il n'y a pas d'âge, c'est parti. À propos de réflexion et d'actualité, quelques mots sur le report, le nouveau report du plan grand âge. Quel est votre sentiment, Isabelle Hesch, sur cette
3: Moi, j'ai l'impression que le plan grand âge, finalement, quand je suis arrivée à Hold Up, on en parlait pas mal. Puis d'un seul coup, on n'en a plus du tout parlé. Puis après, ça devait sortir là.
2: Alors, il faut le rappeler, qui est un serpent de mer des deux mandats d'Emmanuel Macron,
3: voilà,
2: puisqu'il l'avait annoncé en 2017 ou 2018, je crois, et puis que ce plan a été constamment ajourné. Et la dernière justification en date, c'est le départ de la ministre qui était chargée de cette question. Voilà, je vous ai interrompu, mais...
3: Non, mais vous avez raison de repréciser, mais c'est vrai que le plan grand âge, c'est quand même des réflexions à mener sur, bon ben, la vieillesse, la grande vieillesse, qu'est-ce qui se passe, la fin de vie aussi, ça c'est des réflexions qui sont importantes. Donc il y a tous ces sujets-là, et puis la prise en compte du financement, c'est-à-dire le fameux cinquième risque de la grande vieillesse. Comment on va financer cette dépendance qui coûtera forcément très cher, et du coup qu'est-ce qu'on fait? Et là, pour le coup, j'ai l'impression que ça, pas facile, parce que ça va heurter. Il y a l'histoire de la sécurité sociale, la loi sur le
2: Alors voilà, justement, en 2020, une nouvelle branche a été créée au sein de la sécurité sociale, donc sous l'égide de la Caisse nationale de solidarité pour l'autonomie, qui préconisait la création de 500 000 solutions de logement intermédiaire d'ici 2050, donc ce qui est quand même colossal.
3: 500 000, et puis aussi, j'ai entendu récemment, alors j'ai plus le nombre en tête, mais d'aide à domicile, de service à la personne, pardon, et je ne sais plus le nom, mais c'était faramineux, on les a pas. Donc vous voyez, ce plan, c'est un peu l'idée qu'on va faire quelque chose, il va se passer quelque chose, ça va être pris en charge, ça va être financé, mais à mon avis, je pense qu'on ne sait pas comment ça va être financé. Enfin, je ne sais pas si tu es d'accord avec moi, mais moi j'ai l'impression, d'ailleurs, je n'ai pas vu dans Hold Up depuis quelque temps des prises de parole sur le sujet. Hein.
4: Non, moi,
2: Jocelyne Boucaud.
4: Oui, je pense que dans la...
2: Rapprochez-le.
4: Je pense que on n'est pas dans une période favorable au développement de ce plan, parce qu'effectivement, ce que tu disais, hein, ça suppose des moyens. En tous les cas, je ne sais pas si on les a pour ça, on les a pour pas beaucoup de choses en ce moment. Donc, et je ne sais pas non plus au niveau politique quelle est la priorité faite à la question de l'âge et du grand âge. Je ne sais pas du tout si c'est une priorité.
2: Alors justement, est-ce que d'après vous, c'est une question de manque de moyens ou est-ce que c'est une question de manque de moyens et d'absence de réflexion?
4: Moi, je dirais absence de... En tous les cas, retard, peut-être pas absence de réflexion, retard sur la réflexion, manque d'ambition politique, Et puis, c'est vrai qu'on est... Alors bon, on va s'engager sur des choses plus personnelles, mais on est quand même assez échaudé. Si on prend, alors ça n'a pas à voir avec les vieux, mais par exemple la santé mentale des jeunes.
3: Bah oui.
4: Bon, où on en est là aujourd'hui, alors que c'est un fait social et une priorité absolument...
5: avec des hôpitaux psychiatriques qui sont sursaturés.
3: Oui, sursaturés.
4: Enfin bon, c'est
3: des gens dans la rue.
4: Donc sur, je sais pas. Moi, je crois que je crains que ce soit du bricolage.
3: Ouais.
4: Mais bon, faisons confiance en l'avenir. Mmh. Mais enfin, voilà,
3: avec un risque de nous culpabiliser. C'est ça un peu. C'est pour ça qu'aussi de nous culpabiliser en disant mais vous en êtes compte. Ça me fait penser au fric dingue, mais de dire, ben, vous rendez compte ce que ça va coûter. Et c'est vrai que c'est un problème. Moi, je pense beaucoup tout ce qui est service à la personne. C'est-à-dire qu'il y a un besoin d'aide. Il va y avoir un besoin énorme en termes de recrutement. Sauf que on a du mal à recruter parce que c'est souvent des métiers mal payés, etc., etc. Donc on se rend compte que ce truc, c'est énorme. C'est-à-dire, comme vous dites, c'est un serpent de mer, parce qu'à chaque fois qu'on commence à regarder ce serpent-là, eh ben on prend... Enfin, j'ai l'impression que les politiques prennent peur. C'est pour ça que nous, on se dit, bon, ben, on essaye de réfléchir à des solutions. Les solutions d'habitat, tout un tas d'idées qu'on essaye d'avoir... sur ce sujet. Et puis en plus, ça a percuté ce qui s'est passé autour des EHPAD. Donc en plus, il y a la question, qu'est-ce qu'on fait de tous ces lieux de vie qui existent, qui ont coûté certainement de l'argent, et comment on les fait évoluer, par exemple. Donc vous voyez, il y a tellement de choses, moi je trouve, dans ce plan grand âge, et puis dans le financement de ce plan-là, que... Je suis sûre qu'il y a d'autres priorités.
5: Avec le risque éventuel que ce ne soit que des acteurs privés qui tentent de s'emparer de ce marché-là, qui est encore une fois considérable. Ouais. Juste un dernier chiffre qui est donné par l'INSEE, mais d'ici 2050, il y aura 700 000 nouveaux seniors, alors vieux, puisque c'est le terme senior, 700 000 nouveaux vieux en perte d'autonomie d'ici 2050. Voilà, donc ça donne une idée du chemin.
3: Donc 700 000, ça veut dire en termes de services, combien de personnes? J'ai entendu ça à la radio l'autre jour, je me suis dit, il en faut 700 000, il y en a 200 000. Quoi. Donc comment on recrute Voilà, ça, on ne sait pas. Enfin, je pense que ça va être difficile. Alors, c'est pour ça que nous, on pense qu'il faut réfléchir, agir à des solutions. C'est-à-dire que, par exemple, Paris réfléchit et nous, il pense à la solution, par exemple, d'un habitat hybride. C'est-à-dire de se dire, est-ce que ça doit être... maintien à domicile parce que ça coûte moins cher. Est-ce que ça doit être EHPAD? Est-ce que ça doit être ça? C'est-à-dire essayer de trouver des solutions un peu plus, comment dire, plus fines, plus douces dans les intersections entre les différentes solutions. Parce qu'on s'aperçoit que, à un moment, on dit, ah, c'est fini, l'appartement, c'est plus possible. Alors, on arrête l'appartement, hop là, on va à l'EHPAD. Réfléchissons à des nouvelles transitions. À des solutions qui existent ailleurs, en Belgique, ils font beaucoup de choses. Enfin, vous voyez, il y a une jeune équipe, là, Oustalada, qui était sur la table ronde, qui cherche à monter des solutions, des projets d'habitat différents. Bon, nous, on a envie d'être au courant de tout ça et puis d'essayer de participer, d'amener notre grain de sel, si je puis dire, puisqu'on est poivre et sel.
2: C'est la fin de ce quatrième chapitre de notre entretien avec Isabelle Hesch et Jocelyne Boucaud, toutes deux coprésidentes de l'antenne toulousaine de l'association Hold Up, comprenez les vieux debout, réseau d'échanges, d'actions et de recherches. La suite et la fin de cette interview, c'est évidemment à écouter dans le prochain épisode de cette série de l'émission Y'a pas d'âge, le programme de Radio Radio Plus qui s'intéresse aux évolutions démographiques de la société française et donc au vieillissement de la population. Réalisation Nicolas Coulot, rédaction en chef Luc Magrina. Restez à l'écoute sur le 106.8 et à très vite dans Y'a pas d'âge.
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7: Au cours de ce concert, c'est M. Henri Boudet qui accompagne Libéry.

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2: Bonjour, ici Pascal Lord, bienvenue dans Y a pas d'âge. Aujourd'hui, nouvelle chronique autour du vieillissement, de ses formes, de ses couleurs, de ses mouvements et de ce qu'il produit dans notre société. Aujourd'hui, j'avais envie de vous parler du sociologue et philosophe français Edgar Morin, qui a aujourd'hui 104 ans. Edgar Morin, c'est une figure majeure de la pensée contemporaine. On lui doit notamment « La méthode », une œuvre en 6 volumes, dans laquelle il développe une pensée dite « complexe », une pensée qui refuse de simplifier le réel et qui cherche au contraire à relier ce qui est séparé. Edgar Morin a traversé tout le XXe siècle, en a connu les grands bouleversements et y a participé. Très jeune, il s'est engagé dans la résistance et ensuite dans les grands débats intellectuels et politiques de l'après-guerre. Mais ce qui frappe aujourd'hui, ce n'est pas seulement cette trajectoire exceptionnelle, c'est la manière dont elle continue. À plus de 100 ans, Edgar Morin ne s'est pas figé. Sa pensée ne tourne pas en rond, elle reste en mouvement. Ce n'est pas une pensée qui se referme sur elle-même, c'est au contraire une pensée qui continue de bouger, de se transformer, de s'ouvrir. Penser, pour Edgar Morin, c'est relier. Relier des idées, des disciplines, des expériences. C'est aussi accepter les contradictions, tenir ensemble des choses qui ne vont pas forcément de soi. Et ce qui est assez remarquable, c'est que cette exigence ne s'est pas affaiblie avec l'âge. On pourrait même dire qu'elle s'est renforcée. Alors, qu'est-ce que ça nous dit finalement de sa longévité? Peut-être d'abord une chose, une forme de disponibilité au monde, parce que souvent on associe le vieillissement à une forme de rigidité, des idées qui se figent, des habitudes qui s'installent, des certitudes qui deviennent difficiles à bouger. Mais chez Edgar Morin, c'est tout l'inverse. Il reste ouvert, curieux, en mouvement. Il continue de lire, d'écrire, de dialoguer. Et surtout, il ne se place pas au-dessus du présent, comme quelqu'un qui jugerait de loin. Il reste à l'intérieur, avec ses incertitudes, et c'est sans doute ça qui rend sa parole encore aussi vivante aujourd'hui. Mais il n'y a pas que la pensée, il y a aussi sa manière d'habiter le temps. Chez lui, le passé n'est pas un refuge nostalgique, ce n'est pas un « c'était mieux avant ». Le passé, c'est une ressource, une matière pour comprendre ce qui nous arrive aujourd'hui. Et parce qu'il a traversé la guerre, les totalitarismes, les espoirs et les désillusions du XXe siècle, il porte une mémoire très dense, parfois même tragique. Mais cette mémoire ne le rend pas désabusé. Elle nourrit au contraire une vigilance, une attention aux fragilités du monde actuel, qu'elles soient écologiques, politiques ou humaines. Et c'est pour ça que sa parole reste profondément politique. Pas au sens partisan, mais au sens d'une responsabilité envers le monde que nous partageons. À un âge où la société a tendance à rendre les personnes invisibles, Edgar Morin, lui, continue d'être là. Il publie, il intervient, il propose des analyses. Il ne se contente pas de transmettre un héritage. Il participe pleinement à la pensée du présent. Et en ça, il vient bousculer quelque chose de très fort dans nos représentations. Cette idée que vieillir, ce serait forcément se retirer, s'effacer, disparaître peu à peu. Lui montre que non. Bien sûr, il ne s'agit pas de nier les transformations du corps, ni les limites qui peuvent apparaître, mais il refuse que cela signifie automatiquement une disparition sociale ou intellectuelle. Et rien que par sa présence, il ouvre une autre possibilité, celle d'un âge avancé, qui reste un temps de création, de réflexion, d'engagement. On pourrait même dire que le temps long qu'il incarne donne une épaisseur particulière à sa pensée, parce qu'il relie les époques. Il voit des continuités, des ruptures que d'autres perçoivent moins. Il devient en quelque sorte un point de passage entre différents moments de l'histoire, mais là encore, sans jamais se placer au-dessus, toujours dans une pensée attentive aux incertitudes, aux bifurcations, aux possibles. Et puis, il y a quelque chose de plus discret, mais peut-être essentiel, une forme de vitalité intellectuelle qui tient à une éthique de la curiosité. Continuer à s'étonner, continuer à poser des questions, continuer à apprendre, ne pas considérer qu'on sait déjà. Ça paraît simple, mais en réalité, c'est extrêmement exigeant, parce que ça demande de résister au repli et de maintenir, coûte que coûte, un désir de monde. Alors au fond, la longévité d'Edgar Morin, ce n'est pas seulement une question d'années, ce n'est pas juste un exploit biologique, c'est une manière d'être. Une fidélité à la pensée comme mouvement, comme ouverture, comme relation. Et ça nous invite à repenser le vieillissement lui-même, non plus comme une sortie du temps, mais comme une autre manière de l'habiter, peut-être plus consciente, plus reliée, mais toujours active. Et finalement, ce que nous montre Edgar Morin, c'est une possibilité, celle d'une vie intellectuelle qui ne s'interrompt pas, d'une présence au monde qui ne se laisse pas réduire par l'âge, une manière de nous rappeler que penser, vraiment penser, c'est peut-être ce qui nous maintient vivants bien au-delà des années. C'était une chronique de Pascal Lord. Je vous retrouve très vite sur les ondes de Radio Radio Plus.
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2: Bonjour à toutes et à tous et bienvenue dans Il n'y a pas d'âge, l'émission de Radio Radio Plus qui s'intéresse aux évolutions démographiques de la société française et donc à tous les sujets liés au vieillissement de la population. Pour cette série d'épisodes, nous sommes allés à la rencontre de la dessinatrice toulousaine Delphine Panique qui a fait paraître fin 2025 aux éditions Misma une bande dessinée intitulée « Vieille » qui croque le portrait d'une vieille dame seule et se plonge avec un humour grinçant, mais toujours beaucoup de tendresse dans sa vie de tous les jours. Il n'y a pas d'âge en compagnie de Delphine Panique, le quatrième des cinq épisodes de cet entretien. C'est parti. Tout à l'heure, vous avez employé le mot de fantasme. Alors, on s'aperçoit qu'elle a quand même un appétit sexuel qui n'est pas éteint.
3: Elle a du désir.
2: Ouais. Elle a du désir. Ouais. Pourquoi pas avec de très jeunes hommes, puisque de toute façon, tout le monde est jeune à part elle dans la BD. Elle n'a
3: oui,
2: pas le choix.
3: C'est ça.
2: Vous avez une phrase qui est quand même particulière. Vous écrivez, « Après l'inceste, les viols et le devoir conjugal, c'est un privilège de ne plus avoir de relations sexuelles. » Ce qui est paradoxal, parce qu'elle en a envie quand même.
3: Oui, alors...
2: Et c'est par ailleurs un sujet
3: non,
2: tabou.
3: Non, c'est pas très paradoxal, parce qu'elle en a envie, mais... C'est vraiment de l'ordre du fantasme. On n'imagine pas, puis je pense qu'elle, elle n'imagine pas non plus qu'à un moment, elle va vouloir concrétiser avec ces jeunes hommes dont elle regarde les fesses dans la rue, quoi.
2: Les fesses, voire même un peu plus.
3: Voire même un peu plus, oui, oui. Et non, donc ça reste... Ouais, je pense que c'est pas du tout contradictoire. Elle le dit, la fin de sa vie sexuelle. Enfin, on comprend dans cette phrase, d'ailleurs c'est la seule phrase du livre, je crois, où elle en parle, que sa vie sexuelle aussi a été contrainte. Et je pense encore une fois que c'est le cas de beaucoup de femmes âgées, mais encore aujourd'hui, hein, malheureusement. Et donc voilà, donc après elle crée sa propre vie sexuelle entre guillemets parce que on est juste dans le désir quoi, elle regarde et puis elle s'imagine un peu des choses mais où là pour le coup c'est elle qui a le pouvoir puisque c'est elle qui s'imagine tout, qui se crée toute la situation dans sa tête et donc il y a plus aucune contrainte là.
2: Mais elle s'imagine éventuellement une aventure, mais avec un prince charmant, qui est un schéma quand même...
3: Ouais, c'est ça. Ouais,
2: standardisé.
3: Ouais, oui, c'est ça, comme une petite fille qui s'invente des histoires avec un prince charmant. Enfin, c'est pas vraiment des princes charmants, c'est surtout des beaux jeunes hommes, quoi. Voilà.
2: petite fille, elle a d'ailleurs elle-même une fille,
3: ouais.
2: Mais qui est également âgée à sa manière.
3: Oui, qui est vieille aussi. Hein.
2: Voilà, et ouais. Qui apparaît à un moment dans votre bande dessinée, on sent évidemment que la famille n'est pas particulièrement présente. Hein. Quand on dit qu'elle est seule, elle est vraiment seule, hein, cette vieille dame.
3: Oui, mais elle-même est assez odieuse avec sa fille. Hein. Donc,
2: Oui, alors elle lui fait défiler. Alors la fille lui montre sur son téléphone portable.
3: Oui, elle lui montre ses photos de vacances.
2: Voilà, elle s'en fout complètement.
3: C'est sympa, voilà. Et la vieille, elle s'en fout. Dans sa tête, elle se dit, oh là là, sa vie est nulle. Voilà. Donc on sent, on se dit, enfin pareil, c'est encore du non-dit, mais je pense que le lecteur peut s'autoriser à se dire peut-être que sa fille n'a pas hyper envie d'aller la voir très très souvent.
2: Une citation de Simone de Beauvoir, alors qui apparaît dans votre livre sous les traits d'un personnage totalement imaginaire, j'ai oublié le prénom.
3: Et c'est une petite chienne qui cite Simone de Beauvoir.
2: Voilà. Et cette citation, c'est dans son automne, dans son hiver, que la femme s'affranchit de ses chaînes. Alors c'est à la fois joli et terrible, c'est-à-dire qu'il faut arriver à un certain âge pour enfin devenir ce que l'on est, c'est ça ? Ou pouvoir
3: oui,
2: en profiter,
3: ça,
2: en tout cas.
3: Oui, ça c'est donc une citation très célèbre de Simone de Beauvoir, qui a, comme on le sait, énormément écrit sur ces sujets-là, et de manière extrêmement intelligente. Et oui, effectivement, c'est aussi ce dont je parlais avant, cette idée de la sorcière, justement, de la femme qui vieillit et qui s'affranchit du regard des hommes, voilà, d'être dans la séduction et tout. Et à ce moment-là, cette liberté que prend la femme fait peur aux hommes. Mais voilà, c'est en se libérant de ce regard-là qu'elle s'affranchit, ouais.
2: Alors, il y a aussi des éléments qui scandent les différentes planches de votre ouvrage, avec les questions à la con. Alors, ces questions à la con, ça va être si tu pouvais changer quelque chose de ton passé, qu'est-ce que tu ferais ou qu'est-ce que tu referais, etc. Et puis, bien évidemment, il y a comment je vais mourir. Ça, c'est quelque chose qui revient souvent parce qu'évidemment, ouais, il y a quand même l'inquiétude de ce qui se profile.
3: Ouais, elle pense beaucoup à la mort. Ouais. Elle pense beaucoup à la mort et elle imagine sa mort. Ce qui, je pense, est un moyen. Je sais pas, moi, j'en suis pas encore là, mais je pense qu'il y a un moyen peut-être d'appréhender les choses de manière un peu moins angoissée. Et donc effectivement, il y a ces moments, ces apparitions d'une espèce de voix off. On ne sait pas trop d'où elle vient, cette voix. Est-ce que c'est une voix un peu démiurgique ? Est-ce que c'est elle-même qui se pose des questions ? Mais en tout cas, voilà, il y a cette grande question qui arrive dans sa vie. As-tu des regrets ? Penses-tu avoir réussi ta vie ? Voilà, peut-être des questions dont on se dit qu'on pourrait se les poser comme ça au seuil de nos vies.
2: À distance, oui.
3: Ou pas, ou peut-être pas.
2: C'est la fin de ce 4e chapitre de notre entretien avec la dessinatrice toulousaine Delphine Panic, auteure de la bande dessinée Vieille aux éditions Misma. La suite de ce reportage, c'est évidemment à écouter dans le prochain épisode de cette série de l'émission Y'a pas d'âge, le programme de Radio Radio Plus, qui s'intéresse aux évolutions démographiques de la société française et donc au vieillissement de la population. Réalisation Nicolas Coulot, rédaction en chef Luc Magrina, restez à l'écoute sur le 106.8 et à très vite dans Y'a pas d'âge. 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
1: Bonjour Nelly, je vous remercie de me recevoir chez vous aujourd'hui. Ça fait longtemps que vous habitez ici et comment s'appelle ce quartier de Toulouse ?
2: Bonjour, alors moi j'habite ici depuis 11 ans. Ce quartier, moi je l'appelle l'Espinet. Ouais.
1: Est-ce que vous êtes toulousaine d'origine ?
2: Ah non, pas du tout, rien me destinait à Toulouse, si ce n'est l'amour. Moi je suis originaire de la Gironde davantage, donc soit le Périgord, soit Bordeaux, en ayant vécu quand même pas mal de temps en Corrèze. Et j'ai atterri à Toulouse, voilà, pour des raisons de rencontre.
1: Donc vous êtes une jeune retraitée ?
2: Ah oui, je suis retraitée depuis le 1er septembre.
1: Alors ça vous plaît ?
2: Ah bah oui, non, la page est tournée. La page de l'activité, de multiples activités est tournée.
1: Alors,
2: place à autre chose.
1: Qu'est-ce que vous faisiez ?
2: Alors moi, je suis infirmière de formation et puis ensuite j'ai fait des formations complémentaires pour être plutôt, on va dire, dans le management et l'organisation d'équipes ou de petites structures sur le secteur du domicile en particulier.
1: C'est-à-dire ?
2: Sur les secteurs de soins à domicile pour les personnes âgées ou pour les personnes en fin de vie. Voilà, ça a été le gros de mes activités.
1: Vous avez toujours été dans le soin, alors ?
2: Toujours dans... Ah oui, non, par contre, j'ai été aussi dans le milieu hospitalier, pas mal d'années, pour les soins palliatifs. Mmh. Et ensuite, je me suis plus tournée vers des organisations sanitaires à domicile pour le soutien ou l'accompagnement des situations difficiles.
1: Alors, qu'est-ce qui vous plaisait dans ce métier ?
2: Moi, j'ai fait ce métier un peu par hasard, quand même. Ouais, un peu par hasard. C'était pas forcément ce vers quoi je m'orientais quand j'étais jeune, enfin au lycée ou après le bac. Voilà, mais j'ai fait cette formation d'infirmière et en fait, j'ai découvert la vie, quoi. Et ça a été pour moi l'apprentissage de maturité, à la fois au niveau de la formation, mais aussi tout au long de mon parcours professionnel. Et du coup, j'ai jamais pu vraiment me dire que j'allais faire autre chose que ce secteur-là, quoi.
1: Mmh. Voilà. Alors, vous êtes préparée à cette retraite ?
2: Oui. Ça fait déjà quelques années que je me prépare avec une diminution d'activité que j'ai organisée par moi-même, où j'ai quitté le secteur vraiment du soin ou de l'encadrement d'équipe depuis 3 ans. Et là, depuis 2 ans, je m'étais orientée davantage sur de la formation continue ou initiale dans le management de la santé. Mais de manière très limitée. Et du coup, j'avais déjà pas mal de temps pour moi.
1: Alors, on va rentrer dans le vif du sujet. Si je vous dis, Nelly, il n'y a pas d'âge pour s'activer, comment maintenant s'organisent vos journées ?
2: Alors moi, j'ai quand même été plutôt du genre dynamique et plutôt active, ouais, toute ma carrière professionnelle, hein, c'est-à-dire à courir pas mal de choses en même temps. J'étais intéressée par plein de choses, donc j'ai essayé de les faire autant que je pouvais. Et c'est vrai que là, j'aborde une étape de ma vie où je vais continuer à faire des choses, et même pas mal, mais en même temps, je vais prendre du temps pour vivre simplement.
1: Est-ce que vous avez une activité physique aussi ?
2: Ah ouais, alors oui. Oui, donc je suis assez sportive, ah. On va dire ça comme ça. Je suis assez sportive, alors je marche beaucoup, la montagne en particulier. Et puis je nage, j'adore nager et je pratique du yoga. Je pense que c'est mes activités sportives les plus fréquentes.
1: Mais ça a toujours été ? Oui,
2: ouais, toujours. Et je fais du vélo, fais tous mes déplacements, surtout sont en vélo, quasiment. Sauf si j'ai des trucs à porter qui sont lourds.
1: Et quand vous étiez en activité, c'était très chargé, mais vous aviez le temps de faire une activité
2: sportive.
1: Ah
2: oui, alors bon, ça fait des années que je fais, parce que j'ai travaillé sur des zones de territoire qui n'étaient pas forcément sur Toulouse, et je faisais train plus vélo en allant sur le sud du territoire, parce que je trouvais que c'est plus pratique que de faire la voiture. Alors je mélangeais des fois, parce que c'est aussi... fatigant, mais non, j'ai toujours été sportive, moi. Alors, peut-être pas de 20 à 30 ans, mais de ma jeunesse, de ma toute jeunesse, et à partir de 30 ans, j'ai fait du sport.
1: Si je vous dis, il n'y a pas d'âge pour s'ausculter maintenant, est-ce que vous qui avez été dans le soin, vous êtes quelqu'un qui prenait soin de vous,
2: oui,
1: de votre santé ?
2: Oui, raisonnablement. Je fais ce qu'il faut pour identifier, prévenir, voilà, et puis soigner. J'ai pas vraiment de maladie au sens pur du terme. Voilà, j'ai cette chance-là et j'entends bien savourer au maximum cette période où j'ai pas de maladie.
1: Vous avez eu de la chance.
2: Oui, exactement.
1: Mais justement,
2: mais j'en suis consciente.
1: Oui, c'est vrai.
2: Oui, bah,
1: tous les jours quand vous vous levez.
2: J'en suis consciente à plus forte raison, puisque j'ai quand même vu pas mal de gens malades. Donc oui, bien sûr que j'ai beaucoup de chance.
1: Justement, alors, comme vous avez été confrontée à la fin de vie aussi d'autrui, est-ce que ça a changé quelque chose dans votre rapport à la vie?
2: Alors, bon, ça s'est inscrit bizarrement, cette histoire de... Bon, je crois que petite, déjà, la mort, pour moi, était quelque chose d'assez énigmatique. Mais vraiment, quoi. C'est-à-dire qu'il y avait une espèce de vide autour de ce truc-là. J'ai perdu mon grand-père, j'étais jeune, hein, j'avais 7 ans. Un grand-père maternel. Ça a vraiment été un questionnement pour moi, ça, toute ma jeunesse. Ensuite, dans la pratique du métier ou dans l'apprentissage du métier, bah, ça a quand même été un grand choc. Là, j'aurais beaucoup à dire. Hein. Ça a quand même été un grand choc, cette espèce de découverte où j'étais en face de situations où, en fait, peu de mots étaient posés sur les maladies. Enfin, les bons mots n'étaient pas posés sur les maladies. Les bons mots n'étaient pas posés sur l'évolution de la maladie, voire la perspective de la finitude. Et donc, moi, j'ai été confrontée violemment à ces espèces de faux-semblants, là, de choses cachées, de trucs où on rasait les murs, où il y avait quand même peu de place à la mort, à la fois dans le cadre de mes études et puis dans les années qui ont suivi. Ce qui a fait que moi, je me suis motivée au tout début, hein, je suis sortie de l'école d'infirmière, c'était en 85, et donc j'ai fait un mémoire sur la fin de vie à partir d'une jeune fille qui était très jeune, hein, qui avait 18 ou 19 ans ou 20 ans, enfin vraiment quelqu'un de très très jeune. Le cas concret, c'était quand même le fait qu'elle n'était pas de notre culture. Et dans la pratique du secteur hospitalier où j'étais étudiante, eh bien, on avait tout mis en place pour préparer le corps, en fait. Et ça a été une catastrophe quand la famille est arrivée. Et ça, pour moi, ça a été un déclic de qu'est-ce qu'on faisait de la mort à l'hôpital. Et ça a été un continuum, hein, c'est-à-dire que dès que j'ai fini mes études, donc c'était le tout début, on parlait de soins palliatifs sur l'Angleterre, le Canada, tout ça, mais c'était pas du tout dans les perspectives françaises. Et du coup, ça a été vraiment quelque chose qui était dans un petit coin de mon cerveau. Donc j'ai travaillé dans des services de soins divers et variés, en m'intéressant quand même de plus près aux maladies graves. Et c'est comme ça que petit à petit, j'ai orienté une part de ma carrière sur les soins palliatifs.
1: Vous disiez que chez vous, à la maison, on ne parlait pas de la mort ?
2: Bah, bon, je crois que c'est comme beaucoup, il y avait quand même une grande peur de tout ça. Alors chez moi, je dirais, j'ai pas dit ça. Moi, ce que j'ai dit, c'est que pour moi, quand j'étais toute petite déjà, je me retrouvais devant un truc abyssal qui était ce sujet-là. Effectivement, on ne devait pas trop me répondre ou pas trop s'intéresser à ma curiosité, probablement. Ce qui n'a de cesse de faire le ciment de la suite, sûrement. Voilà, mais je ne l'avais pas identifié comme ça. Pour moi, c'était une grande question. Une grande question. Et ça l'est, ça l'est toujours, d'une certaine manière. Hein, mais c'est sûr que, par contre, j'ai un peu creusé la question.
1: Alors, si je vous dis maintenant, il n'y a pas d'âge pour s'informer, Nelly, quel est votre rapport à l'information aux médias ? Est-ce que vous êtes une accro de l'info ou vous en tenez un peu à distance ?
2: Alors, les médias. Je suis abonnée à une revue numérique, Libération, pour ne pas les nommer. J'achète le Canard enchaîné. De temps en temps, pas tout le temps. Ça m'arrive d'acheter Le Monde diplomatique. Ce que j'aime bien, c'est lire ce que j'ai, quoi. Si je le lis pas, c'est pas peine que je l'ai. Donc, je préfère ne pas en avoir 50 000 et lire ce que j'ai. Voilà, c'est important pour moi, l'information, très important. Après, j'ai horreur du matraquage. Donc, je ne supporte pas les infos toutes les heures.
1: La France Info ou les chaînes de...
2: Voilà, je vais l'écouter si je n'ai pas d'infos. Mais sinon, je ne vais pas y aller de moi-même. Et je préfère des stations où il y a de temps en temps de l'info, mais pas que de l'info. Et c'est pareil pour la télé. Je ne supporte pas... ce que je peux regarder, c'est les infos d'Arte, ça m'arrive régulièrement, mais pas tous les jours. Et sinon, les autres, je les bannis, quoi.
1: Oui, vous avez une télévision, donc vous regardez des films aussi ?
2: Oui, ah ben, je suis cinéphile.

0: Un père à la déroute. Un excellent film.
1: Donc vous n'êtes pas anti-film
0: Ah non?
1: américain
0: Mais pas non plus
1: ouais.
0: forcément tous,
1: Ouais.
0: mais ouais, non, non. Je regarde aussi pas mal de films espagnols parce que j'apprends un peu
1: Ouais.
0: l'espagnol. Donc, Ciné España, tout ça, j'essaie de faire.
1: Cine-Espagna, ah oui, à Toulouse, le
0: Ouais,
1: festival.
0: ouais. Ah, au cinéma, je dirais en moyenne une fois par semaine,
1: Oui, quand
0: quoi, en
1: même.
0: moyenne.
1: Et vous allez au théâtre aussi?
0: Ouais, alors
1: Ouais.
0: bon, ça, le théâtre, donc moi, quand j'étais jeune, quand j'étais jeune, dès le collège, il y avait un club théâtre au collège. Donc moi, j'ai fait du théâtre toute jeune. J'ai pas appris la musique,
1: C'est un regret.
0: c'est un regret,
1: Ouais.
0: ouais, j'aurais bien aimé. Je n'ai pas appris le dessin, ça, j'ai pu revenir dessus, mais donc j'ai fait du théâtre. J'ai fait du sport et du théâtre. Et au collège et au lycée. Et donc, après le lycée, j'ai essayé de faire du théâtre, on va dire jusqu'à mes 30 ans. Voilà, après 30 ans, je vais au théâtre, mais je ne fais plus de théâtre. Mais c'est un choix aussi. Bah parce que bon, ça demande quand même beaucoup d'énergie, ça demande de faire d'abstraction de plein de choses. Et à un moment donné, je me suis. Il y a quelque chose autour du jeu, de la comédie, pas que de la comédie d'ailleurs, où j'ai un peu de mal en fait. Voilà. J'ai un peu de mal de sortir de mes rails, quoi. Et donc, du coup, voilà, je n'en fais pas, mais j'y vais beaucoup parce que j'adore ça.
1: Ouais, vous allez où?
0: Ben, ça dépend des années. En gros, je vais un peu au Garonne, je vais un peu au Sorano, et je vais un peu au Théâtre de la Cité. Je vais à proximité. Je vais pas loin de Toulouse parce que j'y vais en vélo. Et puis, je vais à Avignon. Depuis quelques années, je vais à Avignon 2, 3 jours ou 4 jours. J'y vois des choses que je ne peux pas voir ici, en fait.
1: Et est-ce que vous lisez?
0: Maintenant que j'ai le temps, oui. Plus.
1: Ah.
0: Alors, c'est compliqué la lecture parce que quand j'en ai un qui est super, eh ben, je me régale, j'y suis tout le temps, quoi. Et puis après, il faut que je rebondisse, quoi. Quand j'en ai posé un, souvent j'ai un peu de mal à rattaquer un autre parce que je vais avoir du mal à mordre, voilà, et puis je vais moins accrocher. Mais je lis, oui.
1: Qu'est-ce qui vous intéresse?
0: Alors, plein de choses. Là, par exemple, je lis un livre d'un monsieur qui s'appelle ANL, que je connaissais pas en fait. Et qui a écrit un livre sur.
1: Alors, je pense que c'est Yannick Enel
0: Ouais, c'est Yannick
1: et
0: Enel.
1: Karski.
0: Karski. Monsieur Karski.
1: Yann Karski.
0: Parce que je me rappelle du film de Claus Lanzmann
1: Choix.
0: et de cette fin troublante, hein, avec cet homme qui nous raconte que les Alliés savaient déjà depuis longtemps tout ça. Et du coup, bah, quand j'ai su que ça avait été développé par ANL et par d'autres, mais du coup, j'ai une amie qui m'a prêté Karski. Alors, un livre que j'ai adoré cette année, c'est La Maison Vide.
1: De Laurent Mauvignier.
0: C'est la grande littérature. C'est de la grande littérature, un profond respect pour les femmes. C'est quand même pas si fréquent. Et moi, j'ai beaucoup aimé ce livre. Cette saga sur plusieurs générations, je trouve ça vraiment intéressant. Et un autre que je pensais pas lire, mais que j'ai lu, c'est Le dernier de Carrère.
1: Emmanuel Carrère, ouais.
0: Ouais, Kolkhoz d'Emmanuel Carrère, que j'étais pas partie pour lire, parce que bon, voilà, le côté famille parisienne m'agaçait un peu. Mais en fait, j'ai trouvé un regard, voilà, sur cette vie de famille particulièrement aiguisée, et ça m'a bien plu.
1: Alors, comment vous les choisissez, ces livres? C'est par les médias, en fait?
0: Bah, je suis la grande librairie quand
1: Ouais.
0: même, j'ai tendance. Et puis après, bon, à l'époque de la rentrée, on a quand même toute la rentrée littéraire.
1: Ouais.
0: Enfin bon, c'est pas compliqué de savoir ce qui va sortir, quoi. Qu'est-ce que j'ai lu? Bah si, j'ai lu Carol Watts, Fox. Bon, ça, c'est extrêmement intéressant. Vraiment intéressant dans le moment qu'on traverse. Parce que ça raconte vraiment, ça dissèque un homme qui a quelques troubles de sa personne, puisqu'il est désirant des jeunes filles, quoi. Et mais c'est assez horrible, hein.
1: Est-ce que vous pensez que vos goûts ont changé au fil des années?
0: Bah, j'ai toujours été une lectrice quand même, moi. Hein. Enfin, un peu frustrée, je vais le dire comme ça. Parce qu'en fait, moi, j'avais envie de faire une fac de lettres. Et mon père n'était pas du tout favorable. Bon, moi, j'étais quand même d'un milieu modeste. Hein, et j'avais besoin de l'assentiment familial. Et du coup, paraissait difficilement compréhensible que je puisse vivre à partir d'études de lettres. Donc, du coup, c'est un peu comme ça que s'est fait mon organisation, mes études, quoi. J'ai été en sciences économiques. Il me préférait derrière un guichet de banque
1: C'était plus rassurant.
0: plutôt que derrière des bouquins, alors qu'il était lecteur, mon père, mais bon, peu importe. Voilà, donc j'ai toujours beaucoup lu, moi. J'ai lu tous les bouquins en seconde, première, voilà, terminale, tout ce qu'il fallait lire, je
1: Les
0: l'ai lu,
1: classiques,
0: je
1: ouais.
0: les ai lus. Je me suis pas contenter des résumés, les

0: Machin, je les ai vraiment lus et j'ai continué à lire toujours. Alors après, plus ou moins de temps, moi j'ai besoin de temps pour lire, je m'endors vite quand je suis fatiguée, si j'ai un bouquin. Donc, par contre, ce qui change dans mon mode de lecture, c'est que j'aime bien à disposer de plusieurs heures pour lire et rentrer dans le livre.
1: Ah, ça
0: Voilà.
1: c'est bien, quand on n'a pas de timing. Est-ce que vous utilisez Internet, à part pour lire certains médias?
0: Alors bon, les codes, tout ça me fatigue. Les multiples codes, ça me hérisse le poil. Mais quand même, je suis encore en capacité d'avoir un usage régulier du numérique,
1: Ouais,
0: d'Internet.
1: sur
0: Voilà.
1: l'administration notamment.
0: Voilà, ça je le fais sans problème. J'ai des mails, voilà, et puis je recherche des choses aussi sur Internet. J'utilise Internet.
1: Est-ce que vous êtes sur les réseaux sociaux?
0: Je ne me suis pas encore désinscrite de Facebook, de tout ça. Je ne l'ai pas fait parce que je ne suis pas sûre de bien savoir le faire.
1: Mais vous êtes déjà sur Facebook et vous avez envie de vous désinscrire?
0: Ouais, j'aimerais
1: Ouais.
0: bien, ouais. Enfin, j'aimerais bien. Après, comme beaucoup, hein, il y a une certaine addiction à ce truc-là quand même, hein, mine de rien. Je suis sur Facebook, mais avec un pseudo ou voilà, pour me reconnaître, il faut quand même y mettre. Il
1: Faut le
0: faut le
1: savoir.
0: savoir, voilà, il faut le savoir exactement. Et donc moi, par contre, je regarde les trucs. C'est aussi une source d'information quand même,
1: Ouais,
0: mine de
1: ouais.
0: rien. J'ai aussi Instagram que j'utilise moins.
1: Et vous vous souvenez du moment de l'informatique, le numérique est rentré dans votre vie?
0: Ah oui,
1: Ouais.
0: je m'en rappelle très bien. Bon, alors dans ma vie, j'ai été la conjointe d'un monsieur qui touchait en informatique. Donc c'est vrai que à son contact, j'ai appris à utiliser tout ça avec plus de facilité. Sans lui, ça aurait été sûrement beaucoup plus compliqué. Et ça l'est encore un peu, mais je me débrouille, je suis autonome.
1: Et dans la vie professionnelle, ça a changé quelque
0: Oui.
1: chose?
0: Ah
1: Ouais,
0: bah
1: oui.
0: oui. Ah bah oui, quand même. Enfin, de toute façon, sans informatique aujourd'hui, même dans le milieu où je travaillais. C'est juste impossible. Ça a augmenté la puissance de travail, mais c'est complètement fou.
1: Est-ce que la politique vous intéresse?
0: Bien sûr qu'elle m'intéresse la politique. Hein. Bien sûr qu'elle m'intéresse la politique. Alors, moi, je suis d'un milieu modeste, je l'ai déjà dit, engagé politiquement. Alors, quand on a dit engagé politiquement, qu'est-ce que ça veut dire? Engagé à gauche. Moi, je ne suis pas une militante au sens encartée. Je suis libre. J'ai jamais pu. Ça, je le regrette, en particulier au niveau syndical. S'il y a un regret que j'ai, c'est que professionnellement, de ne pas avoir rejoint un syndicat. Donc voilà, je suis attachée à ces valeurs-là. Je suis la petite fille d'un monsieur qui, quand même, s'est évadé d'un train de Buchenwald comme résistant politique. Voilà, ça laisse des traces, hein, dans une famille. Du côté de mon nom, dans une famille avec une grand-tante qui était quelqu'un d'important pour moi et qui faisait partie des femmes communistes pendant la guerre et l'après-guerre, hein, donc très engagée. Donc aujourd'hui, la politique du moment, c'est quand même très compliqué, je trouve, d'y voir un peu clair. Je vote toujours, j'ai jamais lâché ça. Je suis dans la rue quand ça se présente, en solitaire souvent,
1: De
0: vite.
1: votre propre initiative.
0: Enfin, quand il y a des.
1: Oui,
0: Voilà,
1: oui.
0: oui, j'y vais,
1: Ouais.
0: j'y vais. Bon, j'y retrouve des gens que je
1: Ouais.
0: connais quand même. Hein. Et je suis quand même assez inquiète de ce qui se joue et de ce qui va se
1: Ouais.
0: jouer. Je suis inquiète pour la démocratie, pas forcément à titre individuel, parce que, voilà, je crois que. Il peut se passer des choses pour moi, mais bon, je veux dire, moi j'ai vécu quand même une partie de ma vie, quoi. Mais par contre, pour le monde, pour les différentes sociétés, communautés, pour les différents pays, pour mes enfants, pour si on réduit, parce qu'on peut le voir à une manière très, très réduite, et puis on peut le voir de manière plus large, je trouve quand même que le temps est malheureux, quoi. Le temps du jour est malheureux.
1: Est-ce que vous étiez plus jeune en tant qu'étudiante, vous étiez engagée, militante?
0: C'est une bonne question, ça. Oui, j'étais engagée. Jamais encartée non plus, hein. J'avais des copines qui étaient. Mais je ne l'ai jamais été. J'étais quand même très éprise de liberté, moi. Je trouvais toujours qu'il y avait quelque chose qui clochait. J'ai toujours trouvé qu'il y avait quelque chose qui clochait. Que dans le fond, il y avait des choses communes. Mais que dans ce rapport au groupe, dans ce rapport à la communauté, il y avait quelque chose qui clochait dans lequel je ne pouvais pas me glisser. Et ça, c'est comme ça, je l'ai ressenti, je pense, dès mes 17 ou 18 ans, quoi. Après, professionnellement, et c'est ça que je regrette, je pense, c'est que moi, j'étais très engagée. professionnellement, pour développer la qualité des soins, pour développer des nouvelles pratiques, des nouvelles manières d'appréhender le soin, la personne, la prise en compte du sujet, tout ça, enfin bon. Et je me rends compte que dans l'engagement que j'ai pris pour les soins palliatifs, même après, alors après quand j'ai quitté les soins palliatifs, j'ai tout de suite posé que là où j'allais, je n'étais plus une militante, j'étais une professionnelle. Et c'est marrant parce que ça m'a beaucoup aidée. J'étais une professionnelle, donc quand il s'agissait d'hospitalisation à domicile, et ben voilà, je faisais ce qu'il fallait pour que les soins s'organisent le mieux possible, mais je n'étais pas une jusqu'au boutiste du domicile. Je veux dire, à domicile, c'est la panacée à rien, c'est un moyen possible, mais c'est pas l'unique moyen pour être soigné. Et quand il y a eu les dispositifs pour accompagner les personnes atteintes de pathologie d'Alzheimer, c'est pareil, je n'étais pas une militante des lobbies Alzheimer, alors que j'étais une militante des lobbies soins palliatifs. Je peux dire que j'ai exercé avec militantisme, avec beaucoup de conviction, tout en étant profondément athée, je tiens à le préciser, profondément. Et en même temps, quand je vois aujourd'hui comment les choses tourne, je me dis que purée, tout ce qui a été construit, tout est cassé là, hein, c'est fini. Hein, le sujet, je pense que le monde de la santé est organisé comme une entreprise avec une production très capitaliste du soin et du rendu que doit avoir un système sanitaire par rapport à des besoins d'usagers. Et ça, je me dis que je ne l'ai pas vu venir, je ne l'ai pas compris comme ça. Alors je l'ai compris depuis quelques années quand même, hein, attention. J'ai compris depuis 15 ans, mais avant je n'avais pas compris. J'avais pas compris que, en fait, ce qui était censé être un bien servait aussi à rationaliser, à économiser. Je ne l'avais pas mesuré à tel point on rentrait dans une organisation sanitaire très codifiée, très normative, dans le contrôle. J'avais pas mesuré jusqu'où ça pourrait aller. Et je pense que j'y ai contribué à mon insu.
1: C'est ça.
0: À mon insu.
1: Vous n'avez pas vu venir, mais
0: j'ai contribué
1: de ce rouage. Quoi.
0: Exactement. Ouais. À mon insu, c'est une machine. C'est une machine. C'est un bulldozer.
1: Alors Nelly, si je vous dis maintenant, il n'y a pas d'âge pour s'entraider. Aujourd'hui, comment vous imaginez, vous envisagez l'entraide? Est-ce que vous êtes dans des associations? Comment vous pensez donner, si vous avez envie, de votre temps libre aux autres?
0: Alors, ça c'est une bonne question. Pour l'instant, alors je fais des petites choses, hein, mais pas beaucoup, quoi. Je suis pas une hyper active de l'entraide. Bon, moi, je considère que j'ai quand même fait pas mal de choses, quoi. Voilà, je pense que j'ai aussi besoin de passer à autre chose et puis de faire une vraie coupure avec le milieu professionnel, en fait. Hein. Donc ça, je la fais. Du coup, je m'engage à faire des choses que j'avais pas appris jusque-là. Par exemple, je fais du dessin, de la peinture. Je me régale à faire ça. Je refais un peu de couture. Voilà, je fais des trucs que j'ai envie de faire de mes mains, des trucs pratiques. Là, ça, c'est nouveau, quand même. Enfin, je l'avais déjà commencé avant, mais je persiste ici. Je fais de la poterie.
1: Mais chez vous, vous êtes dans des
0: ateliers? Ouais, je vais dans des
1: ateliers.
0: Dans des ateliers, ouais. Oui. Quand même. Mais un peu chez moi aussi, ouais, quand même. Voilà. Pas la poterie, mais le dessin. La couture. Et après, je suis inscrite, je suis participative à une coopérative sur Marengo, dans laquelle je contribue, la Chouette Coop. Très normalement, c'est-à-dire je fais ce que je dois faire, mais j'envisage pas de donner tout mon temps non plus là. J'ai pas besoin de remplir mon temps. Il a été rempli quand même, beaucoup. Donc je pense que moi, j'ai besoin de pouvoir faire les choses assez tranquillement. Après, je suis dans une maison des jeunes où j'ai pu organiser quelques soutiens pour des jeunes qui en avaient besoin. Voilà, mais c'est ponctuel. Mmh. Je veux pas avoir mon temps
1: organisé.
0: Mon temps organisé comme si je bossais, quoi. Ça, c'est j'ai bossé. Hein.
1: Ouais, ouais. Alors, si je vous dis il y a pas d'âge pour partager, est-ce que vous ressentez le désir, le besoin de partager votre expérience professionnelle, personnelle? Est-ce que vous faites de la transmission, des formations?
0: Alors, c'est le seul truc que je fais encore, c'est que je contribue à quelques actions de formation dans un seul organisme, toulousain, enfin pas que d'ailleurs, toulousain, enfin Occitanie, Aquitaine. Oui, je contribue à des actions de formation sur le management de la santé.
1: Qu'est-ce que vous y trouvez, vous, dans cette action-là?
0: J'y trouve des équipes qui ont besoin de se poser, de raconter ce qu'ils vivent, de prendre le temps de leur permettre de déposer tout ça, de les rassurer, de leur donner quelques outils s'ils peuvent, mais surtout de les réconforter dans leurs actions. Alors ça, c'est pour des équipes, essentiellement des équipes qui travaillent en EHPAD ou qui travaillent dans des secteurs médico-sociaux, on va dire, même pour les jeunes. Après, je travaille aussi sur des équipes qui organisent des soins, des managers, on va dire, des cadres. Mais là aussi, j'essaie de leur transmettre mon expérience, de prendre en compte leur déjà sur quoi ils s'appuient dans leur première pratique, et puis d'agrémenter au fur et à mesure de l'apprentissage. Bon, moi, j'ai une pratique de la pédagogie très participative.
1: Alors, à propos de partage, donc, est-ce que vous avez des petits-enfants ?
0: Ah oui, oui, oui. Ah oui, bah, j'ai des petits-enfants. J'ai une petite fille qui a 6 ans, qui s'appelle Romane, qui est super, avec qui je passe du temps, un mercredi sur deux, généralement, et plus si besoin. Voilà, c'est une super petite fille. Je crois qu'on se régale toutes les deux. On apprend à faire plein de choses ensemble. Et elle vient d'avoir un frère et une sœur jumeaux.
1: Enfin, ah oui.
0: Voilà, récemment, il y a une dizaine de jours.
1: Donc vous êtes de nouveau grand-mère.
0: Donc je suis de nouveau grand-mère et deux à la fois. Là.
1: Et alors, qu'est-ce que vous partagez avec Romane ?
0: Avec Romane, la peinture, l'aquarelle, le vélo, ça fait partie des choses que j'ai... Ah, quand elle était toute petite, je me suis régalée à la trimballer en vélo. Un peu la montagne, parce que pendant les vacances, je l'amène dans la montagne. Un peu la piscine, parce qu'on aime bien nager. Voilà.
1: Elle est dans le coin, en fait.
0: Elle est dans le coin, oui. J'ai de la chance, absolument. Je la vois assez régulièrement.
1: Et vous, alors, est-ce que vous pouvez nous dire... vous avez un peu parlé de ce grand-père. Est-ce que vous vous souvenez des rapports que vous aviez avec vos grands-parents ?
0: Ce que j'ai dit, c'est que j'avais perdu un grand-père. Ouais. Alors, j'avais perdu un grand-père à l'âge de 7 ans. C'est le grand-père côté maternel que j'ai peu connu. Oui, j'ai bien connu sa femme, par contre. Et ce grand-père, quand même, ce qui est important pour moi dans la famille, dans l'histoire familiale, c'est que c'est un monsieur de l'assistance publique. Enfin, je ne sais pas si ça s'appelait comme ça à l'époque. C'est un monsieur qui a été abandonné à Bordeaux et qui a été recueilli par une famille d'accueil qui est en Dordogne. Et cette famille d'accueil, je suis toujours en lien avec une des petites filles de la famille qui l'a accueillie.
1: Donc c'était en Dordogne, ça c'est une partie de votre famille ?
0: Donc mon grand-père, il a été abandonné à Bordeaux, mais la famille d'accueil a été en Dordogne, comme beaucoup à l'époque. Hein, les enfants étaient récupérés dans des milieux ruraux hein, en général. Et il se trouve qu'il a épousé une femme qui était de ce coin-là. Ce qui n'empêche qu'ils ont travaillé tous à Bordeaux. Enfin, l'exode rural, ça a marqué la génération des deux familles d'ailleurs, hein, qui sont de Dordogne les deux, pas du même coin, mais les deux familles ont vécu l'exode rural avec force, puisque c'était des gens de la terre, mais qui n'avaient pas de terre, donc qui travaillaient à la tâche ou à la journée, et du coup, voilà, ils n'avaient plus rien à bouffer, quoi. Donc ils sont partis en ville pour travailler dans le milieu industriel ou dans l'industrie du sucre, par exemple. Ma grand-mère, alors la côté paternelle, travaillait dans une usine de sucre. C'était très dur.
1: Vous en parlez avec eux ?
0: Ah ben non, parce que c'était caché.
1: Ah.
0: Il y a le fil de l'histoire, il faut le reconstruire. Hein. Alors, il y a eu la guerre quand même qui est passée par là, 39-45, ça a été des vies massacrées. Hein. Moi j'ai mes deux parents qui ont vécu, donc, mais les deux familles de mes parents étaient bordelaises, hein, enfin travaillaient à Bordeaux, mais pendant la guerre, les enfants, comme Bordeaux était en zone occupée, les enfants ont retrouvé la terre, hein, ont retrouvé leur coin d'origine. Et ce qui a valu à mon père de passer 5 ans, de 5 à 10 ans, je pense, si mes souvenirs sont bons, toute la famille se partageait, c'est-à-dire il était un mois chez une, un mois chez l'autre, deux mois chez un tel, et donc il irait de famille en famille, dans des conditions quand même un peu difficiles, hein. C'était plus un poids qu'un plaisir, hein, quand même, faut être honnête. Il a retrouvé son père, il était déjà grand, quoi. Et ma mère, pareil, elle a vécu avec ses grands-parents, dans une zone libre, qui est plutôt du côté de Mussidan, Neuvic-sur-l'Isle, Saint-Astier.
1: Et vous en parliez, donc, avec vos grands-parents, vous avez
0: non,
1: eu
0: alors
1: des conversations
0: on était petits quand même, donc le grand-père il est vite mort, donc après c'était que la grand-mère du côté maternel, avec des nœuds familiaux aussi sûrement un peu compliqués. Et puis de l'autre côté paternel, il y avait quand même le héros familial, le résistant rescapé, je veux dire ça comme ça, et en face une femme qui a galéré quand même, hein, pour continuer à vivre, et qui n'avait pas du tout envie que le sujet de la guerre s'éternise à table, quoi. C'est des parcours de vie qui se sont un peu tus. Alors c'était un peu raconté, mais il y avait vite quelqu'un dans l'assemblée qui faisait comprendre qu'il fallait arrêter, quoi, parce que c'était trop lourd. Peut-être que mon frère a davantage eu de relations avec mon grand-père sur ce sujet. Moi j'en ai eu, mais moins vivement, je pense.
1: Parce que c'était entre hommes ?
0: Peut-être. Ouais. Ah ben, le grand-père, c'était un homme, oui, attention. Et puis, bah, bien sûr, peut-être. Ouais,
1: peut-être. Et vous fréquentiez ses grands-parents ou vous les voyez très...
0: Si, ouais. non, moi je les voyais régulièrement puisque ma grand-mère, je l'ai en vacances chez ouais. elle quand elle est revenue dans le Périgord et mes grands-parents à Bordeaux, on allait... parce que moi j'ai vécu peu de temps à Bordeaux, j'ai vécu pas mal d'années en Corrèze et en Haute-Corrèze et de Haute-Corrèze on allait souvent pendant les vacances à Bordeaux pour Noël, pour Pâques, j'y allais même avec mon frangin en train... pour aller faire un tour à la ville. Pour nous, la ville, c'était... On sortait dans le monde, quoi. La Corrèze, c'était trop campagne.
1: Est-ce que c'était bien pour vous, l'enfance ?
0: Pour moi, l'enfance... Alors, c'est une question, ça.
1: Vous avez des bons souvenirs ?
0: Oui, j'ai des bons souvenirs, oui. Alors, mes parents, c'était un couple construit d'une manière assez classique pour l'époque. C'est lui qui travaillait, il était brigadier de police.
1: Ah bon ?
0: Et ma mère ne travaillait pas. Elle aurait bien aimé, mais vu les contraintes professionnelles de mon père, voilà, c'était pas trop possible. Et puis, je pense aussi que c'était une dame qui est morte, pour moi, il y a longtemps, hein, en 2002, donc il y a déjà plus de 24 ans. Voilà, c'était une dame pour qui la vie n'était pas toujours si facile, je pense. Moi, j'étais une petite fille enjouée, assez positive, un peu tout feu, tout flamme. Mes parents, c'était quand même un revenu pour une famille de quatre, hein, donc c'était pas si simple hein, pour eux. La vie, ils se sont débrouillés pour construire une maison. C'était loin d'être facile. Moi, c'est vrai que j'étais prise de liberté, quoi, de liberté, de cinéma, de voilà. Je pense que je me suis construite sur un modèle très ouvert dehors et qui n'était peut-être pas celui de ma mère, plus repliée. Ça, je pense que ça s'est senti dans mon enfance. Mais on a profité de choses. Hein. C'est grâce à eux que j'allais à la piscine toutes les semaines. Enfin, il y avait des choix éducatifs qui étaient faits aussi pour qu'on ait un développement
1: culturel
0: et social et culturel. Ouais. Ouais.
1: Je ne vous ai pas demandé parce qu'en fait, il y a plein de tableaux chez vous.
0: Ce n'est pas moi.
1: Ah bon, non, c'est pas vous qui l'avez peint, mais vous avez acheté. Vous êtes férue d'art.
0: J'aime bien l'art, ouais. Celui-là, je l'ai acheté, mais celui-là, on me l'a offert. C'est une amie qui l'a fait. Et celui-là, c'est mon fils.
1: Ah bon, vous avez un fils peintre ?
0: Il dessine très bien. Ouais.
1: Est-ce que vous avez un souvenir d'enfance à nous raconter ?
0: Alors, dans les souvenirs un peu tristounés que j'ai eus, où j'ai bien senti qu'il y a un coup de mou qui s'était passé pour moi, parce que donc mon père a beaucoup bougé jusqu'à ce que j'ai 7 ans. Donc je suis née à Bergerac, après j'ai vécu à Étampes dans la région parisienne, puis après à Bordeaux, et puis quand on a quitté Bordeaux, on a été à Ussel, en Corrèze. Et en Corrèze... Quand on est arrivé, j'ai eu un problème de santé, une hépatite virale. Et j'ai le souvenir de moi où je ne pouvais plus bouffer. Enfin, j'étais malade, quoi. Voilà, ça, c'est un souvenir assez aigu. Après, dans les souvenirs, je me rappelle de la piscine régulièrement. Ça, je me rappelle très, très bien. Dans les moments jeunes, mais pas aussi petites, quoi, je me rappelle de balades en ski de fond avec des copains. Voilà, moi, j'étais quelqu'un qui aimait bouger, quoi. Je me rappelle de vélo. Oui. J'allais au lycée en vélo ou même à pied. Le théâtre. Bon, voilà, donc j'ai des souvenirs de jeunesse. Oui, plein. Je vois des gens que j'ai connus jeunes. Hein. Enfin, j'ai cette chance-là.
1: Alors, justement, vous disiez que vous aimiez bouger. Est-ce que si je vous dis maintenant, il n'y a pas d'âge pour voyager, est-ce que vous êtes une voyageuse, Nelly ?
0: Ouais, j'ai voyagé, ouais. Beaucoup. J'ai beaucoup de chance. J'ai beaucoup voyagé. Peut-être qu'aujourd'hui, je suis quand même plus dans la réflexion, ne serait-ce que par rapport à l'avion, quoi. Ben voilà, je ne prends pas l'avion tous les ans.
1: Et quand vous voyagez, seule, avec des amis,
0: Je ne voyage pas. Je ne suis jamais partie en voyage seule. Toujours partie. Souvent partie avec des amis ou une copine ou un ami ou mon ex, enfin voilà, ou en famille. Je suis rarement partie seule. J'aimerais bien le faire, mais c'est vrai que c'est une hésitation pour moi, ça.
1: Moi, je vois bien faire le sac à dos.
0: Alors, le sac à dos, j'ai des problèmes de dos quand même, parce que bon, avec le temps, ça ne s'améliore pas. Donc, porter le sac à dos, c'est chaud quand même pour moi. Et oui, mais j'aimerais bien.
1: Un voyage qui vous a marqué le plus ?
0: J'ai beaucoup aimé partager l'Australie avec mes enfants. C'était quand même un voyage magnifique. C'était un voyage magnifique. Il n'y a pas besoin de dire c'est quand même. C'était un voyage magnifique. Même si la rencontre avec les crocodiles est restée pour moi un souvenir difficile.
1: Pourquoi cette histoire de crocodile?
0: Parce que l'Australie, le nord de l'Australie...
1: Vous avez été confronté à des crocodiles.
0: Proche de crocodiles. Ah, ouais. Un peu trop proche pour être avec des petits minots. Hein. Ah. Mais c'était un très beau voyage. Après, j'ai fait de très beaux voyages pour la montagne, au Népal, en Argentine, au Pérou. Voilà, j'ai beaucoup apprécié de découvrir l'Égypte avec mon père.
1: Ah oui, vous êtes partie avec votre papa ?
0: Ouais, mon frère, enfin toute la famille. Ouais. Hein, c'était quand même un moment.
1: Alors ça, c'était
0: il y a très longtemps. Il y a très longtemps.
1: Ça, c'était votre premier grand voyage ?
0: Non. Ah non, j'ai voyagé très jeune, moi.
1: Ah oui ?
0: Mon premier voyage, c'était, je pense que j'avais 19 ans, 19 ans et demi, et je suis partie avec mon frère, son ami et un ami à moi, en Crète. Et qu'on s'était retrouvés à monter un truc avec 500 ml de flotte et une boîte de sardines à 4. C'était un peu chaud pour le repas du soir, mais c'était beau. Ouais. Ouais, j'ai voyagé très jeune. Puis après, j'ai fait des voyages presque, pas tous les ans, mais pas loin, quoi.
1: Alors, si je vous dis maintenant, il n'y a pas d'âge pour déconner. Est-ce que vous êtes une personne qui aimait faire la fête, organiser des soirées ?
0: J'aime bien l'humour.
1: Ouais.
0: Je crois que je suis quelqu'un qui apprécie l'humour, qui peut en faire aussi. Après, j'aime bien faire la fête. Je l'ai pas mal faite, la fête, hein. Et du coup, c'est vrai que j'aime bien aussi les choses un peu plus posées, en groupe plus restreint. Je suis moins festive que je l'ai été.
1: Vous avez encore des contacts avec des personnes que vous connaissiez dans votre adolescence ? Est-ce que c'est des personnes avec qui vous vous réunissez régulièrement ?
0: Oui, que je revois régulièrement. Ouais. En Corrèze, parce que j'y vais régulièrement. Voilà, enfin après, voilà, la Corrèze, ça reste pour moi un lieu d'attache.
1: Comment vous vous sentez dans ce monde, Nelly ? Quel est votre regard sur la société dans laquelle on vit ?
0: Je crois que je le regarde avec lucidité. Je me pose quand même beaucoup de questions sur ce qu'on laisse derrière nous, pour nos enfants, petits-enfants. Ça me fait quand même un peu peur. Après, j'en suis pas... Comment je vais dire ça ? J'en suis pas transie. Je sais pas comment dire. Je suis vive.
1: Oui, ça vous paralyse pas.
0: Non.
1: Mmh.
0: Et ça me paralysera pas trop, je crois.
1: Ouais.
0: Je crois. Si vient à devenir des temps plus sombres. Dans le sens où je crois que je peux faire preuve de courage.
1: Mmh.
0: Voilà.
1: Je vais vous dire une phrase et vous me dites si vous êtes d'accord ou pas. C'était mieux avant ?
0: En tout cas, ce qui était avant, on risque de ne plus le revoir. Et c'est plutôt ça qui me... Évidemment, c'était mieux avant de ne pas vivre 2 mois à 40 degrés, terré chez soi, parce qu'on ne peut plus respirer, quoi. Donc ça, voilà, je crois que les étés qu'on a connus, enfin, que moi j'ai connus quand j'avais 20, 30, 40 ans, ben, c'est fini, quoi. En tout cas, ce que je sens bien, c'est que ce qui arrive aujourd'hui est très pernicieux. On pourrait ne pas reconnaître ce qui arrive aujourd'hui. Mais enfin, quand même, on se doit de faire quelques liens avec ce qui a pu se passer antérieurement dans la vie de nos ancêtres, pour se dire qu'on n'est pas très loin de ce qu'ils ont pu connaître.
1: Mmh.
0: Et que ça finit ça finit mal, quoi.
1: Si je vous dis maintenant, pour finir, il n'y a pas d'âge pour changer, qu'est-ce qui a changé, vous diriez, entre la jeune fille que vous étiez et la personne aujourd'hui ?
0: Alors bon, oui, non, là, plein de choses, hein, parce que moi, j'étais un peu naïve, hein, quand même. J'étais j'étais une jeune fille un peu naïve. Bon, je vais dire ça comme ça. J'ai eu une belle vie, d'accord ? Voilà. Après, un peu naïve, pas très sûre d'elle, quand même, mine de rien. Et j'ai cru longtemps que je pouvais pas me suffire à moi-même, quoi. Voilà, je crois que je vais le dire comme ça. Je sais pas si on peut se suffire à soi-même, mais... Et ce que j'ai réussi à construire, alors peut-être avec plus de solitude, mais quand même droit dans mes bottes, fidèle à mes valeurs, pas de compromission, assez franche. J'ai fait de mal à personne, et c'est pas mal.
1: Ouais. Alors, comment vous voyez demain, pour vous ?
0: Moi, je me dis que déjà demain, si je suis pas malade, si je peux continuer à bouger, à faire quelques petites choses, à prendre plaisir avec mes enfants, mes petits-enfants, découvrir des choses nouvelles aussi, que la vie continue, quoi, découvrir plein de choses, ben, ça sera super.
1: D'autres livres,
0: D'autres gens, d'autres personnes, peut-être d'autres pensées, pourquoi pas, quoi. Mm.
1: Ben, merci beaucoup, Nelly.
0: Eh ben, super.
1: Pour terminer cet échange avec Nelly Fontano, nous écoutons son choix musical, Macambo, de Geoffrey Auriemma.

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2: Rue des Jardins à Toulouse, il n'y a pas de jardin. Pas le plus petit brin d'arbre, pas le moindre arbrisseau. Aucune fleur, pas une tulipe, pas un mimosa. Aucune porte étroite qui chancelle vers un petit jardin qu'éclairerait le soleil du matin. Nulle statue dans un parc parmi les micocouliers et les jets d'eau. Aucun potager avec poireaux, tomates, salades, haricots, états de fumier. Des façades hautes et droites dans une rue droite, minérale, sans aucune boutique ni bar. La rue du jardin n'a pas plus de jardin que la rue des potiers sur laquelle elle donne, n'a visiblement de potier. Pas plus de jardin là que de moutons dans la rue des moutons à Toulouse. Ces jardins paraissent aussi inexistants que les sept troubadours de la rue du même nom. Ils semblent aussi disparus que les amidonniers de la rue des amidonniers, les polinaires de la rue des polinaires ou les couteliers de la rue des couteliers. Les grandes façades de 4 ou 5 étages n'en disent rien. Les rares passants ne portent pas de bêches ou de sacs de pommes de terre. Aucun n'a l'air de venir tailler des branches ou une pelouse. La rue des jardins ne sent ni le fumier, ni le foin. On n'y entend ni le coq, ni les tilleuls, on n'y voit ni les thus, ni rhododendrons. On ne saurait y goûter les fleurs, les fruits, les feuilles et les branches. Ce n'est pas là qu'il faut se rendre si l'on veut sentir ce que La Fontaine nomme l'innocente beauté des jardins et du jour. Cette rue n'est pas loin de vastes jardins actuels, comme le Grand Rond ou le Jardin Royal. Si elle mène par un de ses bouts à la rue des Potiers, elle mène par l'autre bout, aux allées François Verdier, où l'on se promène à l'ombre de platanes. On aperçoit ces arbres, en guise de verdure, depuis la rue des Jardins. On peut y rêver aux verdures qui furent là, bien avant que n'existèrent le Jardin des Plantes ou le Grand Rond. On était hors du rempart, dans des zones incertaines, où travaillaient des maraîchers. Ces anciens jardins donnèrent son nom à cette rue alors nouvelle, mais qui s'appela d'abord rue du Trier, puis rue de la Voirie, puis rue Terrière, avant de s'appeler au XVIIIe siècle rue des Jardins. La Révolution ne trouva pas ces jardins si révolutionnaires. Elle nomma leur rue « rue des Étendards ». Mais cette nomination ne dura pas. Les jardins furent vite rétablis dans leurs droits et ils eurent beau disparaître, ils se maintèrent. La rue des Jardins dit désormais l'absence de tout jardin. Elle est de ce point de vue qui est aussi un point d'écoute, de goût et de senteur, un poème. Pour tout passant fatigué de la pornographie continue des évidences. Entre la rue des Potiers et les allées François Verdier, la rue des Jardins ne fait commerce de rien. Elle n'attire pas, ne séduit pas, ne propose aucun autre service que d'être un passage et un lieu d'habitation plutôt cossu et assez calme. Il est possible d'y vivre, d'y mourir, d'y méditer, sur la rime étonnante entre Potier et Verdier, de se demander par quel miracle il fut possible que des jardins, aujourd'hui disparus, se trouvent par leur nom seulement entre Potier et Verdier, entre un nom commun pluriel et un nom propre singulier, entre un héros rare de la résistance et une communauté d'artisans, être une présence réelle. Verdier verdoie encore par les jardins, qui ne sont plus qu'un mot, et les potiers morts depuis longtemps veillent au travail de la terre qu'ils tournent et cuisent, tandis que les jardins lui font des fleurs et des fruits qui existent là, dans la langue. Il est bon de se souvenir, rue des Jardins, et de vivre.

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2: Pour écouter cette émission, vous n'êtes pas obligé de vendre votre âme au diable, mais si vous le faites, on ne vous en voudra pas.
3: Merci.

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1: C'est sur Sweet Home of Chicago, ce morceau repris maintes fois et notamment par Muddy Waters, qu'on va commencer cette émission sur Robert Johnson. 28 morceaux enregistrés entre 1936 et 1937 ont suffi à Robert Johnson pour marquer de son empreinte indélébile l'histoire du blues. Il y a tout dans ses chansons, bien sûr la misère du peuple noir, mais aussi la tragédie de ce jeune homme mort empoisonné à l'âge de 27 ans.

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1: On est bien dans le blues avec Robert Johnson, trois accords, une femme qui le quitte, et un bottleneck, c'est-à-dire ce goulot de bouteille qui se balade sur les cordes de sa guitare. 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

Kind-hearted Woman Blues, Robert Johnson, l'histoire d'une femme qui ne l'aime pas. Bluesman, homme à femme, à tel point qu'il fut empoisonné par un mari jaloux, Robert Johnson a symbolisé tout ce que la morale yankee réprouvait à l'époque. Il est né en 1911 à Hazelhurst, dans le Mississippi, et est mort à Greenwood en 1938 dans ce même état.

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1: Terraplane Blues, Robert Johnson. Robert Johnson commença à enregistrer 2 ans avant sa mort, mais peut se vanter d'avoir influencé des artistes aussi différents que Jimi Hendrix, Jimmy Page, Bob Dylan et Eric Clapton par exemple. Il grandit dans une situation familiale quelque peu chaotique et finit par connaître l'identité de son père alors qu'il est adolescent, et c'est à ce moment-là qu'il se fait appeler Johnson. Il pratique d'abord la guimbarde et surtout l'harmonica. Aidé par Charlie Patton, il se met à la guitare à l'âge de 20 ans.

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Sunhouse, autre bluesman qui l'initie au blues, lui conseille d'abandonner la guitare. Mais lui continue à jouer dans les bars et se fait peu à peu un nom. Sunhouse donc le retrouve quelques temps plus tard et ne comprend pas comment il peut si bien jouer. Et c'est de là que vient la légende de son pacte avec le diable. Robert Johnson aurait vendu son âme contre son excellence dans la guitare et dans le blues. Walking Blues, Robert Johnson.

On pense que l'influence du vaudou dans la communauté noire n'est pas pour rien dans cette histoire. Si vous voulez en savoir plus, d'ailleurs, à l'occasion, regardez le film des frères Cohen, Our Brother, où on raconte cette histoire qui se passe justement à un croisement. Un peu plus tard, donc, il s'installe chez une de ses maîtresses et commence à enregistrer pour Vocalion Records. Robert Johnson meurt donc dans cet été 1938 à l'âge de 27 ans et son influence est encore présente aujourd'hui.

On avait d'ailleurs parlé à l'occasion de la mort de Robert Johnson, enfin un peu plus tard, on disait que c'était le début de la génération des 27, c'est-à-dire de tout un tas de chanteurs et d'artistes qui sont morts à cet âge-là. On peut penser notamment à Jimi Hendrix, je crois, Janis Joplin, Jim Morrison et d'autres.

Et c'est à ce croisement donc où Robert Johnson aurait eu rendez-vous avec le diable qu'on va laisser notre artiste du jour dans ses chroniques des petites notes bleues. On se quitte donc avec Crossroads de Robert Johnson.

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1: Comme tous ceux qui chantent en ayant Nothing to Lose, retrouvez la suite des notes bleues dans la programmation qui va suivre.

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Il y a comme ça des chansons qui vieillissent d'un coup. En quelques semaines, elles mettent des cheveux blancs et semblent venir d'un autre âge. C'est ce terrible sort progériac qu'a connu Hush. Écrite par Joe South, pour le chanteur Billy Joe Ryan, qu'il enregistre en 1967, la chanson est reprise en avril 1968 par le groupe anglais Deep Purple, dans un genre nettement plus lourd et nettement plus moderne. Et c'est sous cette forme proto-hard rock qu'elle va perdurer.

Décidément, Burt Bacharach a bercé les oreilles américaines. Compositeur discret, il a alimenté les chanteurs des années 60 des plus grands tubes de la pop musique de l'époque. Parmi elles, Raindrops Keep Falling on My Head. B.J. Thomas l'a chanté dans la bande originale du film Butch Cassidy and the Sundance Kid avec Paul Newman en 1969. Oscar de la meilleure chanson originale en 1970, 23e chanson la plus importante du cinéma américain, Raindrops Keep Falling on My Head sera adaptée dans tous les continents. Si en France elle est connue comme une chanson de Sacha Distel, en Angleterre ce sont les Gallois de Manic Street Preachers qui vont la métamorphoser en 2003 dans un registre rock, Tingling It.

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1: Lundi 2 mars 2026, Yves Le Pestibon présentait à la librairie Ombre Blanche un classique au détail autour de Saint-Réal et de son chef-d'œuvre Don Carlos, petit-fils de Charles Quint qui inspira l'opéra de Verdi. Il s'attardait plus précisément au début de l'œuvre jusqu'à la phrase « Les ruina pour toujours ». Bonne écoute.

0: Bon, bonsoir et bienvenue pour cette énième rencontre des classiques au détail, où chaque fois on essaie pendant une heure et quart environ de réfléchir un peu sur un texte ancien, français, du XVIIe, XVIe, XVIIIe siècle. Une perspective presque un peu scolaire, hein, des classiques de ce point de vue-là, puisque en principe c'est des auteurs quelque part qu'on aurait pu, qu'on devrait, qu'on pourrait rencontrer dans les classes, ce sens de classique. Et avec celui qu'on va regarder aujourd'hui, généralement, on l'a assez peu rencontré dans les classes, même s'il a un très joli nom, puisque Saint-Réal, c'est difficile de trouver un nom plus joli que Saint-Réal, hein, que presque inévitablement, en tout cas si on fait un minimum d'études un peu de lettres, on a rencontré son nom, mais en temps, ce serait très bien qui c'était, parce que dans un roman parmi les plus connus de la littérature française, qui s'appelle « Le Rouge et le Noir », au début du chapitre 13, il y a une épigraphe et il y a écrit un roman. C'est un miroir que l'on promène le long des chemins, signé Saint-Réal. Donc Stendhal met cette citation et à l'intérieur du chapitre 13 de la partie 1 du Rouge et le Noir, il y a un petit dialogue autour de cette phrase que Stendhal attribue à ce personnage qui s'appelle Saint-Réal. Et c'est une des phrases les plus célèbres pour définir le roman. Le roman est un miroir que l'on promène le long des chemins. On a fait pas mal de dissertations sur ce genre de sujet. Qu'est-ce que ça veut dire, voilà. Et donc cette phrase est très célèbre, elle est restée, elle est vraiment là dans ce roman qui a pour épigraphe principale la vérité. La vérité. Mais évidemment, la citation de Saint-Réal n'existe pas. Stendhal est un menteur, évidemment, il invente cette citation, hein, voilà, on va revenir dessus. Et puis, il y a une troisième raison pour laquelle Saint-Réal est vaguement connu, ou en fait en général inconnu, c'est que pas mal de gens écoutent de la musique, pas mal de gens, parmi les gens qui écoutent de la musique, écoutent de l'opéra, et parmi les gens qui écoutent de l'opéra, beaucoup de gens, là, tous les gens qui écoutent de l'opéra écoutent un jour Verdi, et puis ils ont entendu parfois l'opéra de Verdi qui s'appelle Don Carlos, et il se trouve que Saint-Réal a écrit un livre qui s'appelle Don Carlos, et que c'est une source fondamentale pour Verdi au XIXe siècle. Et donc, ce personnage est à la fois inconnu, un beau nom, il est connu parce qu'il apparaît dans Stendhal, mais on va voir, c'est un fake, vous savez, bon, il y a beaucoup de fakes dans la littérature française, et dans la littérature anglaise et espagnole aussi d'ailleurs, hein, il y en a beaucoup. Il y a effectivement un opéra extrêmement célèbre, tellement célèbre que voilà, bon, voilà, le troisième acte en particulier est particulièrement merveilleux, mais on oublie de se dire que derrière tout ça, il y a effectivement un romancier français du XVIIe siècle qui a un rapport avec Stendhal. Outre le fait que le nom de Saint-Réal apparaît dans Le Rouge et le Noir dans une partie très importante, mais il se trouve que Saint-Réal et Stendhal sont des Savoyards. Stendhal est un polytechnicien de Grenoble et Saint-Réal n'a pas pu être polytechnicien parce que vous comprenez pourquoi, mais lui il est de Chambéry. Donc on est un peu dans la même zone et donc c'est des gens qui sont certes des Français mais surtout des Savoyards. Et au XVIIe siècle, la Savoie ne fait pas autant partie de la France que maintenant aujourd'hui. Voilà. Et donc c'était un étranger, ce qui lui a valu de se faire couper les fonds par Louvois qui quand même n'allait pas subventionner des étrangers. Et on sait bien parfois que c'est toujours un peu comme ça. Et donc c'était un étranger, quoiqu'il ait essentiellement parlé en français. Alors ce Saint-Réal, effectivement, en fait, c'est son énième nom, parce qu'en réalité, il s'appelle autrement que Saint-Réal. Alors je vais dire son nom un peu compliqué, parce que c'est un nom un peu terrible. Heureusement, il a choisi uniquement le dernier parti. Bon, son papa s'appelait Balthazar Vichard de Saint-Réal, et lui, César Vichard de Saint-Réal. Alors Vichard de Saint-Réal, c'est pas terrible. Et donc comme il est devenu abbé, il s'est fait appeler Monsieur l'abbé de Saint-Réal, c'est qui est beaucoup mieux et qui plaisait à Stendhal, parce que vous savez que Réal, ça veut dire royal, Montréal, etc. Mais en anglais, Réal, évidemment, ça veut dire réel. Et donc, c'est le Saint-Réal, hein, quelque part, pour Stendhal. Et donc, c'est une espèce de jeu de mots que Stendhal fait, tout en mentant, bien entendu. Mais Stendhal lui-même ne s'appelle pas Stendhal, en attribuant une citation qui n'existe pas et qui dit la vérité. Un roman est un miroir que l'on promène le long chemin, qu'il attribue à un faux auteur. Pascal Quignard, qui invente beaucoup de citations, a beaucoup de prédécesseurs, mais plus rigolo que lui, et en particulier Stendhal. Alors, qui est ce personnage? Ce personnage est vraiment un contemporain de l'époque de Louis XIV. Il est né, il a vécu à peu près au même moment. Saint-Réal naît en 1643. Louis XIV est déjà né. Il ne s'appelle pas encore Louis XIV, mais il est déjà né. Et puis il va mourir au même moment à peu près que La Fontaine, en 1692. Donc c'est un type qui ne devient pas très vieux. Il a atteint 49 ans, ce qui à l'époque non plus n'est pas extraordinaire. La Fontaine est beaucoup plus vieux. Fontenelle atteindra, je crois, 102 ou 103 ans. Et c'est un auteur qui n'aura pas une très bonne santé, d'ailleurs, et qui mourra relativement jeune. Sa vie, quelque part, n'est pas extraordinaire. C'est la vie d'un type un peu raté. Alors, il naît dans une famille de Chambéry, bon, cette zone très belle pour nous. Mais bon, à l'époque, Jean-Jacques Rousseau ne s'était pas baladé dans les Alpes. On ne savait pas à ce point que c'était beau. Hein. Voilà, les Alpes sont pensées comme sauvages. Et en gros, c'est des zones assez peu fréquentables, d'une manière ou d'une autre. Donc, il ne va pas se vanter d'être de Chambéry, comme le ferez éventuellement aujourd'hui. Donc, il naît à Chambéry dans une famille de juristes, anobli récemment. Vous savez que le fait d'être juriste permet d'avoir à l'époque un titre nobiliaire. Donc il y a un peu d'argent, mais il n'y a pas une fortune considérable. Et il n'a pas beaucoup de chance parce qu'ils sont plusieurs frères et sœurs dans cette famille. Et donc il va falloir partager l'héritage entre plusieurs. Et il n'est pas l'aîné. Quand on n'est pas l'aîné au XVIIe siècle, dans une famille qui est pas très riche, quoique riche, bon, la meilleure solution, c'est de devenir abbé. Et donc on va l'envoyer se transformer en abbé. Et donc il va effectivement se tonsurer et il va porter l'essentiel de sa vie, la soultane. Hein. Ça ne va pas l'empêcher de s'intéresser par-ci par-là aux femmes, d'ailleurs aux hommes aussi. Un de ses amis, qui est un grand libertin, qui s'appelle Brienne, qui est un ami de La Fontaine par ailleurs, l'appelait le faune bien disant. Faune, pas comme le téléphone, hein, F-A-U-N. Voilà. Donc il parlait bien, hein, voilà, il était séduisant et il était assez actif hein, sur différents plans. Donc c'était un abbé, bon, on va dire type abbé de cour, pas très militant, bien qu'il ait écrit une vie de Jésus-Christ. Mais sa vie de Jésus-Christ est intéressante, il y en a eu d'autres, hein, Daniel Hobbes, plus tard, au 19e siècle, Renan et tout bien d'autres. Mais il parle de la vie de Jésus-Christ sans mentionner le fait que Jésus est le Fils de Dieu. Hein, ce qui, pour un catholique et un curé, c'est pas terrible. Hein, voilà. Donc, il essaie de faire déjà de l'histoire sur le Christ, de le regarder comme un personnage humain. Donc il essaie de reconstituer ce que plus tard hein, fera Renan au 19e siècle, c'est-à-dire essayons de mettre entre parenthèses la question théologique sur Jésus, essayons de voir ce que l'histoire nous apprend de Jésus. Et donc c'est un premier livre d'une longue tradition. Et donc on va dire que ce n'est pas un livre très catholique en réalité, même si c'est quand même un livre bon, qui parle évidemment de la vie de Jésus. Ce qui intéresse effectivement Céréal, c'est l'histoire, essentiellement. Alors, l'histoire, pour nous, c'est une science. C'est-à-dire que, bon, tout à l'heure, avec mon amie Brigitte Quillot, on était en réunion à l'Académie avec quelques historiens, c'est-à-dire des gens qui travaillent très précisément sur des textes anciens, sur des documents, qui les critiquent et qui ne se prétendent pas comme relevant essentiellement des belles lettres. Au XVIIe siècle, et surtout avant, l'histoire fait partie de cette espèce d'ensemble assez considérable qui sont les belles lettres. Et au fond, être historien, c'est dire des choses plus ou moins vraies sur le passé, mais des choses surtout qui sont belles, qui sont bien écrites, qui sont bien dites. Voilà la grande idée. Alors on connaît toujours cette tendance hein, d'historiens qui écrivent des choses assez belles et qui ne sont pas nécessairement absolument vraies. Hein. Et puis inversement, on connaît beaucoup d'historiens universitaires qui essaient d'écrire d'aussi manière aussi précise que possible, avec des notes de bas de page, en ne commettant pas d'erreurs, en proposant de nouvelles interprétations, mais qui ne prétendent absolument pas à écrire des beaux textes, mais qui essaient de proposer des choses aussi vraies que possible. Alors cette, disons, séparation entre histoire, disons, littéraire, on raconte des histoires de manière extrêmement belle, éventuellement, parfois mythologique, hein, voilà, peu importe. Dans le monde occidental, il y a déjà eu un premier débat sur ces questions à l'époque romaine, Tite Live, Tacite et bien d'autres. Elles s'opèrent autour du XVIIe siècle. Il y a un certain nombre de gens qui se disent, eh bien, il y a quelque chose à faire en histoire qui consisterait à essayer de rendre l'histoire plus vraie et cependant à maintenir cette autre exigence, la beauté. Voilà. Et il va y avoir un certain nombre d'historiens très importants au XVIIe siècle qui souvent vont être des religieux, hein, des bénédictins ou autres, qui vont se pencher sur les manuscrits, qui vont essayer de donner plus de vérité aux histoires que l'on racontait avant, plus ou moins mythologiques, et qui vont cependant essayer d'écrire assez bien, en particulier un certain personnage qui s'appelle Eugène Varillas, que va rencontrer Saint-Réal dans sa jeunesse, qui va vivre d'ailleurs plus longtemps que lui, parce que lui, comme c'est un moine, il va vivre jusqu'à 100 ans à peu près, voilà, et tandis que Saint-Réal, bon, la vie est un peu plus difficile, on meurt plus vite, voilà. C'est un certain nombre de gens, et il y en a beaucoup au XVIIe siècle, qui vont s'intéresser à l'histoire pour essayer d'approcher d'une nouvelle idée de l'histoire qui serait un peu débarrassée des mythes, des illusions, etc., mais qui cependant resterait quelque part quelque peu belle, véritablement. Ce qui va intéresser effectivement Saint-Réal, c'est d'écrire de l'histoire, d'abord. D'écrire de l'histoire, mais pas d'écrire de l'histoire pour écrire de l'histoire uniquement, mais pour en faire quelque chose. Pour en faire quelque chose, et peut-être ce que nous appelons la littérature, c'est-à-dire écrire quelque chose qui soit délectable, mais aussi qui donne à réfléchir sur l'humanité. Et donc, le premier texte que publie en fait Saint-Réal, après un petit éloge de Louis XIV, il fallait bien écrire un petit éloge de Louis XIV, hein, comme tout le monde, parce que si on ne fait pas, bon, les sous n'arrivent pas. Ça s'appelle « De l'usage de l'histoire ». Donc, « De l'usage de l'histoire », c'est un petit traité dans lequel il réfléchit à la fois la manière de faire de l'histoire, ce que les historiens n'arrêtent pas de faire. Toujours encore aujourd'hui, les historiens se demandent comment écrit-on l'histoire? Il y a Henri Redmarou qui a écrit un livre dans les années 50 qui s'appelle « Comment on écrit l'histoire ?» Mais plein d'autres historiens réfléchissent sur ce qu'on appelle l'épistémologie de l'histoire, parce que ce n'est pas évident du tout de savoir comment écrire l'histoire. Qu'est-ce qu'on fait dedans? Mais la question de Saint-Réal, ce n'est pas simplement comment on écrit l'histoire, mais Quel usage on va avoir de l'histoire? À quoi ça sert d'écrire de l'histoire, à la fois pour se divertir, pour se délecter, mais pour méditer sur le temps passé? Et par exemple, certains disent aujourd'hui, eh bien, si on connaît bien l'histoire, je ne sais pas, des guerres passées, on va éviter de faire des guerres. Ça ne marche pas, mais bon, on peut en discuter, hein, voilà, ça ne marche pas. Voilà. Mais peut-être que ça marche, enfin, voilà, on ne sait pas. En tout cas, c'est un usage politique, moral, et éventuellement religieux, de l'histoire, qui n'intéresse pas l'historien en tant qu'il est historien, mais qui est vraiment un débat fondamental dans la société, parce que si on paie des historiens, si on lit des livres d'histoire, si on fait des films d'histoire maintenant, des vidéos d'histoire, peu importe, ça peut être dans cette idée que l'usage de l'histoire, c'est de transformer l'humanité, de la rendre plus morale ou moins morale, en fait ce qu'on veut. Mais aussi éventuellement de se délecter, de se trouver du plaisir. Quand j'étais gamin et que je regardais Alain Decaux et Alain Castello à la télévision, ce qui me plaisait, ce n'est pas l'usage moral de l'histoire, j'en faisais complètement, mais c'était le fait qu'il parlait bien, qu'il racontait des histoires passionnantes, délectables, merveilleuses, etc. Il se trouvait qu'elles étaient plus ou moins vraies en général, mais surtout elles étaient intéressantes, elles étaient agréables. Et donc l'usage de l'histoire, il y en a beaucoup, et c'est un ensemble de questions que se posent nécessairement les historiens, non pas quand ils font l'histoire, mais quand ils vont présenter leur livre, véritablement. Par exemple, Didier Foucault avec qui on est, tout à l'heure on discutait un petit peu, c'est un spécialiste de l'histoire de Vanini, donc un personnage libertin exécuté à Toulouse. Qu'est-ce qu'on fait avec cette histoire? Est-ce qu'on va simplement la reconstituer? Ou est-ce qu'on en tire éventuellement des leçons, par exemple sur l'intolérance, hein, des choses comme ça? Pourquoi pas? Saint-Réal se pose des questions là-dessus après avoir rencontré dans sa jeunesse l'homme qui s'occupait de la bibliothèque royale, c'est-à-dire ce qui avait été récupéré à Paris-Richelieu et quelques autres, et qui s'appelait Eugène Varillas, qui est un peu plus âgé que lui, qui a une vingtaine d'années que lui, qui le forme à faire de l'histoire. Et donc, à partir de là, il va se dire, je peux faire moi aussi ce travail d'historien. Il va le faire, par exemple, à propos de la vie de Jésus-Christ. Mais d'abord, peut-être, je peux utiliser l'histoire pour écrire quelque chose qui serait en partie une fiction. Et ça sera donc en 1672 la publication, en effet, de ce livre, très bref, et il faut insister sur sa brièveté, qui s'appelle Don Carlos. Alors, Don Carlos, c'est un roman assez bref, alors il y a quelques notes de bas de page, voilà, que mon ami Laurence Plasnet a annoté, qui est une spécialiste de Port-Royal. Et donc, c'est un roman court, hein, c'est-à-dire de 200 pages dans cette édition, même un peu moins si on supprime les notes de bas de page, et puis les commentaires, d'ailleurs très bien, que fait Laurence Plasnet. Donc, un roman court. Alors, un roman court, c'est assez nouveau au XVIIe siècle, hein, parce que ce qu'on aimait a priori, c'était les romans longs. Les romans, mais pas longs, très longs, très très très longs. Alors certains peut-être ont eu entre les mains, on ne peut pas les avoir entre les mains, il faut sortir sa caisse et sa brouette, L'Astrée de Doré d'Urfé, ou La Clélie, les romans des dames, enfin voilà. Et donc il y a une mode très considérable au XVIIe siècle, dans la première moitié du XVIIe siècle, de romans très considérablement longs, c'est-à-dire des milliers de pages, des suites, des séries, on dirait, pour employer le mot moderne. Et donc le public demande des histoires complètement absurdes du point de vue de la vraisemblance en général, mais qui prennent, comme maintenant on peut être pris par des séries, la fois d'après, ça continue comme ça. C'est un peu ennuyeux peut-être, mais sur le moment, c'est des choses qui ont énormément plu. Et donc effectivement, un certain nombre de romans, et en particulier de romancières, publie des romans qui font des milliers et des milliers de pages. Et ces romans qui font des milliers et des milliers de pages, ils sont aussi extrêmement peu soucieux de la vérité, de la vraisemblance. Alors la vraisemblance, c'est pas la vérité. La vraisemblance, c'est on peut croire que c'est vrai. Et la vérité, bon, d'accord, c'est vrai. Ça sonde. Si on lit L'Astrée d'Honoré d'Urfé, par exemple, il y a des bergers qui se baladent, qui dialoguent avec des bergères. De temps en temps, ils se noient. De temps en temps, ils ressuscitent. Il y a des divinités qui apparaissent, etc. Donc c'est pas très vraisemblable tout ça. Et on sait bien, si on passe du côté de la bâtie d'Urfé, c'est-à-dire maintenant, je crois que c'est dans le 42. Bon, les types, ils sentaient plutôt le fumier, etc. Enfin, oui, c'était des bergers. Voilà, ils n'étaient pas essentiellement occupés, les bergers de l'époque, pas plus que d'aujourd'hui, de faire la cour aux belles qui sont là, et puis vice-versa, et à échanger des longs discours. Donc on savait bien que c'était ni vraisemblable, ni vrai, mais c'était intéressant, c'était agréable, c'était délicieux. Ce type de roman se heurte absolument à un autre type de roman dont Saint-Réal va être un des initiateurs, et un des exemples les plus célèbres, évidemment, de ce type de roman, c'est très légèrement plus tard, quelques années plus tard, c'est le roman que n'aimait pas Nicolas Sarkozy, en tout cas qu'il ne conseillait pas aux gens de lire pour passer le concours de la Poste, vous vous souvenez, c'est La Princesse de Clèves. Bon, La Princesse de Clèves, c'est court, à peu près cette longueur-là, un peu plus long, et c'est pas du tout un roman à épisodes. Et par ailleurs, évidemment, c'est aussi un roman qui est un peu vraisemblable, parce que ça se passe à un moment de l'histoire de France. Il y a des personnages qui sont, on va dire, possibles. Il y a une dame qui se refuse au duc de Nemours qu'elle aime et qu'il aime. Et voilà, il y a quelques problèmes avec son mari. Voilà, divers et variés. Mais tout ceci n'a rien de vraisemblable. Il n'y a pas de dieux qui apparaissent, il n'y a pas d'anges, il n'y a pas de scènes monstrueuses, etc. Il y a des types de vêtements, etc., que nous ne connaissons pas, tout le langage qui n'est pas le nôtre, très bien, mais qui est tout à fait possible au XVIIe siècle, et on voit bien qu'effectivement, on peut très bien adhérer à la possibilité que cette histoire ait été réelle. Et d'ailleurs, une partie de cette histoire, par exemple la mort de Henri II, qui est rapportée dedans, est réelle, véritablement réelle. Très bien. Madame de Lafayette va illustrer cette modalité d'un roman bref, ou relativement bref, qu'on appelle d'ailleurs à ce moment-là pas roman, mais nouvelle. Nouvelle ou histoire. Le texte, effectivement, de Saint-Réal va avoir comme sous-titre « Nouvelle historique ». Nouvelle historique. Donc nouvelle, c'est nouveau, hein, c'est ce que ça veut dire. Novel en anglais, enfin le roman pour les Anglais. Donc une histoire un peu moderne, hein, pas médiévale. Hein. Et puis cette idée un peu de brièveté par rapport au roman qui est pensé comme invraisemblable et extrêmement long. Donc là, cette idée du roman assez bref et vraisemblable et en partie vrai, c'est-à-dire fondé sur des événements historiques, ça a partie liée du XVIIe siècle, qu'on appelle le cartésianisme. C'est-à-dire, on va faire le discours de la méthode, dont on a parlé il n'y a pas très longtemps. C'est un texte philosophique, en français, très court, hein, voilà, c'est un peu plus long que ça, mais vraiment très court. Ce n'est pas une immense somme théologique comme saint Thomas d'Aquin a pu en faire. On tient ça dans la main, on le met dans la poche, c'est assez clair. Et puis, ce qui est dit dedans, c'est quelque part, renonçons à toutes sortes d'illusions possibles voilà, qui viennent. Et regardons, tiens, je pense, je suis, ça c'est sûr, je pense, hein, d'accord, donc je suis. Enfin, voilà, c'est relativement évident, d'une manière ou d'une autre. Et donc là, il y a une volonté de se débarrasser du mythologique, mais aussi du bavardage infini, des ornements, etc. Et on va prendre un langage rationnel. Saint-Réal est un des premiers initiateurs de cela, de cette modalité qu'on connaît ensuite, hein, autrement, diversement, de passer de textes littéraires fictionnels très longs, souvent écrits par des femmes, et dont le public, c'est des femmes, essentiellement, à des textes beaucoup plus courts, qui essaient d'être vraisemblables et qui contiennent beaucoup d'éléments historiques. C'est le cas, effectivement, de la nouvelle qui est là. Et alors, ces textes se rapportent à une époque qui n'est pas très lointaine. Parce qu'on peut faire, évidemment, des Chrétiens de Troyes, des sortes de textes qu'on peut appeler romans, les romans de chevalerie, qui se passent dans des époques très lointaines. On ne sait pas très bien quand, mais il y a très longtemps, vivait le roi Arthur. Très bien. On peut aussi raconter l'histoire de Cligès ou d'autres gens comme ça, des héros de l'Antiquité. Mais le choix de Saint-Réal, comme de Lafayette, c'est de prendre des histoires qui se sont passées il n'y a pas très longtemps. Alors pour nous, il y a davantage de temps, puisque ces gens ont vécu le XVIIe siècle, donc 3 siècles sont rajoutés. Mais pour eux, il y a simplement 50 ans ou 60 ans. C'est quelques générations avant. Et les conséquences des faits qu'ils ont rapportés dans ces textes, elles sont là, comme si, bon, je raconte, et des auteurs français le font, un roman qui parle de la guerre de 14. Et donc, j'ai une sorte de recul, mais évidemment, moi-même, je n'ai pas participé à la guerre de 14, mais je sais des gens qui ont participé à la guerre de 14, et puis je vois les monuments, enfin, la trace de la guerre de 14, elle est encore là autour de nous, les conséquences politiques sont là. Donc, je ne vais pas parler de ce qui s'est passé au XIIe siècle avant Jésus-Christ, qui est très, très intéressant, mais qui ne me concerne pas. Donc, c'est les gens qui vivaient la guerre de 14 sont, certes, pas comme moi, mais pas très différent de moi, et ce qu'ils ont fait a des conséquences immédiates sur la politique française, européenne, encore aujourd'hui. Donc c'est de ce point de vue que Madame de Lafayette se reporte au XVIe siècle, à l'époque de Henri II, et Saint-Réal aussi se reporte au XVIe siècle, à l'époque de Henri II, au même moment. Hein, au même moment, c'est-à-dire les années où est construit précisément le lieu où nous étions il y a quelques minutes avec Brigitte, puisqu'elle est la présidente de l'Académie des sciences des lettres, où d'ailleurs je vous invite à venir régulièrement écouter des conférences, puisque le bâtiment, l'hôtel de la César, est construit vers 1555, 56, 57, c'est-à-dire au moment où se passe l'action qui est dans ce roman. Alors donc, il va tenter de faire une nouvelle qui s'appelle Historique, je vais raconter un peu l'histoire. Et puis après, donc, il ne va pas se mettre à faire des romans très longs, il ne va pas revenir à Astrée et compagnie, mais il va tenter d'écrire un peu dans toutes sortes de domaines. Et donc, un an après cette affaire-là, qui est publiée chez un éditeur hollandais, ce qui a des raisons un peu particulières, il va revenir chez son éditeur fondamental qui s'appelle Barbin. Alors Barbin, c'est l'éditeur imprimeur du XVIIe siècle de textes, on va dire, originaux, de textes audacieux. C'est un peu comme dans les années 50 en France, l'édition de minuit, qui ont publié de nouveaux romans, c'est eux qui publient par exemple Les Fables de La Fontaine. Chez Barbin, on sort Les Fables de La Fontaine. Et donc, il va écrire chez Barbin un texte qui s'appelle « La conjuration des Espagnols contre les Vénitiens ». Et donc, c'est un texte historique un peu fictif. Donc, c'est un texte historique. Il va écrire ensuite, plus tard, un texte donc, que j'ai évoqué tout à l'heure, qui s'appelle « La vie de Jésus ». Un peu plus tard, il va écrire un texte de dialogue philosophique qui s'appelle « Césarion ». Et puis, il va finir par mourir. Donc, il écrit dans différents genres. Il écrit aussi des sortes de maximes. Et puis, avec un succès très limité, ce n'est pas une gloire, c'est aussi un personnage qui va avoir une vie assez particulière. Il va être plus ou moins espion, espion, moi j'aimerais beaucoup être espion, surtout pour une puissance étrangère. Évidemment, Saint-Réal va travailler naturellement pour les puissances étrangères, comme tout bon espion. Donc les puissances étrangères, c'est facile, parce que la Chambéry, c'est pas la France à ce moment-là. Et donc, il va se trouver plusieurs occasions de travailler dans le milieu de l'espionnage. Voilà. Alors en particulier, vous savez qu'il y avait un cardinal qui s'appelait Mazarin, qui avait été le premier ministre, disons, de l'enfance de Louis XIV. Et Mazarin, bon, il n'avait pas d'enfant, mais il avait des nièces. Et il avait des nièces qui étaient excitées. Elles étaient super excitées, super jolies. Et elles s'appelaient les Mancini. Et Marie. Et donc, évidemment, Louis XIV était super amoureux des deux, naturellement. Mais elles étaient vraiment un peu énervantes. Hein. Elles étaient un peu pénibles. Alors, pour calmer Hortense, on l'avait marié à un type qui s'appelait de la Meyrée, mais qui était un bigot complètement nul, etc. Et en plus, obsédé sexuel, enfin voilà. Et en plus, homosexuel. Et donc, elle passe son temps à fuir son mari. Et alors, pour fuir son mari, alors, vous savez, c'est pas facile de fuir son mari au XVIIe siècle. Non, elle fout le camp à Chambéry. Parce que Chambéry, c'est au-delà de la frontière, d'accord, on est tranquille. Et là, à Chambéry, il y a Saint-Réal qui arrive. Et là, elle a beaucoup d'argent à dépenser parce que, bon, elle a beaucoup d'argent, c'est ça. Elle est très maligne parce que Mazarin avait piqué maximum d'argent, vous comprenez. Enfin, c'est ça, hein, quand on est Premier ministre, si on pique pas un maximum d'argent, c'est un peu nul. Enfin, il n'était pas sur liste Epstein, mais il a fait ce qu'il fallait, voilà. Et donc, les nièces avaient de l'argent, voilà, vraiment beaucoup d'argent, et surtout les plus jolies, Hortense et Marie, voilà. Et donc, elle fout au camp à Chambéry, Hortense. Alors, j'étais amie avec tous les libertins de l'époque, dont La Fontaine, bien entendu, et tous ces gens-là. Et à Chambéry, elle fait la fête, et le brave Saint-Réal, qui est abbé, trouve ça génial, enfin, parce que c'est bien, quoi. Enfin, voilà, Hortense Mancini était la pin-up de l'époque, hein, voilà, véritablement. Elle avait évidemment couché avec Louis XIV, enfin il y a quelques doutes là-dessus, mais enfin moi il n'y en a pas trop. Il y avait que son mari qui l'embêtait. Et donc elle fait une espèce de palais des fêtes extraordinaires dans lequel est Saint-Réal, il fait la fête, etc. Et malheureusement son mari la poursuit. Et donc elle trouve un moyen pour fuir, c'est le fuir en Angleterre. Elle fuit en Angleterre et d'ailleurs Saint-Réal la suit en Angleterre et avec d'autres libertins comme Saint-Évremond et un certain nombre de gens qui le suivent. Et La Fontaine ne va pas suivre parce que lui dit qu'il a mal de mer, enfin voilà. Bon, vous comprenez, voilà. Et donc elle va continuer sa vie en Angleterre, continuer à faire la fête, dépenser de l'argent et tout ce que vous voulez. Sa sœur était duchesse de Bouillon, c'est-à-dire. En fait, la seigneur du château, enfin de Château Thierry, là où était La Fontaine, tous ces gens le connaissent très bien. Et donc, Saint-Réal, il faut l'imaginer abbé dans un club de libertins. Mais quand même, là, il écrivait La vie de Jésus-Christ. On est très sérieux. Donc, il avait une vision un petit peu sur l'humanité. Alors, il était un peu pessimiste. Il était plus ou moins janséniste. Il faut l'imaginer un petit peu comme ça. Il finira après diverses aventures en Angleterre, où il fait de l'espionnage, évidemment, pour les ducs de Savoie. Si vous voulez, il faut bien vivre. Hein, voilà. Oui, c'est pas la France. On est, voilà. Et Louis XIV est très excité contre eux, parce que cette bande de types qui sont tous plus ou moins libertins, tous plus ou moins espions, et qui tournent tous autour de la Mancini, qu'il aimait vraiment lui, parce que Louis XIV aimait la Mancini, sa femme non, mais sûr. Il préférait encore la Mancini à la Vallière et aux autres. Enfin, la Mancini, c'était top, mais elle foutait le camp constamment, elle était énervante, voilà. Et donc, Saint-Réal est dans ce truc-là. Donc, il faut imaginer, le XVIIe, c'est assez particulier, hein, parce qu'il y a Louis XIV qui, au début, est un jeune roi, il aime les femmes, il aime la chasse, enfin, tout ce que vous voulez. La Mancini, c'est sa copine, enfin, voilà, elle est bien, quoi, elle est sympa. Et on lui dit, tu vas épouser ta femme, princesse espagnole, Et au milieu de tout ça, il y a des jansénistes. Il y a des abbés, alors les jansénistes, c'est un peu les stricts religieux, et il y a des abbés comme Saint-Réal, vous comprenez que Brienne, qui est un grand libertin, alors c'est la famille des abbés de Brienne, hein, voilà, c'est l'homélie de Brienne, mais c'est pas le même, hein, c'est un siècle avant, qui est un grand libertin, qui est un collectionneur de livres, dit de Saint-Réal, c'est un faune bien disant. Donc vous imaginez à peu près ce que c'est qu'un faune bien disant. Alors il écrit donc en 1672 et il publie ce livre qui s'appelle Don Carlos. Alors pour comprendre pourquoi il le fait, il faut imaginer qu'à l'époque, la France n'a pas les mêmes rapports avec l'Espagne qu'aujourd'hui. Bon, pour nous, l'Espagne, enfin, ça a été, surtout dans mon enfance, ça a un peu changé. L'Espagne, c'est les guitares, les paillas, tout ça, la corrida, c'est sympa, quoi, un peu franco, bon, qui est un peu gênant, voilà. Mais enfin, en gros, c'est un pays sympa où on va sur la plage de la Benidorm, enfin, des trucs comme ça, voilà. On pense même pas à se dire que la France pourrait se faire en guerre avec l'Espagne, tout le monde, bon, ils sont sympathiques, on va se mettre en guerre avec les fabricants de paillas, et eux non plus, ça va, quoi. On va passer des vacances à Tarragone, ou à Barcelone, ou ailleurs. Au XVIIe siècle, c'est pas du tout pareil. Puisque donc la France passe son temps à être en guerre avec l'Espagne. Et ça fait 100 ans que ça dure. Ça dure depuis Charles Quint. Alors Charles Quint, bon, on le connaît, c'est un roi, non pas d'Espagne, mais un roi d'Europe. Il règne dans les années qui précèdent 1550. Et il est donc à la fois un Espagnol, mais un homme des Flandres, un prince qui domine la partie de l'Italie et qui domine des parties de ce que nous appelons maintenant l'Allemagne. Donc c'est un type qui encercle la France. Et donc les Espagnols nous encerclent. Les Espagnols sont au sud, ils sont au nord, ils sont à l'est, et ils sont, si on peut dire, au sud-est, hein, c'est-à-dire du côté de l'Italie, ils sont un peu partout. Et Charles Quint n'a qu'une idée, qui est un peu logique, c'est de devenir le prince de l'Europe, dominer totalement l'Europe. Et il en a les moyens, puisque donc il a un grand ensemble de territoires, mais aussi l'or qui vient d'Espagne depuis les années du début du XVIe siècle. Les galions arrivent, et donc il a de l'or en quantité. Qui a de l'or a des armées et a aussi des savants qui peuvent fabriquer des armes un peu plus modernes que les autres. Simplement, pour Charles Quint, il y a un problème, c'est qu'au milieu de tout ça, il y a un pays qui s'appelle la France, et là-dedans, il y a une tête de pioche, pas nécessairement très intelligente, assez brutale, mais qui est un grand roi, qui s'appelle François Ier. François Ier, lui aussi, il est guerrier. Lui aussi, il est puissant, même s'il est moins puissant que Charles Quint, et il va faire une sorte de corps de blocage sur les ambitions de Charles Quint, qui en gros l'encercle. Et donc les guerres ont lieu essentiellement entre la France et l'Espagne, du côté de ce qui pourrait être la Belgique, les Flandres, etc. Quand La Fontaine du XVIIe siècle est invitée à aller dans une abbaye par une abbesse qui s'appelle l'abbesse de Mouzon. Mouzon, c'est à l'époque, c'est la frontière avec les territoires espagnols du Nord. Il y a une guerre à ce moment-là. Et la guerre, c'est entre la France et l'Espagne. Et donc, La Fontaine explique à cette abbesse de Mouzon, vous êtes très jolie, j'irai bien dans votre abbaye faire une partie de jambes en l'air, très révérente mère en Dieu, qui révérente nette guerre, etc., etc. Ça commence comme ça. Mais j'ai pas envie, moi, qui suis un homme de Champagne, de faire la guerre au roi d'Espagne, parce que la guerre a lieu là-bas. Et donc là, on est à l'époque de Saint-Réal, c'est-à-dire que c'est la guerre avec l'Espagne là-bas. Mais au XVIe siècle, ça commence évidemment entre Charles Quint, qui essaie de conquérir un peu les territoires, et puis François Ier, et puis ensuite Henri II. Henri II succède à François Ier, de même que Philippe II, et on va en parler un petit peu, succède à Charles Quint. Vous savez que Charles Quint va se retirer pour aller mourir dans son palais, enfin ce qu'il appelle l'Escurial, au bout du compte, et puis au bout du compte, dans une sorte de monastère. Il va laisser la place à son fils, Philippe II. Et donc, on est là dans les années 1550-1556, au moment de ce qu'on appelle le siècle d'or en Espagne. C'est un moment extrêmement puissant, de la puissance militaire, financière, mais aussi intellectuelle de l'Espagne. Le siècle d'or, c'est le grand moment de l'Espagne. Donc, on est à ce moment-là. Et quand Saint-Réal écrit, c'est-à-dire un siècle après, dans les années 1670, Louis XIV est toujours avec des situations problématiques avec l'Espagne. Alors, problématiques, des paix, des contre-paix, etc., dans tous les sens. Voilà, la guerre de succession d'Espagne après, il a épousé une Espagnole, il y a eu la rencontre à la Bidasoa pour établir une paix, etc. Enfin, voilà. Et donc, l'Espagne est toujours l'ennemi avec lequel on passe des accords sans arrêt et sur lesquels bon, on réfléchit sans arrêt. Avec toujours ce même problème, les Espagnols ont possibilité d'encercler la France, toujours à l'époque de Louis XIV, et les guerres de Louis XIV contre l'Espagne se passent en partie en Catalogne, enfin ce que nous appelons la Catalogne, et puis très largement au nord. Hein, toutes ces batailles-là qui sont des batailles de Louis XIV contre les armées espagnoles. En fait, voilà. Même si ces armées espagnoles sont peuplées de gens qui ne sont pas espagnols au sens où on se dit ils s'appellent Carmba, Sanchez, Fernandez. Ils sont souvent flamands, hein, ces Espagnols. Enfin, c'est comme ça. Voilà. La guerre avec l'Espagne est une guerre séculaire. Et elle repose sur des positions, on va dire, politiques. Hein. La France gêne les ambitions espagnoles, évidemment, au milieu de l'Europe, mais aussi des positions religieuses. Les rois d'Espagne sont catholiques, ils sont très catholiques, il n'y a pas plus catholique qu'eux, hein, Philippe II, Charles Quint. Et les rois de France, ils sont douteux. Et oui, François Ier n'a pas hésité à faire une alliance avec les Turcs. Vous imaginez, avec les Turcs, que même nous, on hésiterait. Hein. Mais parfois, il a été gentil avec les protestants, même si, à d'autres moments, pas du tout. Et puis, Henri IV sera un roi catholique, mais quand même protestant d'abord. Hein. C'est un peu douteux, tout ça. Voilà. Bon, et donc, les rois de France magouillent tant qu'ils peuvent avec les princes germaniques, qui sont protestants en général, et parfois ils sont catholiques, ou parfois plus ou moins autre chose, etc. Donc les rois de France ne sont pas d'une grande pureté religieuse. Hein. Et les rois d'Espagne, c'est pas pareil. Donc la guerre va avoir une dimension politique, économique, mais aussi religieuse, entre une vision très forte du catholicisme et une vision, disons, plus modérée du catholicisme. Des catholicismes en France avec des alliances potentielles avec des protestants. Il y a des protestants en France, un assez grand nombre, même à l'époque de Louis XIV, il faudra qu'ils les chassent, enfin, il faudra les chasser. Mais en Espagne, il n'y en a pas, hein, où il y en a epsilon, pratiquement pas. Ça ne représente pas une force politique, mais on sait bien que dans la région de Toulouse, par exemple, les protestants, à l'époque de Louis XIII, Louis XIV, sont très puissants, importants, et malgré la révocation de l'édit de Nantes, ils le resteront. Enfin, il y aura toujours une puissance réelle protestante, en dépit de tous les efforts de la monarchie. monarchie à la fin du règne Louis XIV pour les éradiquer. Mais ils sont là. Et donc la monarchie trouve des moyens d'accord plus ou moins, mais surtout utilise des princes protestants pour embêter les Espagnols, ceux qui n'aiment pas beaucoup les Espagnols, bien entendu. Alors, cette affaire-là, c'est une affaire d'une guerre qui dure 150 ans, jusqu'au moment où les Français, ça sera la fin du règne Louis XIV et puis le XVIIIe siècle, il y aura une prédominance française au XVIIIe siècle, et puis l'Espagne va peu à peu s'enfoncer. Les rois seront de plus en plus nuls, et puis il leur arrive peu à peu ce qui arrive peut-être à certains pays pétroliers. Ils reçoivent de l'or de l'Amérique, mais avec ça, ils sont aussi des palais magnifiques, des églises merveilleuses, mais ils font travailler les artisans français, italiens, ou tout ce qu'on veut, et ils sont pauvres tout en étant riches. Enfin, voilà la situation. Et ne développent pas aussi leur savoir, leur culture, ce que font au XVIIIe siècle les Français, en réalité, et d'autres pays. Et donc, quand Don Carlos est écrit, il l'écrit dans la perspective d'une Espagne, puisque cette histoire est une histoire espagnole, d'une Espagne qui n'est pas du tout celle que nous connaissons. C'est-à-dire, on est loin des guitares, on est loin des paillas, on est loin de la fantaisie, et on est loin aussi des franquistes et des républicains. Enfin, voilà, on est dans une autre Espagne, catholique, extrêmement puissante, qui est l'ennemi que l'on redoute, qui terrifie, etc., et dont on peut dire, évidemment, du mal. Et là-dedans, évidemment, dans ce roman, on va dire un maximum de mal du monde espagnol. Ce sont des brutes, enfin, ce sont des pervers, c'est affreux, abominable. Alors, qu'est-ce que c'est que l'histoire qui est racontée là ? Alors, l'histoire qui est racontée là, c'est évidemment une histoire terrible, qui est vraie en partie, et qui est en partie fausse, parce que, évidemment, Don Carlos, il fait de la propagande française, hein, littéralement. Le fond de l'histoire est le suivant. Donc, quand Philippe II accède au trône, il est marié une première fois, puis il va être marié une deuxième fois. La deuxième, Marie Tudor, va mourir très jeune. Et puis, il a eu un fils avec la première femme, qui s'appelle Don Carlos. Alors, ce fils, apparemment, était un petit peu bizarre. Et au moment d'une trêve, d'une paix provisoire avec Henri II, qui s'appelle la paix de Vaucelles, en 1555, si je ne me trompe pas, on se dit, tiens, on va arrêter de faire un petit peu la guerre. Alors, quand on arrête de faire la guerre, on se dit, eh bien, une bonne solution, c'est, oui, parce qu'on en a marre de faire la guerre, parce que bon, là, ça coûte cher, la guerre, enfin, etc. Donc, une bonne solution, c'est qu'un prince d'Espagne épouse une princesse française. Et donc, la solution, la meilleure, c'est qu'une fille de Henri II, qui a 10 ans à peu près, épouse le fils de Philippe II, c'est-à-dire le petit-fils de Charles Quint, qui lui aussi a à peu près 10 ans, qui s'appelle Don Carlos. Et donc, on envisage ce mariage, effectivement. C'est pas mal parce que, bon, voilà, c'est un mariage entre un futur roi d'Espagne et une potentielle reine de France, et donc on scelle la possibilité. Et très rapidement, évidemment, cette paix de Vaucelles va être interrompue parce qu'en France, on a d'autres soucis que faire la paix. L'autre souci, c'est les carafas. Alors les carafas, c'est les carafes, c'est-à-dire c'est le pape Paul IV. Le pape Paul IV, lui, c'est un pape pro-français qui est à Rome, évidemment, et il est emmerdé par le duc d'Albe. Alors le duc d'Albe, c'est un général espagnol qui est en train d'encercler Rome. Et alors le pape Paul IV, alors, il faut changer aussi, les papes à l'époque, c'est pas comme aujourd'hui. Aujourd'hui, ils ont juste quelques Suisses par-ci par-là. À l'époque, ils ont des armées et ils défendent leur territoire. Et donc le pape Paul IV a une armée qui est en difficulté, soutenue par les Français, et assiégée, ou sur le point d'être assiégée par, effectivement, le duc d'Albe. Alors, il téléphone au roi de France, Henri II, à ce moment-là, en lui disant, cher ami, bon, si vous voulez faire quelque chose, il faut absolument que vous me veniez me secourir pour qu'on foute la pile au duc d'Albe, c'est-à-dire aux Espagnols. Alors, l'autre se dit, oui, on y va. Et donc, les Français interviennent en Italie, une fois de plus, on passe son temps ça, pour repousser effectivement le duc d'Albe, et du coup la paix de Vaucelles s'arrête, et du coup la guerre reprend entre la France et l'Espagne. Mais elle reprend où ? Bien entendu, dans le nord de la France. On ne se bat pas sur la frontière espagnole, on se bat sur les zones du nord. Et donc il y a malheureusement pour les Français deux défaites terribles, dont la plus terrible est celle de Saint-Quentin, qui anéantissent l'armée française, la noblesse française, et à ce moment-là, ils vont signer une nouvelle paix, et la paix, ce sera la paix de Cateau-Cambrésis, qui permettra d'établir une sorte de paix très armée entre la France et l'Espagne, mais c'est une victoire pour Philippe II, et on verra comment Saint-Réal explique tout ça. Malheureusement, pour Don Carlos, le temps a passé, quelques années sont passées, il a grandi un petit peu, et Élisabeth, c'est-à-dire la fille d'Henri II, va arriver en Espagne, puisqu'on l'envoie, mais quand Philippe II, le papa, la voit, il se dit, mais si j'épousais celle que je promettais à mon fils, elle est très jolie, elle est très pure, vous comprenez, c'est pas mal, hein, enfin voilà, Philippe II a 30 ans, il n'est pas très vieux, hein, mais bon, si j'épousais celle que je promettais à mon fils, c'est pas mal, et l'épouse, hein, voilà, je la prends pour moi, bon, elle va se soumettre, elle n'est pas très contente apparemment, et Don Carlos va être très malheureux, parce que évidemment, il espérait épouser cette belle princesse française, et c'est papa qui la prend, voilà, bon, vous savez, Raphaël Antoven, etc., enfin, des choses comme ça, voilà. Ça continue, hein, voilà, ça n'a pas changé. Mais là, c'est terrible, il n'est pas très content, Don Carlos, et Philippe II non plus. Alors, il va liquider son fils, hein, voilà, au bout d'un moment. Il va le liquider, c'est ce que raconte le roman. Il va liquider son fils et sa femme, hein, d'ailleurs, probablement. En tout cas, c'est ce que raconte Saint-Réal et ce que raconte Léon Verdi. C'est le fils de Philippe II, c'est-à-dire le petit-fils de Charles Quint, est liquidé, empoisonné, par son père pour une histoire amoureuse. Et donc, c'est terrible. Le père tue son fils, tue le futur roi potentiel et tue aussi sa femme. Et du coup aussi, évidemment, c'est évidemment une crise politique avec la France, vous comprenez. Et donc, qu'est-ce qu'il s'agit pour Saint-Réal de montrer? C'est regarder ce que sont les Espagnols. Ah, ils se disent cathos, mais en fait, ils pensent qu'aux fesses, évidemment. Et d'autre part, ils sont complètement pervers. Pour qu'un père tue son fils et tue sa femme, waouh ! Alors nous, d'accord, Louis XIV, bon, Madame Nancini, la Vallière, mais tout ça, c'est plutôt rigolo. C'est sympa, quoi, ça va. Vous comprenez ? Voilà. L'Espagne, c'est le pays noir, obscur, terrible, violent, etc., etc. Ce qu'on retrouve dans l'opéra de Verdi, bien entendu, hein, c'est pathétique. Enfin, alors, chez Verdi, ça devient romantique. Mais là, c'est pas du tout romantique. C'est, alors, je vous dis, la fin du roman de Don Carlos, c'est une des fins les plus noires de la littérature française. Mais quelle vengeance ! Alors, on ne sait pas si c'est vrai, ça n'a pas d'importance, mais c'est affreux. Donc, Philippe II finit par mourir, évidemment. Mais vous allez voir comment il meurt. C'est beaucoup mieux que l'Ayatollah récent, là, voilà. Enfin, Philippe II lui-même, donc c'est les derniers mots du roman. Après avoir vieilli parmi les douleurs de tant de désastres, fut frappé d'une ulcère qui engendra une quantité incroyable de poux, dont il fut dévoré tout vivant et étouffé, quand ils ne trouvèrent plus de quoi se nourrir sur son corps. The end. Vous voyez, donc l'Ayatollah, machin, là, il est mort, bon, ça va. Tandis que là, il crève dans les poux, dans les vers, ça pue, enfin, vous voyez, donc, le péché, c'est affreux, voilà. Et vous voyez cette phrase extrêmement sèche, terrible, hein. Pour l'instant, Louis XIV, ça va, quoi, voilà. Et donc, il y a cette image, effectivement, ce roman court de la mort de Philippe II, donc historique, mais un peu romancé, qui est l'Espagne noire. Alors, j'insiste un peu dessus, parce que pour nous, on ne pense pas à l'Espagne en termes de poux, de pourriture, d'horreur, de perversion, etc. Mais au XVIIe siècle, c'est l'ennemi ultra-catho, détesté, très puissant, donc ultra-catho, donc ennemi, donc pervers, enfin tout ce que vous voulez, enfin voilà, tout le truc qu'on sort volontiers aujourd'hui aussi encore pour nos ennemis, hein, éventuellement. Donc on est au XVIIe siècle, on n'est pas du tout aujourd'hui, et on n'est pas non plus dans des époques antérieures où du temps de Chrétien de Troyes et tout cela, on allait se balader en Espagne, etc. Les Espagnols étaient sympathiques parce qu'ils tuaient les morts. C'était pas mal. Tandis que là non, c'est plus ça. C'est nous qu'ils embêtent, hein. Qui tuent les morts, c'est pas grave. Ce sont nos ennemis. C'est là l'écriture. L'image de l'Espagne n'est pas toujours la même. Elle n'est pas la même au Moyen-Âge, quand ils sont le bouclier de l'Europe, les rois de l'Espagne et de Castille et d'Aragon, contre les morts qui sont nos ennemis. Elle n'est pas la même aujourd'hui, évidemment. Elle n'est pas la même au XIXe siècle. Elle n'est pas la même, évidemment, dans les romans de Malraux. Et elle n'est pas la même, là, au XVIIe siècle. Alors, ça commence comme ça, l'histoire de Don Carlos. Je vais lire simplement la première page, enfin, les deux premières pages qui donnent le ton. Donc, c'est précédé d'une petite préface de Saint-Réal qui dit ses sources. Il a tiré son texte de, voilà, cette histoire est tirée de tous les auteurs espagnols, français, italiens et flamands qui ont écrit sur le temps auquel c'est passé. Les principaux sont Monsieur de Thou, Aubigné, Brantôme, Cabrera, Campana. Donc on a un romancier qui commence par dire, voilà quels sont mes auteurs. Balzac fera des choses un peu analogues. J'écris un roman, mais je suis, formule Balzac, le secrétaire de l'histoire. Et déjà, Saint-Réal avait cette idée, qui est une idée possible du roman, d'être le secrétaire de l'histoire. Ce que je dis, c'est validé par les historiens. J'introduis juste quelques modifications ici ou là, et puis j'essaie de rentrer dans l'âme des personnages, ce que ne font pas les historiens, puisqu'on ne sait pas vraiment, par les documents, ce qui se passe dans la tête de Philippe II ou de Don Carlos.
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Alors ça commence comme ça. Don Carlos, nouvelle historique. Lorsque Charles Quint résolut de quitter ses états pour se retirer dans une solitude, il craignit de laisser son fils exposé à la bonne fortune de Henri II, dont il avait ressenti les effets, et il fit trêve pour 5 ans avec ce prince. Entre les ouvertures de paix qui furent faites pendant la trêve, on proposa de marier le prince d'Espagne, Don Carlos, fils unique de Philippe II, et de Marie de Portugal, sa première femme, avec Madame Élisabeth, fille aînée de France. Cette princesse était fort jeune, mais elle était extrêmement formée pour son âge. Comme ce mariage fut résolu avec joie des deux côtés, aussitôt qu'il fut proposé, elle conçut beaucoup d'estime pour l'époux qu'on lui destinait. Son jeune cœur trouvant cette occasion de s'attacher à quelque chose, il s'en fit en secret un agréable amusement et elle s'engagea insensiblement dans une inclination qui donna plus de peine qu'elle ne croyait à sa vertu. Le prince d'Espagne n'était pas moins content de sa destinée. Comme tout ce qu'on lui disait de madame lui en donnait une idée fort aimable, il s'abandonna avec plaisir à tout ce que cette idée lui inspirait d'amoureux. Le portrait de la princesse acheva ce que la réputation de sa beauté avait commencé. On assura qu'il était fort ressemblant et Don Carlos le plus aisément parce qu'il le souhaitait. Lorsqu'il considérait cette peinture, il n'est point de voix qui ne lui vint dans l'esprit pour faire savoir à madame ce qu'il pensait d'elle. Il ne pouvait souffrir qu'elle ignorât la joie que l'espérance de la posséder répandait dans son âme. Quelquefois, il avait honte de son bonheur. Et il aurait presque souhaité d'avoir le temps de gagner le cœur de cette princesse avant qu'elle fût obligée de le lui donner. Mais, comme c'était une chose impossible, il lui semblait qu'il aurait été content s'il avait pu du moins lui faire savoir ses différentes pensées. Cependant, les affaires changèrent de face par la rupture de la trêve. Ce furent les princes lorrains qui firent résoudre les guerres à la sollicitation de Paul IV. Le but du pape était qu'on fît une puissante diversion en Flandre pour le dégager du duc d'Albe, général d'une armée espagnole qui le tenait comme bloqué dans Rome depuis quelque temps. La chose réussit de ce côté comme on l'avait projeté, mais il n'en alla pas de même en Flandre. La France y perdit 2 batailles, où presque tout ce qu'il y avait de braves gens dans le royaume fut pris et tué, et qui mirent les affaires en si mauvais état qu'on résolut d'acheter une paix à quelque prix que ce fût. Cette paix fut l'ouvrage du duc de Savoie, général de l'armée d'Espagne, et du connétable de Montmorency, son prisonnier. Le connétable fit considérer à ce prince qu'il ne trouverait jamais une si belle occasion de rentrer dans ses états d'où François Ier avait chassé son père, et le duc fit en sorte, auprès de Philippe II, que le traité fut conclu peu de temps après à Cateau-Cambrésis. Il est aisé de juger quelle fut la douleur de Don Carlos quand on rompit la trêve, et quelle fut sa joie quand on reprit la négociation de la paix. Cependant, cette paix qui flattait si doucement ses espérances fut ce qui les ruina pour toujours. Clank. Alors, c'est un grand ami de Racine. Ceux qui connaissent un peu Racine, par exemple Phèdre, rien n'est plus comme avant, tout a changé de face. Depuis que Ulysse est mort, débarqué la fille de Minos et de Pasiphaé, tout a changé de face. Vous retrouvez les mêmes mots ici, hein, voilà, à la transition. Et puis, cette tragédie absolue. Et puis, évidemment, cette liaison entre l'histoire générale, la paix de Vaucelles, Henri II, Philippe II, etc., le pape qui intervient, l'Europe entière qui est concernée, et puis une affaire de cœur entre deux, même pas adolescents, c'est des enfants, hein, ils ont 10-11 ans, hein, quelque chose comme ça, les montées, les espérances.

intermittences du cœur sont liées aux intermittences de la politique et de la politique internationale auxquelles Don Carlos et, disons, sa fiancée, si on peut dire, entre guillemets, ne peuvent absolument rien. Ils sont pris dans une boîte gigantesque qui est les guerres européennes, que personne ne dirige vraiment. Parce qu'effectivement, les rois Philippe II et Henri II, à la suite de Charles Quint, ont fait une trêve, mais ils n'avaient pas prévu que les princes, c'est-à-dire le cardinal de Lorraine et le cardinal de Guise, qui sont deux intrigants géniaux et des assassins, enfin, ce que vous voulez, de l'époque d'Henri II, allaient avec les carafas, c'est-à-dire avec le pape. Hein, les carafas, c'est une grande famille, ça veut dire les carafes. Hein, c'est-à-dire, c'est l'époque de Dubélé. Quand Dubélé écrit les regrets, ça se passe du temps des carafas, il est question sans arrêt de ces gens-là. La prochaine fois, on parlera de Dubélé. Je ferai la quantique détail avec Éric Rubézy, qui a retrouvé le cadavre de Dubélé. On va sortir le cadavre, hein, véritablement. Et donc, c'est le moment de Dubélé. Les papes s'appellent carafes. Et donc, c'est une liaison entre le cardinal de Guise et le cardinal de Lorraine avec carafes pour essayer de chasser le duc d'Albe des environs de Rome, qui crée un problème nouveau qui fait que la paix celle s'arrête. Et donc, c'est des affaires qui sont absolument imprévisibles. C'est le chaos de l'histoire. La paix était une très bonne idée, la trêve de Vaucelles. C'était bien, mais vous savez, cette formule, le diable est dans les détails. Et là, le diable, c'est le cardinal de Lorraine et son frère, mais aussi les carafes. Et du coup, c'est catastrophe pour les deux amoureux qui ne se sont jamais vus. Alors, c'est encore plus beau, puisqu'on pourrait imaginer leurs yeux se rencontrèrent, qu'il est beau, qu'elle est belle, etc. Ils ne se sont jamais vus. Il y a juste un portrait qui circule. Et le désir entre eux vient du fait qu'on leur a dit que ça serait peut-être bien et qu'ils auraient quelque chose à faire. Mais voilà, voilà. Donc, on est presque l'anti-roman, enfin, américain ou cinéma. On ouvre la porte. Oh, qu'elle est belle. Oh, je suis amoureux. Ou qu'il est beau. Je suis amoureux. Non, ils se sont pas vus. Mais déjà, ils sont amoureux et un portrait est passé. Un portrait qui peut-être ressemble à la fille d'Henri II. Mais c'est pas sûr parce que Don Carlos le crut aisément parce qu'il le souhaitait. Chacun croit fort volontiers ce qu'il craint et ce qu'il désire. Ou ce qu'il désire. Ça, c'est des vers de La Fontaine. Chacun croit fort volontiers ce qu'il craint ou ce qu'il désire. Je crois, pas n'importe quoi, je crois en fonction de mes désirs et de mes craintes. Et lui, il a tellement envie que le portrait ressemble à cette belle qu'il le croit. Et voilà, donc dedans, à l'intérieur de cette histoire qui est dans l'histoire avec un grand H, l'usage de l'histoire, ça consiste à faire apparaître ce qu'on appelle au XVIIe siècle une maxime, une formule, une réflexion morale, comme le dirait Rochefoucauld. Et la réflexion morale, elle est formulée au mieux par La Fontaine. Chacun croit fort volontiers ce qu'il craint et ce qu'il désire. Et là, évidemment, c'est la psychologie de Don Carlos. Et donc, on est dans le grand spectacle du monde et dans le théâtre intime des cœurs. Et ce théâtre intime des cœurs, il est éclairé par des réflexions morales qui sont celles qui circulent au XVIIe siècle à ce moment-là, chez les gens comme La Fontaine et chez les partisans de Saint-Augustin, les gens de Port-Royal, c'est-à-dire un pessimisme absolu sur l'humanité. C'est-à-dire, chacun croit fort volontiers ce qu'il craint ou ce qu'il désire, c'est très pessimiste sur le fond. Saint-Réal est extrêmement pessimiste, il explique assez longuement que l'éducation c'est pas mal, mais que ça n'y change rien. Si on est mauvais, on restera mauvais. Il n'est pas du tout un partisan de Jules Ferry, hein, si vous voulez, de choses comme ça. Et c'est comme les jansénistes. Hein, voilà. Vous pouvez ajouter tant que vous voulez de bonnes actions, aller à la messe tous les jours, donner de l'argent aux pauvres, ne pas tromper votre femme, enfin ce que vous voulez, voilà, etc. Pas de chance, vous irez en enfer. Voilà. Vous n'y pouvez rien parce que vous n'avez pas la grâce. Hein, c'est comme ça. Pas de chance. D'ailleurs, la plupart d'entre nous iront en enfer, voilà, de ce point de vue-là. Hein, quand on est janséniste, et vous pouvez faire ce que vous voulez. Hein, c'est comme ça. Voilà, c'est comme ça. Et vous aurez beau essayer de faire vous améliorer, l'amélioration ne sera que rien par rapport à l'infini, hein, véritablement. Et donc, il y a cette idée-là. Et ce n'est pas tellement qu'il faut accuser Philippe II, qui est un affreux bonhomme, bien sûr. Mais c'est comme ça. Nous sommes affreux, nous sommes pécheurs. Enfin, voilà. Hein, c'est cet horizon qui est là, qui n'est pas du tout l'horizon de la philosophie des Lumières. Hein. Ce n'est pas du tout des rousseauistes ou des voltairiens, ni rien du tout. C'est tout à fait autre chose qui est dedans. Alors, si on lit un peu ce début de nouvelle historique, hein, lorsque Charles Quint résolut de quitter ses états pour se retirer dans une solitude, il craignit de laisser son fils exposé à la bonne fortune de Henri II, dont il avait ressenti les effets, et il fit trêve pour 5 ans avec ce prince. Alors là, on est dans une grande phrase, disons, très caractéristique du XVIIe siècle, même si elle est écrite dans la deuxième moitié du XVIIe siècle, du XVIIe siècle le plus tendu, des années 1650, c'est-à-dire des tableaux de gens comme Philippe de Champaigne ou autres. Vous avez des auteurs qui aiment bien mettre des adjectifs, par exemple Victor Hugo, des images, des métaphores, du joli, de l'agréable, des effets divers et variés. Si vous regardez des tableaux de Philippe de Champaigne, ou si vous écoutez la musique de Sainte-Colombe ou de quelques autres, hein, vous avez au contraire quelque chose de très raide.
mais pas de froid.

Nécessairement. Et là, regardez cette phrase, comment elle est écrite. Bon, pas l'adjectif, à part évidemment bonne fortune, je crois qu'elle apparaît dedans, voilà, dans une expression toute faite. Mais on ne nous dit pas quelque chose comme Charles XV, ce grand roi qui avait fait ceci ou cela, ou qui avait la barbe fleurie, ou enfin, vous voyez ce que vous voulez, ou qui était grand, qui était petit, qui était gros, qui avait 500 000 euros à la caisse d'épargne, enfin, des choses que mettrait Balzac, hein, immédiatement. Charles Quint, censé être connu des lecteurs, pas besoin d'ajouter des adjectifs, des commentaires, ce grand roi, des épithètes au mérite, vous savez, genre Berthaud Grandpied, Achille au pied léger, etc. Non, c'est Charles Quint, point, tout nu. Et laissons, lorsque Charles Quint, le quitte, d'accord, résolu de quitter ses états, alors ça s'appelle les occlusives, résolu de quitter ses états, vous voyez, ça démarre, bon voilà, hein, si on met ça en musique, ça sera tac, tac, tac, tac, tac, tac, tac. Et Charles Quint, résolu de quitter ses états d'un seul coup, à la grande surprise de tout le monde. C'est pas du tout un rigolo. Il va effectivement se retirer progressivement jusque dans un monastère où il va mourir, en laissant successivement à son fils Philippe II une partie de ses territoires, puis tout, puis la totalité. Enfin, voilà, ainsi de suite. Et donc, il va effectivement, lui, de manière très honorable, d'une certaine manière, terrible aussi, se retirer complètement de la vie politique, hein, pour revenir la semaine d'après comme Bayrou ou je ne sais pas qui. Il se retire et il va vers la mort. Et il va se retirer dans une solitude. Et donc la solitude, ce n'est pas la solitude de Rousseau, les rêves du premier solitaire, c'est un monastère, hein, véritablement. Et là, ce n'est même pas un EHPAD où on est bien soigné, c'est la mort. Et donc, il résolut, donc il est décidé. Donc, quelque part, c'est un homme classique de ce point de vue. Hein. Je suis maître de moi comme de l'univers. D'accord, ça, c'est une formulation d'Auguste d'Ancina. Charles Quint est maître de lui comme de l'univers. Il décide lui-même, sans être influencé par son curé, son psy ou je ne sais pas qui. C'est lui, hein, qui résolut. Ça commence comme ça. Donc, il y a une décision extrêmement forte d'un homme extrêmement puissant et qui est pensé comme extrêmement honorable. Et cette résolution extrêmement puissante d'un homme extrêmement honorable et religieux va finir sur le fait que son fils finit pourri, envahi par les vers. Et donc c'est terrible, vous voyez, ce roman-là. C'est-à-dire l'homme catholique, solide, décidé, grand roi, faites ce que vous voulez, hein, voilà, l'ennemi, hein, pour les Français, d'accord, qui décide quelque chose, qui décide honorablement, hein, saintement. Ça finit dans l'horreur absolue, mais pas l'horreur grand spectacle, d'accord? Juste, son fils meurt pourri par les vers. Et donc là, on est au cœur de cette histoire-là, c'est-à-dire que j'ai beau faire quelque chose dont je pense, on va dire en bon stoïcien, que c'est bien, je me retiens de manger, je suis fidèle, je suis solide, je suis maître de moi, etc. Très très bien, ouais, c'est pas du tout sûr que ces actions décidées par l'homme, l'homme de valeur, hein, Charles Quint, ça n'aboutisse pas à l'horreur des horreurs. Et normalement, ça va aboutir à l'horreur des horreurs. Voilà le truc, voilà. Et donc, là est la tragédie. Charles Quint a raison, c'est admirable. Hein. On n'en connaît pas beaucoup, des hommes politiques qui se retirent, hein, voilà. Il y en a eu quelques-uns à Rome, d'accord, mais ils ne se représentent pas aux élections, il n'y a même pas besoin d'élections, ils se barrent. Hein, voilà. Il le décide lui-même, sans être influencé par, je ne sais pas qui, sa femme, le psy, enfin, ce que vous voulez, hein, voilà. Il résolut. Et le résultat est terrible, terrible. Alors, résolu de quitter ses états pour se retirer dans une solitude. Ça, se retirer dans une solitude, rien de mieux au XVIIe siècle. Hein, même dans les Fables de La Fontaine, il est question de solitude, mais de solitude plus agréable peut-être. Hein, mais les solitaires de Bois-Royal se retirent dans une solitude. L'horizon idéal de l'homme bien, de la femme bien, hein, voilà, c'est de se retirer dans une solitude. Le rat qui s'est retiré du monde, dans les Fables de La Fontaine, reprend ce verbe retirer, bien sûr. Alors lui, c'est un salopard. Il se retire dans un fromage de Hollande. Et là, bon, tranquille. Mais effectivement, se retirer, c'est pas prendre sa retraite comme aujourd'hui pour aller pêcher le goujon, d'accord, ou même faire des rencontres en ombre blanche, c'est se retirer pour aller dans un monastère et se tourner vers Dieu et prier à genoux, hein, voilà, en mangeant même pas des vaches qui rient, voilà. Il craignit de laisser son fils exposé à la bonne fortune d'Henri II. Et donc ce type qui se retire est cependant un bon père, puisque donc son fils Philippe II, pour lequel il y avait une estime apparemment limitée, et il sait bien que Henri II, nouveau roi qui succède à François Ier, à ce moment-là, dans les années 1550, plus de la chance. Et donc, il fait de la politique, hein, par avance, dont il avait ressenti les effets, et il fit une trêve pour 5 ans avec ce prince. Donc, ce n'est pas une trêve, parce que ça serait quelque chose comme peace and love. Je me suis converti à Dieu, et j'espère que la paix viendra dans le monde, etc. Vous voyez, je suis un peu bouddhiste, enfin, ce que vous voulez, un truc comme ça. Non, non, non. Ce n'est pas pour des raisons de philosophie religieuse ou tout ce que vous voulez. C'est pas pour la paix dans le monde, c'est pas un peace and love, hein, voilà, pas du tout. C'est simplement parce qu'il calcule que son fils
aurait intérêt à cette trêve. Et donc, on a une politique machiavélienne. C'est-à-dire, Machiavel nous propose une politique non pas inspirée par l'évangile, c'est-à-dire vive la paix, enfin, juste comme ça, par la religion, par les valeurs morales, mais qu'est-ce qui est le plus efficace? Alors, dans certains cas, c'est de faire la guerre, dans certains cas, c'est de faire la paix. Mais ça dépend, hein, ça dépend, voilà. On va calculer. Et donc là, c'est, on va dire, d'un cynisme parfait. Il se retire pour méditer religieusement, très bien pour lui, ça c'est très très bien. Et il fait la paix, on peut dire que c'est bien, mais il ne la fait pas pour une raison noble, c'est-à-dire religieuse. Hein. Il l'a fait parce qu'effectivement, il ne veut pas laisser son fils exposé à la bonne fortune de Henri II. Donc c'est une raison familiale, interne. Alors, elle a une certaine noblesse, hein, ce n'est pas une raison basse, mais ce n'est pas une raison... Vous savez, il y a le mouvement pour la paix, animé par le Parti communiste autrefois et aujourd'hui. Voilà. Ce n'est pas du tout des raisons comme ça, ni de politique générale, ni surtout de politique religieuse. Donc c'est du Machiavel. Entre les ouvertures de paix qui furent faites pendant la trêve, on proposa de marier le prince d'Espagne, Don Carlos, fils unique de Philippe II et de Marie de Portugal, sa première femme, avec Madame Élisabeth, fille aînée de France. Écriture historique parfaite, de nouveau pas la moindre périphrase, pas le plus petit adjectif qui se balade, pas surtout de jugement intérieur qui dirait elle était jolie ou elle était bête ou il était beau ou ce que vous voulez dans ce genre. On a juste ces faits, on ne sait pas qui a proposé, c'est un plan qui est proposé par les ministres, je ne sais pas, le conseil, ça n'a aucune importance. L'important c'est que c'est lieu, ce n'est pas important de savoir qui l'a proposé. Et donc on a donc le fils unique de Philippe II et de Marie de Portugal, sa première femme, avec Marie-Élisabeth, fille née de France. Et donc on voit bien qu'on a l'Espagne, on a le Portugal, entre les deux il y a Marie Tudor qu'on laisse passer, non, elle est morte, donc c'est-à-dire le monde anglais, et donc c'est l'Europe entière. Maintenant on réduit, on avait donc toute l'Europe. Maintenant on va arriver dans les jeunes tourtereaux, si on peut dire, les amoureux. Cette princesse était fort jeune, mais elle était extrêmement formée pour son âge. Alors là, à peine 10 ans. Hein, ouais. Elle est vraiment très jeune. Bon, c'est quand même un peu jeune pour se marier vers 1550. Mais correctif, elle était extrêmement formée pour son âge. Voilà. Et donc, on ne sait pas très bien ce que ça veut dire précisément. Mais bon, elle était un peu intelligente, le corps était déjà en place, etc. Et de toute façon, à 13-14 ans, se marier, on avait des enfants, il n'y a pas de problème. Donc, elle est un petit peu jeune. Mais bon, ce n'est pas trop grave. Et c'est important qu'elle soit extrêmement formée pour son âge, puisque donc elle va pouvoir rentrer dans une problématique amoureuse. Ce n'est pas une enfant, véritablement. Et donc, observation aussi qui se donne comme objectif. Voilà. Et au lecteur de comprendre, en souriant probablement en partie, ce que ça veut dire être extrêmement formé pour son âge. Ça veut dire qu'elle peut avoir des enfants, enfin, voilà, et que donc elle a eu ses règles, enfin, etc. etc. voilà. Mais on ne le dit pas. Il n'y a pas de précision. Hein, on n'est pas chez Virginie Despentes, bien sûr. Cette princesse était fort jeune. Comme ce mariage fut résolu avec joie des deux côtés, aussitôt qu'il fut proposé, elle conçut beaucoup d'estime pour l'époux qu'on lui destinait. Quelle merveille. C'est absolument parfait, c'est l'idéal. Donc, c'est pas elle qui a décidé. Tout le monde est content, donc puisque tout le monde est content, eh bien sûr, elle conçut beaucoup d'estime pour l'époux qu'on lui destinait. Alors pour nous, pour les féminines, je sais pas, les féministes aujourd'hui, ça paraîtrait peut-être un peu bizarre. Tout le monde a décidé qu'elle va se marier avec celui-là, donc c'est bien, donc effectivement, elle va concevoir beaucoup d'estime pour l'époux qu'on lui destinait. C'est assez étrange, parce qu'avoir de l'estime pour, on va dire, je vais avoir de l'estime pour cette dame, parce que je la connais un peu, parce que, etc., j'ai mesuré, etc., là... Elle conçut l'estime à partir du discours d'autrui. On dirait aujourd'hui volontiers qu'elle est manipulée. On lui a dit « il est bien ». Et une féministe contemporaine dirait « la pauvre, elle va être violée par son futur mari ». Et on lui a bourré le crâne pour lui convaincre, la convaincre. Or là, du point de vue du XVIIe siècle, ce n'est pas du tout ça. Ça veut dire effectivement qu'elle peut penser, qu'elle est formée. Et c'est absolument parfait qu'elle ait de l'estime pour son futur mari. Et l'estime, c'est fort rare au XVIIe siècle pour les maris, les époux. Alors évidemment, on a évoqué tout à l'heure Hortense Mancini. Oui, elle n'avait pas d'estime pour son mari. Mais Louis XIV n'en avait pas du tout pour sa femme non plus. Hein. Bien sûr, enfin, c'était extrêmement fréquent. Et le fait qu'elle conserve de l'estime, c'est-à-dire qu'elle donne de la valeur, c'est un signe de sa dignité morale et de sa conformité avec ce que doit être une jeune fille parfaite. Son jeune cœur trouvant cette occasion de s'attacher à quelque chose, il s'en fit en secret un agréable amusement et il s'engagea insensiblement dans une inclinaison qui donna plus de peine qu'elle ne croyait à sa vertu. Quel coquin ce Saint Réal. Donc on a l'estime, mais ça ne suffit pas quand même dans le mariage, l'estime. Il faut bien qu'il y ait un peu d'inclinaison, de désir. Et donc effectivement, elle va deuxième temps après l'estime. Donc on est dans une psychologie, vous voyez, donc elle est jeune, très jeune. Elle est formée donc physiquement, elle est capable d'atteindre l'estime de son mari, mais l'estime ne suffit pas pour le mariage, elle devient même un jeune cœur qui trouve cette occasion de s'attacher à quelque chose. Et oui, parce qu'effectivement, nous avons tous besoin, et là c'est les maximes de Pascal, de nous attacher à quelque chose. Peu importe, à une femme, à un homme, à un chien, à un chat, à une maison, à un parti politique, etc. Parce qu'effectivement, nous ne pouvons pas vivre autrement que dans des attachements.
nous devons nous attacher qu'à Dieu, c'est-à-dire à la question de notre salut. Mais on est incapable. Donc on va s'attacher à un jeu. Il y en a qui vont jouer au dé, il y en a qui vont aller à la chasse, enfin peu importe, vous savez, les pensées de Pascal. C'est terrible, mais voilà, un jeune cœur, on ne peut pas lui reprocher de s'attacher à ceci ou cela. Nous ne devrions pas. Nous devrions être totalement sans attachement et simplement nous préoccuper de notre salut, donc du rapport que nous avons à Dieu. Mais faiblesse de chacun d'entre nous, et donc cette jeune femme aussi, nous nous attachons à quelque chose, bon ben c'est comme ça, elle fait partie de l'humanité, elle est comme tout le monde, voilà. Il s'en fit un secret, un agréable amusement, qu'elle s'engagea encore ciblement dans une inclinaison. Et donc c'est les cristallisations qui vont plaire à Stendhal ensuite, un petit peu, on aime un petit peu une inclinaison, tellement que elle donna plus de peine qu'elle ne croyait à sa vertu. Donc elle a de la vertu, mais peut-être, alors là vous appelez comme vous voulez, elle commence à fantasmer un petit peu la jeune fille, la jeune princesse, à se dire peut-être il pourrait, on ne sait pas. Mais le texte, c'est une litote, c'est-à-dire que si je fais une version BD porno, je vais raconter pas mal de choses, mais si je fais une version BD catho, si on veut, j'aurai beaucoup moins. Voilà. Mais le texte de Saint-Réal, il ne dit pratiquement rien, mais il laisse à penser d'une jeune fille très jeune, formée physiquement, à une jeune fille qui est capable de sentiments moraux, d'estime, un jeune cœur qui va si loin dans son inclinaison que sa vertu même est en danger. Et là, ce point-là, mettez ce que vous voulez, faites les dessins que vous voulez. Et donc, le texte nous suggère, vous voyez, comme chez Madame de Lafayette, quelques années plus tard, probablement ils se connaissaient certainement, même, c'est sûr, c'était les mêmes cercles avec Madame de Sévigné. Et donc, ces gens-là écrivent de la même moderato cantabile, au minimum du minimum, mais une violence extraordinaire, une passion extrêmement forte. Et la passion d'Elisabeth, puisque c'est son prénom, va être extrêmement forte pour cet homme qu'elle n'a jamais vu, bien entendu. Voilà. Donc on est dans quelque chose de minimum dans l'écriture, maximum dans la pensée. Eh bien, le prince d'Espagne n'était pas moins content de sa destinée. Donc l'une, l'autre. Le prince, donc, c'est Don Carlos. Comme tout ce qu'on lui disait de Madame lui en donnait une idée fort aimable, il s'abandonna avec plaisir à tout ce que cette idée lui inspirait d'amour. Alors lui, il passe pas par l'estime. Hein. Les femmes, bon, estiment leur mari, ça c'est pas mal. Mais lui, immédiatement, c'est d'un autre côté, c'est pas la même progression, c'est il s'abandonne complètement. Alors ça renvoie au fait qu'on était plus ou moins convaincu que Don Carlos était un faible d'esprit. Il était probablement fort neurasthénique, on ne sait pas très bien, voilà. Je pense qu'il a fait quelques tentatives de suicide, enfin voilà, on ne sait pas trop ce dont l'opéra de Don Carlos d'ailleurs rencontre, hein, le personnage est véritablement tourmenté. Là c'est juste suggéré, mais pas sous le terme du tourment, c'est sous le terme de l'abandon. Il s'abandonne avec plaisir à tout ce que cette idée lui inspirait d'amoureux. Et vous voyez le changement, la femme est du côté de l'estime, éventuellement du risque pour sa vertu, et lui il est dans l'abandon à l'amoureux, immédiatement. Le portrait de la princesse acheva ce que la réputation de sa beauté avait commencé. Alors, dans tous les romans, Madame de Lafayette et bien d'autres, le portrait est un élément central. Donc, évidemment, au XVIIe siècle, on n'a pas de téléphone portable où on s'envoie des images, des choses comme ça. Et donc, il y a les portraits. Donc, rares, difficiles, souvent un petit peu petits. Les portraits, quand on est amoureux d'une dame, on va la faire peindre. Si on n'a pas l'occasion de la rencontrer parce qu'on l'a épousée par les grandes familles, etc., on va faire circuler le portrait. On va se voler le portrait. Il y a constamment des histoires chez Marivaux et bien d'autres de portraits qu'on vole, qu'on dérobe, qu'on regarde, sur lesquels on fantasme, etc. Et donc, l'image est vraiment fascinante. Et donc, là, il y a un portrait, évidemment. Alors, on faisait sans arrêt des portraits de princes ou de princesses, et on s'envoyait effectivement les portraits. Et donc, le portrait est à la fois une absence, puisque la femme qui est représentée n'est pas là. Ça peut être pareil pour l'homme, et aussi une présence. Donc, c'est l'un et l'autre à la fois. Et on connaît tout ça aussi, hein, même quand on va sur Skype, etc., qu'on voit apparaître la personne, eh bien, elle est absente et elle est présente. Donc, c'est un excitant du désir, mais aussi un fantasme, mais aussi une disparition, c'est aussi un deuil. Enfin, c'est toutes ces thématiques-là que la photographie a encore incarné davantage. Et donc, acheva ce que la réputation de sa beauté avait commencé. On assura qu'il était fort ressemblant, et donc Carlos le crut aisément, parce qu'il le souhaitait. Et on retrouve cette formulation remarquable de la psychologie XVIIe siècle, « Je ne crois que ce que je désire ou ce que je redoute, véritablement. » Et donc, bien sûr, du coup, il n'y a pas de vérité, hein, véritablement. On ne sait pas si le portrait est ressemblant ou pas, il le désire. On va retrouver ce thème développé chez Proust, hein, quand Swann va tomber amoureux d'Odette de Crécy. Tous ses copains lui disent qu'elle est moche et qu'elle est bête. Et d'ailleurs, il est plus ou moins convaincu, mais il désire qu'elle soit autre, et du coup, il va tomber amoureux. Parce qu'il désire qu'elle ressemble à la Sephora de Botticelli, dont il a une gravure sur son bureau, et comme il le désire, il finit par la trouver belle, il tombe amoureux, donc il va tomber jaloux, malheureux, souffrir, etc. Mais l'objectivité de la chose n'y est pas. Simplement, il y a le désir que ce soit.
Lorsqu'il considérait cette teinture, il n'y a pas de voix qui lui vient dans l'esprit pour faire savoir à madame ce qu'il pensait d'elle. Alors là, on est dans le début vraiment de la tragédie. C'est-à-dire qu'effectivement, il n'a qu'un désir maintenant, c'est de lui faire savoir. Mais il ne peut pas lui faire savoir parce qu'ils sont loin, parce qu'ils sont dans deux familles royales, parce qu'il y a 2000 kilomètres, parce qu'il n'y a pas de téléphone portable, il n'y a pas de mail, il n'y a rien du tout. Et donc, effectivement, il ne lui vient dans l'esprit, voilà, il n'y a point de voix qui ne lui vient dans l'esprit pour faire savoir à madame ce qu'il pensait d'elle, mais il ne peut pas, il ne peut pas, il n'a même pas le téléphone. Il ne pouvait souffrir qu'elle ignorât la joie que l'espérance de la posséder reprenait dans son âme. Il ne pouvait le souffrir, mais il doit le souffrir. Et il souffre, il est obligé de le souffrir, puisqu'il n'y a pas moyen. Quelquefois, il avait honte de son bonheur et il aurait presque souhaité d'avoir le temps de gagner le cœur de cette princesse avant qu'elle fût obligée de lui donner. Ah oui, c'est le rêve d'être Don Juan. Si je pouvais le courir après, la séduire, etc., bien sûr. Mais il est obligé de lui donner. Mais il aimerait tellement pouvoir la conquérir. Il se fait le roman à l'intérieur de lui-même. Alors, viens, on entre dans une sorte de psychologie qui n'est pas du tout celle de la femme. La femme, elle passe par l'estime et puis une sorte de désir. Et puis ce désir, il met en danger sa vertu. Lui, potentiellement, il serait en train de courir comme Don Juan, de la séduire, etc. C'est très bien, mais il est fou parce qu'il ne peut rien faire. Il est complètement ligoté. Et donc, si vous avez vu les tableaux de Velázquez, Las Meninas ou autre, etc., vous voyez bien que les gamins, ils sont tous ligotés. Enfin, ils sont ligotés, ils sont pris. Quoi, voilà. Personne ne peut bouger. C'est ça, la cour d'Espagne. On ne peut pas bouger, on est là. Voilà, on ne peut rien faire. Mais comme c'était une chose impossible, la chose impossible, c'est un conte de La Fontaine, il lui semblait qu'il aurait été content s'il avait pu du moins lui faire savoir ses différentes pensées. Et oui, mais c'est une chose impossible, même ça, il n'aurait pas pu le faire savoir. Il ne peut pas lui téléphoner, il ne peut pas lui écrire. Donc, il tourne en rond dans son palais, quelque part du côté de l'Escorial. Il est amoureux d'une image, d'un portrait qu'il a vu, et de quelques nouvelles qu'on lui a dites, et il ne peut pas bouger. Alors ça peut durer un petit moment, bon voilà, d'accord. Mais cependant, eh oui, les affaires changèrent de face par la rupture de la trêve. Tout a changé de face depuis que sur ses bords, les dieux ont amené la fille de Misnov. Tout a changé de face. Donc, les dés se retournent. D'un seul coup, c'est comme une partie. Hein, là, clac, et ça se retourne par la rupture de la trêve. Alors ce n'est pas une rupture entre eux. Ils ne se fâchent pas. C'est la rupture de la trêve dont on a parlé au paragraphe précédent. Et on revient d'un seul coup, alors qu'on était rentré dans le loft, dans les cœurs, dans la psychologie, dans Marivaux, tout ce que vous voulez. On revient, politique internationale, TF1, Trump a attaqué, etc. Enfin, oui, ce furent les princes lorrains qui firent résoudre la guerre à la sollicitation de Paul IV. Donc les princes lorrains, c'est les deux cardinaux de Lorraine et de Guise qui sont autour de Henri II et qui passent leur temps à intriguer. Et Paul IV, c'est Paul IV Carafa, qui lui, il n'a rien contre le mariage de Don Carlos et de la jeune princesse, mais ce n'est pas son problème, lui. Le but du pape, le pape n'est pas un saint. Le but du pape, il a un but, hein, voilà, il a un but. Alors quel est le but du pape? Ce n'est pas d'évangéliser. Était confié une puissante diversion en Flandre pour le dégager du duc d'Albe, général d'une armée. Alors imaginez qu'avec le pape actuel, le but du pape était de chasser Poutine qui était aux environs de Rome. Un truc comme ça, voilà. Ça nous paraîtrait un peu bizarre. Mais c'est ça la réalité au XVIe siècle. Hein, voilà. Le but du pape, c'est pas d'évangéliser le monde, c'est de balancer le duc d'Albe pour dégager Rome, parce qu'il est comme bloqué dans Rome depuis quelque temps. Et donc là, la solution, c'est de faire intervenir une armée française qui va effectivement casser un peu de l'espagnol du côté de Rome. Et donc, hop, le duc d'Albe ira ailleurs. Mais si le duc d'Albe va ailleurs, qui est un très grand militaire qui mourra encore 50 ans plus tard, qui mène les armées espagnoles avec beaucoup d'énergie, eh bien la chose réussit de ce côté-là. Et oui, comme on l'avait projeté, ouais, c'est une bonne opération militaire. Mais si ça n'a pas de même en Flandre, il n'y a pas de chance, et oui. Parce qu'il y a deux fronts, enfin il y en a trois en fait. Parce qu'il y a aussi le front sud, vraiment. Il y a le front espagnol, un peu. Il y a le front italien, fondamental. Et le front germano-flandre, hein, voilà. La guerre, parfois, ça marche d'un côté, ça ne marche pas de l'autre. La chose réussit de ce côté-là, comme on l'avait projeté. Bon, oui, mais il n'y a pas de commentaire. Ce n'est pas que les généraux sont mauvais ou bons, c'est comme ça. Mais il n'en a pas de même en Flandre. La France y perdit deux batailles. Et donc, c'est les batailles de Saint-Quentin et de Gravelines en 1557. Et donc, c'est des massacres de la Nouvelle-Française. Tellement un massacre que le général en chef de l'armée française, qui s'appelle Anne de Montmorency, qu'on va retrouver plus loin, est fait prisonnier par les armées espagnoles. C'est embêtant, vous voyez, c'est pire que ce qui arrive aux Iraniens. Le général en chef, là, il n'est pas bombardé, il est fait prisonnier. Oui, mais on est au XVIe siècle, ça ne se passe pas comme aujourd'hui. La France y perdit de bataille, où presque tout ce qu'il y avait de braves gens dans le royaume fut pris ou tué, et qui mirent les affaires en si mauvais état qu'on résolut d'acheter une paix à quelque prix que ce fût, et c'est la paix de Cateau-Cambrésis. Alors en réalité, c'est plus compliqué que ça, parce qu'il y a deux batailles gagnées ensuite par les Français, mais c'est des petites batailles, et on va commencer à négocier. Et voyez comment on négocie au XVIe siècle. Cette paix suffira du duc de Savoie, général de l'armée d'Espagne, et du connétable de Montmorency, son prisonnier. Donc Anne de Montmorency,
très grand général français de l'époque de Henri II et même de François Ier. Donc, il est fait prisonnier par les armées de Philippe II. Très bien. Et donc, il va se retrouver devant le général en chef des armées espagnoles à ce moment-là, qui lui est le duc de Savoie. Alors, qu'est-ce que fout le duc de Savoie là-dedans? Puisque donc, le duc de Savoie est à la tête des armées espagnoles. Hein. Oui, mais le duc de Savoie a perdu la Savoie. Parce que, effectivement, François Ier a conquis la Savoie. La Savoie et le Piémont. Hein, à ce moment-là, Turin est français. Et donc, la Savoie est prisonnière. Montmorency propose le duc de Savoie. Le duc de Savoie qui le tient prisonnier. Si on fait une paix maintenant, toi mon vieux, tu vas gagner quoi? Tu vas gagner la Savoie. Alors on dit ouais, je gagne la Savoie. J'arrête de faire la guerre pour l'Espagne. Et donc on signe le traité de Cateau-Cambrésis. Vous voyez, c'est du cynisme parfait. C'est le prisonnier battu, le prisonnier de Philippe II, c'est-à-dire Anne de Montmorency, qui propose la solution en achetant le général en face, en lui disant tu peux gagner la Savoie, nous on t'aura la Savoie. Ils se sont pas battus en Savoie, nous on t'aura la Savoie, et hop, c'est fini. Donc paix de Cateau-Cambrésis, et à ce moment-là, effectivement, la France perd la Savoie et le Piémont. Mais bon, le duc de Savoie est très content, et ça va permettre ensuite que la Savoie va rester effectivement entre les mains du duc de Savoie, et quand Saint-Réal plus tard viendra un petit peu s'amuser avec Hortense Mancini à Chambéry, ils sont en Savoie, sous les ducs de Savoie, c'est-à-dire pas en France, ce qui obligera Louvois, quelques années plus tard, parce que Saint-Réal qui était malin avait obtenu une pension pour ses quelques écrits du roi de France, Louvois va dire, mais non, non, c'est un étranger ce type, on coupe la pension aux étrangers. Vous voyez, ça rappelle un peu aujourd'hui, quoi. C'est des Savoyards, c'est pas des Français. Hein, voilà, bon, on va pas s'embêter. Et donc, vous voyez, à l'intérieur de tout ça, il y a la politique internationale extrêmement cynique. C'est, on se bat pas pour des valeurs, pour des grandes idées, pour la démocratie, même, et on se bat pour les uns les autres. Et tout le monde est prêt à trahir tout le monde, à condition qu'on ait des avantages. Voilà le point, c'est un jeu. Le connétable fit considérer à ce prince, regarde, si douce Sidéris, regarde bien, qu'il ne trouverait jamais une si belle occasion de rentrer dans ses états. Et mon vieux, tu récupères tes états, on fait la paix, voilà. D'où François Ier avait chassé son père, et le duc fit en sorte, auprès de Philippe II, que le traité fut conclu, peu de temps après, Cateau-Cambrésis. Alors on imagine le duc de Savoie aller voir Philippe II, et j'aimerais bien faire la paix, parce que tu comprends, ça serait bien la paix, enfin voilà, moi et moi, je récupère la Savoie, voilà. Et donc, c'est dans une ambiance qui est machiavélien. Les généraux travaillent chacun pour eux, hein, d'accord. Et les généraux, c'est pas l'armée du peuple, mais c'est pas non plus l'armée de la patrie. C'est pas la Révolution française où les soldats de Valmy, les soldats de Landeux sont des Français, etc., etc., qui se battent pour la patrie. Là, c'est des types qui se battent pour le plus au front. Et donc, ils calculent leurs propres intérêts. C'est terrible, la guerre comme ça peut continuer. Conclusion, on pourrait avoir une conclusion morale. Qui dirait, c'est pas terrible la guerre, enfin, c'est vraiment des salauds, ils trahissent le peuple. Non, non, pas de commentaire là-dessus. Aucun commentaire là-dessus. On est au XVIIe siècle, comme à la fin de Phèdre, tout le monde est mort, il n'y a pas de commentaire pour dire il y a des bons et des mauvais, hein. Thésée est un peu un salaud, n'importe. Non, non, non, non, non, silence, ils sont morts, tout le monde est mort. Il est aisé de juger, et on passe à tout à fait autre chose. Il est aisé de. On se met sur le fauteuil, il est aisé, ça va, ouais, très bien, de juger, exercice du jugement, il est aisé de juger. Quelle fut la douleur de Don Carlos? Alors, les Savoyards, tout ça, non, on s'en fout, hein, c'est pas le problème. Quelle fut la douleur de Don Carlos quand on rompit la trêve, et quelle fut sa joie quand on reprit la négociation de la paix? Et donc, effectivement, ce qui est vu en grand, la Savoie, l'Espagne, la France, etc., maintenant, on le voit par tout petit. Alors, vous avez un passage dans Kundera, je crois que c'est dans le livre du Rire et de l'Oubli, si je me souviens bien. Il y a Kundera, Milan, qui sort de Prague, et c'est le coup de Prague, en 1968. Alors, lui, c'est un jeune intellectuel, il pense qu'à ça, le coup de Prague, la Russie, la Prague, la liberté, etc., etc. Et donc, pour lui, c'est l'histoire. Histoire avec un grand H. Et puis, il va se balader chez sa grand-mère ou sa grand-tante, par là, dans la campagne. Et sa grand-mère ou sa grand-tante lui parle d'un seul truc, c'est le printemps de Prague, c'est les poires. Les poires sont en train de se former. Et lui, ce qu'il comprend à ce moment-là, c'est qu'il y a deux manières de voir l'histoire. Soit on peut la voir du point de vue de Prague, de la guerre, de l'histoire générale, valide. Soit on peut la voir, rire, du point de vue de la poire. Et donc les deux sont possibles, bien sûr. Et là, ces deux sont possibles. On peut la voir du point de vue de la Savoie, de l'Espagne, ou du point de vue du cœur des deux petits amants. Cependant, cette paix qui flattait si doucement ses espérances fut ce qu'il y réuna pour toujours. Et donc la paix, c'est bien, la paix, c'est bien. Mais c'est la catastrophe absolue pour l'amour. Ah, et donc, c'est pas faites l'amour, faites la guerre. Non, non, c'est faites la guerre si ça peut continuer à faire l'amour. Enfin, voyez, enfin, c'est les logiques, disons, sympathiques qu'on peut avoir sont brisées par l'histoire elle-même. Et donc, de quel usage on peut avoir de l'histoire? Ben, voilà, à nous de voir. On arrête là, et donc on se verra dans un mois à peu près autour du Dubélé avec Éric Crebézy, et le cadavre du Dubélé sera là.

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0: première phrase. Yves le Pestipon. Aujourd'hui, gros câlin, Émile Ajar.
1: Je vais entrer ici dans le vif du sujet sans autre forme de procès. Voilà comment commence Gros câlin, roman publié en 1974 au Mercure de France par Émile Ajar. Ce fut le premier roman publié par Émile Ajar. L'année suivante, en 1975, le même auteur publia La vie devant soi, qui obtint le prix Goncourt. On comprit un peu plus tard qu'Émile Ajar était un des pseudos de Romain Gary, qui avait déjà obtenu quelques années plus tôt le prix Goncourt pour Les Racines du ciel. Gros câlin fut ainsi le premier roman d'un écrivain dont le nom était un pseudo, un des pseudos parmi d'autres de Romain Gary, qui était aussi un nom de plume, puisque ce que l'on peut appeler son vrai nom était Roman Katsev, boucher en yiddish, de l'hébreu Katsei, prononcé en polonais Katsev. Ce Roman était né le 8 mai 1914, ce qui est à bien y songer, une date étrange pour naître. Mais il faut bien commencer par une date, même quand elle associe la date de la fin d'une guerre avec la date du début de la précédente, pour recommencer ensuite, encore et encore, dans le cas de ce roman, commencer. Parmi d'autres carrières, une carrière d'auteur de romans, commencer à écrire sous un nom, puis sous un autre, par exemple celui d'Émile Ajar, et publier sous ce nom ce premier roman, Gros câlin. Pas malin apparemment ce titre, Gros câlin. Pas tendance littéraire en 1974, ce titre pour l'officiellement premier roman d'un nouvel auteur, Émile Ajar. Gros câlin semble annoncer un roman nul, de gare, au mieux un San Antonio, un truc de plage, pour Bisounours, même pas porno, un titre de chanson pour Guy Lux. Pas Tricologue de Cerisy, pas Claude Simon, pas Duras, pas Jean Édernalier, pas Jean Rispail, pas Beckett, pas Archipel du Goulag, Gros câlin. Et en même temps, c'est bon, Gros câlin. Qui ne désire Gros câlin en 1974, lorsque Giscard vient d'être élu, que se présente une ère d'autoroute, de centrale nucléaire, de crise du pétrole, Gros câlin. Gros câlin face au monde gris, noir, dur. Gros câlin face à la guerre froide, face aux enlaidissements énormes, face aux solitudes nouvelles. Gros câlin face à la mort de Dieu manifeste, face à l'obligation montante d'être des particules élémentaires. Gros câlin contre les gauchistes, les Mao, les CRS-SS, les UP, les ZAC, le nouveau roman, le structuralisme, le libéralisme avancé. Gros câlin. Gros câlin quoi ? Face à l'installation de la société du spectacle, gros câlin. Jésus ne revient pas, tant pis. Gros câlin. C'est un titre qui va au vif du temps d'alors, prend les graves à revers, retourne la littérature des professeurs de Cagnes des années 70. Gros câlin. Gros câlin contre Cicéron et Claude Simon. Gros câlin est un python. Le narrateur de ce roman vit à Paris, vit avec un python. Il passe ses nuits et ses jours avec son python, Gros câlin. Il le promène, il le prend dans ses bras, ça étonne. Comment peut-on vivre avec un python ? C'est pas ragoûtant, pas élégant, pas convenable. Un python, d'autant que ça mange des proies vivantes, ou même que ça descend parfois par les tuyaux jusque dans les toilettes de la voisine du dessous et que ça surgit. Mais le narrateur vit avec son python, seul avec son python. Histoire d'amour, peut-être, contre les amours communes, même contre les amours audacieuses, loin des libérations plus ou moins sexuelles de ces années, loin des grands audacieux de cette période, loin des mouvements de masse, loin des fusions mystico-chamaniques, loin de Woodstock, mais en plein Paris, un type vit avec son python. Gros câlin. Curieux cas. Le livre attaque ainsi. Je vais entrer ici dans le vif du sujet, sans autre forme de procès. Le texte s'annonce à la première personne. Le jeu est le premier mot à se mettre en place. Il commande un verbe d'action, lui-même au présent progressif. Je vais entrer. Quelque chose selon à lire qui est l'acte d'écrire dans son accomplissement, mais en tant qu'il est une entrée. On est d'emblée en pays de métaphores. Une porte va être franchie, un passage va être creusé. Je vais entrer. Il y a aussitôt quelque chose comme du corps qui est mis en scène, dans le vif du sujet. Cette métaphore est bien connue. Elle n'est pas une invention verbale, c'est même une formule toute faite. Des avocats, des procureurs, des curés, des professeurs l'emploient. Je vais entrer dans le vif du sujet. mais pour qui sait ou sent que le nom de l'auteur Émile Ajar est un masque, pour qui commence à s'interroger sur ce « je » qui s'énonce, le vif du sujet prend force et sens. La vieille métaphore se réactive. Elle se réactive d'autant plus, pour qui a lu « Gros câlin », que le sujet, c'est un python, la vie commune avec un python à la fois vif et peu vif, qui dort beaucoup, et dont le corps est étrangement vivant et dévorateur d'animaux vivants. C'est ça le vif du sujet. Comment oser vivre avec un python vivant et l'appeler gros câlin ? Cette première partie de la première phrase est un début choisi par de nombreux orateurs, plus ou moins narrateurs, qui annoncent ce qu'ils vont faire sans délai. Pas de circonlocution, je vais entrer dans le vif du sujet. Le lecteur est en pays de connaissance, mais pour l'auteur, ce début ne suffit pas. Il ajoute une rallonge syntaxique, sans autre forme de procès. Encore une expression bien connue, et qui vient à la fois du monde juridique et de la littérature. On se souvient de ces derniers vers d'une des fables les plus célèbres de La Fontaine. Le loup et l'agneau. Là-dessus, au fond des forêts, le loup l'emporte et puis le mange. Sans autre forme de procès. Léger écho de cette vieille fable cruelle au tout début d'un roman qui s'appelle « Gros câlin ». Écho de cette affreuse histoire d'injustice, de perversion, de dévoration au tout début d'un roman d'amour avec un monstre paradoxal que le héros prend souvent dans ses bras. Mais pour un lecteur du XXe siècle, le procès est surtout le titre d'un des plus célèbres romans de Kafka. Dans ce chef-d'œuvre, un individu ordinaire plutôt isolé se voit convoqué pour un procès. Kafka dit la surveillance, l'isolement, l'étrange situation de n'importe qui dans la société moderne. Gros câlin n'est pas une ressucée du procès, ni même de la métamorphose. Mais Émile Ajar écrit en sachant Kafka, et il fait signe à ses lecteurs de 1974. Gros câlin reprend le procès. Gros câlin, avec ce titre sympa, aussi cruel que la plus cruelle des fables de La Fontaine. Gros câlin sera aussi terrible et visionnaire qu'un des plus importants romans de Kafka. Mais Émile Ajar, qui est et n'est pas Gary, qui est et n'est pas Roman Katsev, n'est ni La Fontaine ni Kafka. Il publie Gros câlin. À nous de le lire, de le relire, de nous plonger à vif dans les nœuds du python.

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1: Bonjour à toutes, bonjour à tous, bienvenue sur le 106.8 FM ou sur www.radioradiotoulouse.net. 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

0: Pierre, on passe à l'actualité DVD et on va parler de Tamassa et de l'esprit de la ruche qui ressort chez Tamassa.
1: Et qui est un chef-d'œuvre, je pèse les mots, dès le départ. Je pense qu'un chef-d'œuvre du cinéma, c'est un film qui laisse au spectateur une place, c'est-à-dire que deux spectateurs qui ont vu le film ne diront pas tout à fait la même chose du récit, tout en remarquant l'intérêt de la réalisation. Et c'est bien le cas de L'Esprit de la Ruche, qui est un film espagnol, qui date de 1973, qui est de Victor Erice. Et Victor Erice est un réalisateur important dans le cadre espagnol, mais qui n'a fait que 4 longs métrages, alors qu'il est né en 1940 dans la province de Biscaye, qu'il a été à Saint-Sébastien, qu'il a ensuite fait de la critique. Et L'Esprit de la Ruche est son premier long métrage véritable. Il le fait donc en 1973. En 1983, il fait Le Sud. En 1992, en collaboration avec un peintre qui est un peintre réaliste espagnol qui s'appelle Antonio López García, il fait Le Songe de la Lumière. Et en 2023, il a refait un film qui était d'ailleurs passé à Cannes qui s'appelle Fermez les yeux. Et à côté de cela, c'est des courts et des moyens-métrages, en particulier toute une correspondance ou un travail en commun avec Kiarostami. Et c'est intéressant de voir que c'est une personne iconique, je ne sais pas quel terme employer, dans le cinéma, c'est-à-dire rare, mais tous les films sont des films qui ont leur intérêt. Et c'est le cas surtout du premier, qui a beaucoup marqué l'époque dans les années 70. Il ne faut pas oublier qu'en 73, Franco n'est pas mort encore, qu'il y a eu un nouveau cinéma espagnol qui essaie de faire un petit peu bouger les choses, mais que ce n'est pas si facile. Il y a une censure qui reste une censure assez sévère. Donc, il n'y a pas une liberté absolue d'expression pour les metteurs en scène. Or, Erice réussit à faire un film très personnel, qui n'est pas un film évident, qui n'est pas véritablement un film grand public, et pourtant qui est un film qui touche à des sujets qui sont des sujets délicats, avec en particulier l'Espagne telle qu'elle pouvait exister au lendemain de la guerre civile, puisque le film se passe en 1940 dans la vieille Castille. Et c'est l'histoire d'une gamine qui a 6 ans, 7 ans, je ne sais pas quel âge exactement, qui vit là dans une grande maison avec son père, sa mère et sa sœur, qui a quelques années de plus qu'elle. Le père, on devine qu'avant la guerre civile, il a été un intellectuel assez lancé dans les milieux espagnols. Là, il est devenu apiculteur. La mère, on devine qu'elle a eu sa vie aussi, et on la voit constamment, à plusieurs reprises en tout cas, écrire à quelqu'un qu'elle a aimé autrefois. Et quant aux deux gamines, ben c'est tous les jeux des enfants, c'est-à-dire des petits jeux de domination, de jalousie, de secret. C'est quatre personnages qui sont au centre du film. Et c'est ce qui explique d'ailleurs le titre, c'est que comme les abeilles sont dans différentes alvéoles, là, il y a dans cette famille quatre personnes qui, tout en étant unies, ont chacune leur personnalité, chacune leur vie propre. Or, la gamine, tout commence lorsqu'elle va voir un film, c'est les débuts, c'est un cinéma itinérant, et qu'est-ce qu'on présente dans ce village perdu de Castille ? C'est Frankenstein, le film de James Whale de 1931. Et la gamine, avec tous les enfants autour d'elle, est absolument hypnotisée par le sujet, par ce qui se passe, et en particulier par la scène où Frankenstein retrouve la petite fille au bord du lac, et il commence à y avoir un échange entre eux, des fleurs, et puis il bazarde, il jette la fille à l'eau à la fin. Donc une scène qui commence en douceur et qui finit de façon très violente, et traumatisante même. Et donc là, on va suivre cette histoire de cette gamine qui va être à la recherche, avec de manière un peu maladroite, de ce que peut être un esprit caché, un monde inconnu, quelque chose dont elle n'a pas tout de suite la clé. Et résumer le film comme ça, c'est pas dire grand-chose. Et en même temps, il n'y a pas de trame proprement dite. C'est-à-dire que tout se joue sur le regard des enfants sur la stylisation de la mise en scène. C'est-à-dire qu'il y a une mise en scène savante, avec beaucoup de plans fixes. Il n'y a pas de mouvement d'appareil violent. On a des suites de tableaux extrêmement raffinés, très bien faits, avec une dominante dorée dans la couleur. C'est l'esprit de la ruche aussi, c'est-à-dire que Erice avait, semble-t-il, souhaité dans un premier temps faire son film en noir et blanc. Il l'a fait en couleur, mais c'est une couleur très stylisée. J'ajoute que l'interprétation est une interprétation formidable, avec en particulier dans le rôle principal, une actrice qui a beaucoup tourné par la suite, en particulier dans Clea Cuervos, qui est quelques années après, c'est Anna Torrent, et Teresa Rimpera, qui fait la mère, est aussi une actrice connue. Fernando Ferran Gomez fait le père. Isabel Telleria, qui est la sœur, a eu une carrière plus modeste. Mais c'est véritablement un film dans lequel il faut entrer, qui n'est pas facile, mais qui est d'une très grande beauté. J'ajoute qu'il y a une dimension politique évidente, c'est-à-dire qu'à un certain moment, dans le récit, il y a un républicain qui a combattu du côté antifranquiste et qui arrive et qui vient se réfugier dans une sorte de bâtiment agricole au milieu de la Cassie. Et la gamine va le voir et il se crée entre eux une sorte de rapport qui est à l'inverse, si l'on veut, de celui de Frankenstein et de la gamine. Mais tout est suggéré, rien n'est appuyé. C'est un film d'une grande intelligence, d'une grande délicatesse, qu'il faut se laisser entraîner par le récit. Je crois que c'est véritablement un très, très grand film, comme il y en a peu dans l'histoire du cinéma.
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0: Elias Sambar est historien, poète et essayiste. Il est né en 1947 à Haïfa, en Palestine, d'où il est expulsé en 1948 vers le Liban avec sa famille. Dès les années 60, il s'engage dans le mouvement de résistance palestinienne. Il devient membre du Conseil national palestinien en 1988 et membre de la délégation palestinienne aux négociations bilatérales de paix à Washington en 1992, nommé un an plus tard à la tête de la délégation aux pourparlers multilatéraux de paix sur les réfugiés. Il a occupé la fonction d'ambassadeur de la Palestine auprès de l'UNESCO de 2006 à 2021. Il est l'auteur d'ouvrages tels que « Le bien des absents » aux éditions Actes Sud en 2001, « Les Palestiniens » chez Azan en 2004, « La Palestine expliquée à tout le monde » au Seuil en 2005, « Dictionnaire amoureux de la Palestine » chez Plon en 2010. Il est aussi le traducteur du poète Mahmoud Darwish. Mercredi 24 juin 2026, la librairie Ombre Blanche accueillait Elias Sambar pour la publication aux éditions Plon de son nouveau dictionnaire amoureux de la Palestine, illustré par Alain Boulduire, lors d'une rencontre animée par Jacques Rochefort.
1: Bonsoir, merci d'avoir patienté. Je voulais qu'on se donne un peu de temps pour que le public arrive avec un... Je pense que tout le monde a un peu de retard, tout le monde est un peu au ralenti. Quelques remerciements avant de laisser Jacques Rochefort en dialogue avec Elias Sambar. Et d'abord, les premiers remerciements sont pour Elias et Dominique qui ont fait le chemin. On pouvait se poser la question, on a eu un certain nombre d'abandons cette semaine, pour des raisons que vous connaissez. Alors on en entend suffisamment à la radio et à la télévision sur la canicule, mais c'est vrai qu'elle, malheureusement, elle berce nos vies bien trop, et depuis quelques jours et encore pour quelques jours. Merci en tout cas à tous les deux d'avoir fait ce chemin depuis votre Méditerranée. Et voilà, je voulais te remercier aussi, peut-être avec quelques très courts souvenirs, mais dont le premier, on était en train de l'évoquer à l'instant, où il va falloir couper les téléphones. Tiens, voilà, c'est une bonne idée de l'avoir fait sonner.
2: Merci.
1: Ben oui. Bon, je ne peux pas te donner un coup de micro sur la tête, quand même. Ce serait malvenu. Et puis, ça ferait du bruit.
2: Surtout sur un vieillard.
1: Bon, attends, vieillard et demi. Hein. Voilà, donc, c'était il y a une bonne trentaine d'années, Elias, et je t'avais invité au théâtre Daniel Sorano, où nous avions eu une première discussion, mais on s'était connu avant, tu étais tu, hein, par les éditions de Minuit qui nous sont à tous les deux si chères et qui était la maison qui avait accueilli la revue dont tu partageais la direction avec Hook, Mardambe, et bon, ça avait valu, on le sait, à l'époque, à Jérôme Lindon, bien des soucis, notamment des soucis familiaux, voilà, avec des réactions qui étaient... Ah, il faut que tu...
3: Jérôme Lindon, il en fallait beaucoup pour l'intimider. Donc, ça redoublait sa force quand il était critiqué, attaqué.
1: Ben oui, il a été comme un soutien pour beaucoup. Combien de numéros, une 30-35
3: 27 ans de trimestriel, jamais un numéro en retard.
1: Ouais.
3: Donc 27 par 4.
1: 27 par 4. Bon, donc tu as la centaine de numéros.
3: Oui, oui, bon. Bien sûr.
1: Très bien, je regarderai mieux alors. Plus les hors-séries. Bon, et puis la dernière fois, c'était pour le marathon. Non, c'était pour le marathon des mots, c'est ça? Ah non, mais pardon, pour l'histoire à venir l'an dernier, pardon. Oh là là.
3: Avec Jean-Pierre Filu.
1: Avec Jean-Pierre Filu, absolument.
4: Christian, il est bien des absents aussi.
1: Ah mais donc, heureusement que tu es là pour tout rappeler. Non, voilà. Et le bien des absents, qui était pratiquement ton premier livre de mémoire chez Actes Sud.
3: Absolument.
1: Voilà, et qui est un livre essentiel dans la connaissance de... et dans l'approche, dans ton approche de la Palestine. Voilà, bon, j'oublie le livre que tu as fait avec Jean-Luc Godard, parce que ce jour-là, tu devais venir avec Jean-Luc Godard.
3: Oui. Ah si.
1: Tu devais venir pour ce magnifique livre de photographie que tu avais fait avec Jean-Luc.
3: Oui, mais c'était une période où il commençait à être très fatigué. Et voilà. Il y a eu également un autre rendez-vous qui aurait été magnifique et qu'on n'a pas pu faire. Ça, c'est la dernière invitation. On devait aller à Alger. Et là, ça prenait quand même également une dimension par rapport à toute la guerre d'Algérie, la question, et ainsi de suite. Et à la dernière minute, il m'a dit, je n'en peux plus. Et il y avait un dernier rendez-vous qui est très triste pour moi. J'avais, il y a quelques années, fait une rencontre filmée avec Serge Danet autour des images. Qu'est-ce qu'une photographie ? Et on devait faire la même chose avec Jean-Luc. C'est le dernier été où il était vivant. Et il m'avait dit, tu sais, là je suis crevé. On va attendre un peu et dans un ou deux mois, on le fait.
1: Et ça n'a pas. Et tu ne l'as jamais fait.
3: Et puis ouais. Il est parti. Voilà.
1: C'était juste pour rappeler l'importance de Godard. Puisque tu avais assisté Jean-Luc Godard dans les traces de la ailleurs.
3: Oui. Après,
1: pour ceux qui ne le sauraient
3: pas. Après, on avait été présents sur beaucoup de films. Dominique est même apparu dans notre musique à l'image. Et non, ça a été ça. On va en parler après.
1: Bon.
3: Il y a beaucoup de cadeaux qui arrivent parfois dans la vie auxquels vous ne vous attendez pas. Il y a eu un autre présent magnifique qui était Gilles Deleuze. La Palestine est arrivée avec la revue chez Jérôme Lindon grâce à Gilles. C'est parce que moi, je ne connaissais personne. Et le NMPP, qui à l'époque, je ne sais pas si vous savez ce que c'était, une espèce d'agence qui gérait toute la distribution des périodiques. Et moi, je n'avais aucune expérience dans le domaine de la distribution. Et je me suis dit, comme c'est un périodique, bon, il faut aller... Ouais. Et ils m'ont, et pendant quelques mois, tenté de me dégoûter en m'inventant des droits auxquels personne n'avait pensé, y compris le fait qu'il fallait que je paye des droits à leurs correspondants à Beyrouth. Alors que je payais déjà des droits à Paris. Et je ne savais plus quoi faire. Et comme j'étais déjà en grande amitié avec Gilles Deleuze, je lui ai dit, écoute, peut-être que ton éditeur, non pas va m'accueillir, mais peut me conseiller quoi faire, parce que c'est un domaine que je ne connais pas du tout. Et donc il avait dit à Gilles, voilà, j'ai un ami qui va venir te voir, etc. Lindon, comme toujours, je commence par dire, moi je n'y connais rien, je ne comprends pas pourquoi il veut venir m'en parler à moi, etc. Et ça, c'est vraiment, c'était ça, cet homme. Et je suis arrivé et il m'a dit, alors Gilles, je ne comprends pas pourquoi vous êtes là. J'ai dit, je suis là pour que vous me donniez conseil, c'est tout. Et il me dit, oui, mais Gilles me dit qu'il y a un projet. Mais vraiment, j'ai dû parler 20 minutes, montre en main, et puis je me suis arrêté. Il m'a dit, vous savez, c'est les éditions de minuit qui vont vous accueillir. Ça s'est fait comme ça. Non, c'est une nature de personnage au pluriel qu'on ne trouve plus beaucoup, qui avait un don magnifique de se jeter à l'eau. Ça, c'est fini. Ça, en ce moment, quoi que vous fassiez, il y a une infinité de calculs et de précautions. Et il y avait vraiment une génération qui avait ce don magnifique. Et puis, ça prendrait maintenant toute notre rencontre si je commençais à énumérer tous ceux qui se sont jetés à l'eau. On a été beaucoup de nageurs dans cette histoire. Voilà.
1: Bon, merci d'avoir rappelé cette figure à la fois amicale et qui était aussi, que j'ai eu la chance d'avoir comme associé. En attendant, tu as commencé à ouvrir le cycle de la mémoire et je vais laisser Jacques t'interroger sur ce nouveau dictionnaire de la Palestine. Merci Elias, à tout de suite.
4: Merci beaucoup Christian, merci Elias.
3: Merci à tous et à toutes d'être venus, d'avoir affronté de la chaleur, mais vous êtes dit peut-être ce sera climatisé, donc ça vaut peut-être le coup de venir. Et soyez-en remerciés en tout cas. Alors, Elias Sambar, au cas où d'aucuns ne vous connaîtraient pas encore, vous êtes historien, poète et essayiste. Vous êtes né à Haïfa, en Palestine, il y a de cela quelques années. Et puis vous avez été expulsé avec votre famille vers le Liban. Dans les années 60, vous vous engagez dans le mouvement de résistance palestinienne. Vous avez été chercheur à l'Institut des études palestiniennes à Beyrouth. Vous avez enseigné au Liban, puis en France, et puis aux États-Unis. Vous êtes devenu membre du Conseil national palestinien en 1988. Membre de la délégation palestinienne aux négociations bilatérales de paix à Washington en 1992. Et vous êtes nommé un an plus tard à la tête de la délégation aux pourparlers multilatéraux de paix aux réfugiés. En 1996, vous retournez pour la première fois dans votre pays. Cette même année, vous publiez aux éditions de l'Olivier un ouvrage qui s'intitule « Palestine, le pays à venir ». Vous avez également publié « Les Palestiniennes dans le siècle » chez Gallimard en 1994, « Le bien des absents » chez Actes Sud en 2001, « Les Palestiniens » chez Hazan, ou encore « La Palestine expliquée à tout le monde » au Seuil en 2005. Et vous êtes le traducteur, on aura l'occasion d'y revenir, du grand poète Mahmoud Darwish. Alors, je le disais, on est toujours très heureux et ravis de vous recevoir à la librairie. Ce nouveau dictionnaire veut dire qu'il y en avait un ancien. Et il fut publié, je crois, en 2010, chez le même éditeur, chez Plomb. Alors, je dirais que, pour vous présenter rapidement, en dehors de ce que nous venons de dire, vous êtes une archive vivante, en quelque sorte, de la Nakba, puisque vous avez, à l'âge de 15 mois, avec votre famille, dû fuir pour vous installer au Liban. Depuis lors, votre existence a été saisie par cette cause nationale d'un peuple acharné à reconquérir son nom et sa terre que l'expulsion avait voulu effacer. Vous avez été, on vient d'en parler, fondateur de la revue d'études palestiniennes, ambassadeur à l'UNESCO, et vous êtes le témoin d'une sorte d'entêtement vital d'une population. Ce dictionnaire, il faut le dire, paraît dans un temps où les événements sont tragiques. Depuis le 7 octobre, Gaza, la Cisjordanie, le Liban aujourd'hui, et à la lettre D, comme dernière fois, revient en écho une question de votre fille. Est-ce que tu parleras toujours de la Palestine ? Demande-t-elle. Alors, pour débuter cette conversation, je vous demanderai, après la Nakba, les événements de 67, 73, l'Intifada, la Cisjordanie occupée, Gaza aujourd'hui, comment parler de la Palestine ? De quoi, comme l'on dit, la Palestine est-elle le nom ? Et qu'est-elle devenue pour vous, Elias Sambar ? Au fond, de quelle Palestine parle-t-on ?
4: Bonjour, merci d'être là. C'est vrai qu'il a fallu un peu du courage pour sortir. Je disais à notre ami tout à l'heure, la difficulté en ce moment pour aller à des réunions, à des discussions, à des séances de travail... Et on vous dit toujours, ne t'en fais pas, la salle est climatisée, c'est vrai. Mais la grande difficulté, c'est entre le moment où vous vous levez pour vous dire, je vais y aller. C'est là que ça se joue, parce que souvent, même en sachant que c'est climatisé, on ne se lève pas. Donc merci beaucoup d'être là. C'est une question très ample que tu me poses, et à laquelle... Il devrait y avoir une multitude de réponses. Une multitude de réponses, non pas parce que le contenu éventuel d'une réponse n'existe pas en tant que telle, mais parce que, vu que c'est une question qui touche à la vie, au sens le plus fort du terme, elle est donc pleine de toute la diversité de toutes les vies. Et en même temps, elle est cimentée, elle est pleine de choses, et en même temps cimentée par quelques points, non pas obsessionnels, mais d'obstination, mais d'obstination dans le très bon sens du terme. Par exemple, le fait de ne pas aimer les occupations, ce qui semble être une banalité. Les occupations sont tout à fait insupportables et relèvent également d'un problème esthétique. C'est quelque chose de très laid. Occuper un peuple, c'est très très laid. Il y a de la laideur, il n'y a pas simplement de l'occupation et des ingrédients de type politique. Il y a quelque chose qui ne ressemble pas à ce qu'on espère de la vie. L'occupation, c'est une laideur avant tout. Il y a également le fait que ce peuple, qui est un très petit peuple, vous savez, en 1948, nous sommes 1 400 000 personnes. Rien. Aujourd'hui, les Palestiniens comptent 17 millions de personnes. Quand même, il y a eu presque 8 décennies depuis 1948. Et dans tout cela, qu'est-ce qui a perduré? Qu'est-ce qui a persisté? Cette obstination à ne jamais oublier qui on est. Et là, tu as cité plusieurs de mes livres. Il y a un livre qui pour moi, me tient très à cœur, qui s'appelle « Les figures au pluriel du palestinien ». Et ça traite de la question des origines et du devenir. Et sous ce livre, je l'avais fait avec un thème récurrent qui est « Nos racines sont devant nous. La terre entière est acharnée à regarder derrière elle. » Alors que nous sommes qui nous devenons, pas simplement d'où nous venons. Et c'est dans le qui nous devenons qu'il y a la liberté d'être maître de sa vie, de décider qui on est en train de devenir. Et également, et ça c'est vraiment toute une approche qui m'a été très très inspirée par mes discussions avec Gilles Deleuze, qui est précisément cette question du mouvement en permanence. La question des origines n'existe pas, il n'y a pas un point de départ. Tout est déjà en marche tout le temps. Donc, il y a également dans ce devenir-là une chose très très belle qui est celle d'un endroit très particulier. Ce que je vais vous dire peut sembler relever du religieux comme phénomène. Et en même temps, je peux vous assurer que les laïcs et les athées palestiniens fonctionnent également avec ce principe. On n'est pas... C'est celui... Le lieu est très particulier. C'est une terre très petite. C'est une terre qui, depuis 2 millénaires au moins, porte le poids très lourd de la sacralité. C'est une terre sainte. Et c'est une terre unique également, parce que c'est le seul coin du globe, un lieu minuscule en termes de surface, en termes de démographie, qui est saint pour les trois monothéismes. Il n'y en a pas deux. C'est le seul. Judaïsme, christianisme, islam. Cela donne un rapport au lieu et à l'espace et à la géographie extrêmement particulier, très beau, mais extrêmement particulier. C'est une terre qui meurt si elle n'est pas plurielle. Sa sainteté est dans sa pluralité. Et ce que je vous disais tout à l'heure, même des athées palestiniens le pensent, et je pense qu'ils ont raison de le penser. Ça n'a rien à voir avec le fait que vous apparteniez à telle ou telle religion. Ça n'a rien à voir avec le dogme de telle ou telle religion. C'est un espace. Parce que la relation entre les enfants de ce lieu et ces trois religions et d'autres vient de l'endroit et non pas du dogme. Et c'est un lieu, et ça c'est une force inouïe, et qui porte ce peuple,
3: qui est que tout ce qui s'est passé là m'appartient, quelle que soit par ailleurs ma religion ou ma non-religion. Les Palestiniens pensent que tout le judaïsme, tout est à eux, parce que ça a eu lieu là, pas parce qu'ils sont dans une foi spécifique vis-à-vis d'une religion ou d'une autre. Et ça c'est également un des traits de qu'est-ce que c'est que cette Palestine, et c'est elle qui tient tête. Il y a une troisième chose, et qui peut parfois sembler un peu naïve, hein, un peu, presque un peu comme les rêves adolescents. Je pense que nous sommes un peuple de grande douceur. Et c'est peut-être le lieu qui a fait cela, c'est peut-être l'histoire de ce lieu, le fait que pendant des millénaires, nous avons été un espace cible. Nous avons été la cible de l'Empire du Nil. Nous avons été les cibles de l'Empire des deux fleuves. Je parlais de la Mésopotamie, donc le Tigre et l'Euphrate. La cible des croisades. Et pas simplement à cause de la sainteté. C'est un lieu très particulier. Donc, nous sommes ciblés. Hein, et nous avons appris petit à petit. Et ça, dans la confrontation avec le sionisme. Ça nous a apporté aussi. Nous avons appris petit à petit une chose capitale à mes yeux. Que les adeptes du sionisme feraient bien également de commencer à appliquer. Être victime n'est pas une identité. Ce n'est pas une identité. Victime, c'est une situation peu enviable, injuste, insupportable, qu'il faut à tout prix abolir. Mais on n'est pas dans cette identité-là, on est dans autre chose. Et là, je crois qu'on y a beaucoup échappé, et les pièges étaient très très grands, de reproduire, en pensant que ça serait très efficace, les mécanismes de l'occupant lui-même. Parce que l'occupant a beaucoup fonctionné en justifiant son occupation par son statut de victimaire et de l'histoire que ces communautés ont subi. Victime n'est pas une identité. Ça ne veut pas dire qu'il n'y a pas de victime. Mais ce n'est pas comme ça qu'on fait les identités. C'est autre chose, l'identité. Donc, nous sommes également dans cela. Tout cela et beaucoup d'autres choses dont je pourrais parler. Je veux revenir juste un instant sur cette question de la douceur. Si nous avions été un peuple plus montagnard, pas plus ferme, nous sommes fermes, plus brutal, disons, on aurait disparu. On aurait disparu parce que nous aurions été tout le temps confrontés à plus brutal que nous. Et à ce moment, on se serait retrouvé dans le cas de figure, bon, brutalité là, que le plus brutal gagne. Nous avons en quelque sorte, et ça n'était pas une stratégie, c'est une façon de fonctionner, une façon d'hospitalité. Nous avons en quelque sorte absorbé les chocs par notre douceur. Ça semble très contradictoire. Hein, vous venez d'assister, et vous êtes encore en train d'assister depuis 2 ans, à l'expression vivante de ce que je suis en train de vous dire. Raza tient par ça. Raza tient par la douceur de ces femmes, de ces enfants et de ces hommes. Il y a une sorte de bonhomie chez les Palestiniens. Certains parmi vous, peut-être, ont fait des visites sur place. Toutes les personnes qui ont été reviennent, et ça, c'est absolument aucune surprise pour moi, me disent c'est incroyable comme ils sont hospitaliers dans l'horreur quotidienne qu'ils vivent. C'est vrai. C'est vrai, mais c'est notre fonctionnement profond. Et ce fonctionnement profond vient du fait que nous venons d'un lieu qui impose le fait que nos personnalités sont plurielles. La pluralité, c'est pour cela que dans les guerres en cours actuelles, que ce soit celle de la montée des mouvements islamistes palestiniens, que ce soit la domination du sionisme et de l'idée de l'État des Juifs, c'est-à-dire l'État des seuls Juifs, ces projets portent la mort de certaines Palestines. Cette Palestine que nous aimons, qui est là depuis des millénaires maintenant, va disparaître le jour où elle sera monochrome. Il n'y a pas de place. C'est un espace qui ne peut vivre
4: que s'il est polychrome. Et aujourd'hui, c'est l'enjeu est celui-là, sous la guerre, sous Gaza, sous Netanyahou, sous toutes les folies américaines, l'empire qui disparaît. Ce qui est en jeu, c'est précisément cette pluralité. Au bout du compte, c'est cela qui va déterminer. Donc il y a tout cela dans la situation. Et puis il y a également, il faut le dire, j'en parle à plusieurs moments dans le dictionnaire, il y a quand même une pratique du rire. Et qui, je pense, a été absolument vital et formidable. C'est un rire d'autodérision. Et c'est un rire qui, par certains aspects, ressemble à l'humour juif, mais sans la férocité. L'humour juif, qui est un humour extraordinaire, est quand même très féroce. D'ailleurs, la quasi-totalité des blagues juives ne peuvent être racontées que par des juifs, sinon vous êtes traité d'antisémite. C'est systématique. Moi, beaucoup d'amis juifs qui me racontent des blagues, je dis, non, ça, tu les racontes toi, moi je ne peux pas les raconter. On va immédiatement vous dire, voilà, vous venez de dévoiler qui est ce type. Donc il y a cela, mais il y a cette autodérision qui est très très belle, et qui est une force, qui est encore une fois, c'est-à-dire une force des personnes qui se retrouvent dans des situations difficiles, d'avoir les moyens de faire des retournements. En commençant par rire de soi, mais en fait, on ne rit pas de soi. On rit en réalité de la folie de ceux qui pensent qu'ils ont un pouvoir tel qu'ils peuvent déterminer les vies. C'est un humour très critique, mais toujours dans cette espèce de douceur. Il y a beaucoup de choses que je pourrais dire encore. Hein. Je peux passer des heures à en parler, parce que c'est une façon de dire, pas qui êtes-vous, vous, comme individu, mais qui êtes-vous, vous, les Palestiniens. Alors, dans cette variété, comme n'importe quel peuple, vous savez, là, je reviens à la naissance de la revue. Et donc, au bout d'une demi-heure, Jérôme Lindon m'a dit, chez moi, vous allez être aux éditions de minuit. Et pour moi, c'est une merveille, à l'époque. Quelle maison, en plus. Et une maison qui est née dans la résistance, d'où son nom, puisque les livres sortaient clandestinement dans la nuit, minuit. Une maison qui a également, après, traversé toute la guerre d'Algérie avec une position fantastique par rapport au combat des Algériens. Et on se retrouve, nous, avec la Palestine. Et au bout d'une demi-heure, il me dit, voilà, vous allez être là. Est-ce que vous pouvez m'écrire, c'était moi qui devais être le rédacteur en chef, est-ce que vous pouvez m'écrire le premier éditorial? Je dis, absolument. Il me dit, demain matin, Jérôme appelait tous les jours vers 7h15. Il a appelé le lendemain matin, très tôt, à la maison, en disant, alors c'est fait, j'ai dit absolument, j'arrive. Et c'était fait, et ça a donné le premier. Et le premier éditorial de la revue était intitulé « Un peuple comme les autres », et qui disait précisément l'extrême variété de ce peuple, qu'on avait trop tendance à prendre pour une organisation, à l'aborder comme un parti politique, pas comme un peuple avec toutes ses variantes et toutes ses variétés et sa richesse. Donc tout cela est là, vous voyez. Et ce qui se passe à Gaza est une horreur. C'est un génocide, on peut en parler. Et qu'il y ait de débats juridiques ou pas, qu'il y ait la notion de l'intention ou pas, on peut en parler, mais les faits sont là. Et les deux plus grands experts, les deux plus grands chercheurs israéliens sur la question du génocide ont déjà annoncé, dès la première année, c'est un génocide, arrêtez de pinailler en disant est-ce qu'il y a les conditions ou pas. C'est un génocide. Il y a la question d'une destruction et d'une disparition. Maintenant, dans le cas palestinien, et ça, on va y revenir, j'ouvre juste la question, ça n'a pas commencé avec l'idée génocidaire. Ça a commencé avec l'idée d'une absence totale. C'est-à-dire qu'on va tous vous mettre à la porte. Vous allez être condamnés à une absence éternelle. Comme nous nous sommes entêtés à ne pas partir, le génocide est entré en jeu. Bon, vous ne voulez pas partir, eh bien, vous allez être tous anéantis. Donc, il n'y a pas, dans le cas palestinien aujourd'hui, il n'y a pas le concept préalable de l'intention. En principe, l'intention du crime, en principe, précède le crime. Là, le premier crime est un crime d'absence. de pousser un pays, un peuple entier à une disparition en devenant absent, en n'étant plus visible, en sortant de son lieu. Et comme ce peuple s'entête, on revient à la question de l'obstination et du fait de ne pas. Parce qu'ils savent qui ils sont et d'où ils sont. Eh bien, puisque vous ne voulez pas partir, eh bien, vous allez voir. Et la question de la disparition, de l'anéantissement total entre en jeu. On va y revenir. Donc, vous voyez, c'est une question très, très ample. Mais il y a également une chose très belle chez nos poètes. Les plus belles réponses à tout ce que je viens de dire sont dans l'œuvre de Mahmoud Darwish. Sa poésie dit cela. Et c'est ce qui est très intéressant parce que c'est une poésie universelle, pas nationale. Et souvent, quand on me dit c'est un passeport, c'est un beau lapsus, hein. C'est un poète palestinien, je dis non, c'est un poète arabe de Palestine. C'est pas la même chose. Il est poète de Palestine. Et donc, cette œuvre dit cela en substance, et outre le fait qu'il y a un don indiscutable et très très beau, c'est une œuvre qui partit du spécifique absolu. Le terreau de ce poète, c'est la Palestine, va porter ce pays vers l'universel. Et c'est pour cela que la plus belle chose qui a été dite sur cette œuvre est le propos d'un autre poète, un très grand poète, qui était un grand poète grec, qui s'appelle Yanis Ritsos, avec lequel Darwish avait déjà fait plusieurs récitals en commun, l'un déclamant en grec, l'autre en arabe. Il avait dit, toi, tu es en tout cas un lyrique épique. Le lyrique, c'est, si vous voulez, l'intimité palestinienne profonde. L'épopée, c'est ses cadences universelles. Et Ritsos avait très bien compris de quoi il s'agissait.
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5: Bon, eh bien, on va continuer. Donc, effectivement, vous avez fait écho à votre vision de la Palestine. Alors, pour revenir au rire, quand même, parce que c'est important, parce qu'il y a une entrée rire, d'ailleurs, dans ce dictionnaire. Ça commence comme ça. Les Vietnamiens travaillent tout le temps. Les Cubains dansent tout le temps. Vous riez tout le temps. L'auteur, c'est Jean-Luc Godard. En 1969, en Jordanie, lors d'un tournage avec Jean-Pierre Gorin et Armand Marco, du film « Jusqu'à la victoire ». Et c'est vrai que ça en dit long sur... et vous expliquez bien ce que signifie cette notion du rire. Je me dis, est-ce que, avec ce qui se passe, on peut continuer à rire ?
4: Je vais vous lire, hein, et c'est très important. On reçoit encore beaucoup de blagues de Gaza, de l'enfer, oui. Et c'est une façon de dire, nous sommes vivants. Vous en faites pas, nous sommes vivants. Il y a beaucoup, beaucoup, beaucoup de rire. Hein. Et on a un ami qui s'appelle Rachid Macharaoui, qui est un enfant de camp de réfugiés, qui est cinéaste, et qui a eu l'idée de distribuer des petites caméras. Ils en sont maintenant peut-être à 38 petits films, à des gens de la société, des enfants, des femmes, en disant à chacun, fais un film, raconte un peu, etc. Et on le voit dans, y compris dans des moments très très durs. Il y a un message qui dit tout le temps, la vie est plus forte. Ne vous faites aucune illusion, la vie est plus forte. Ça ne veut pas dire, et c'est très important également que j'ajoute cela, tout de suite, la souffrance est inouïe. Surtout qu'on me comprenne pas mal. Nous sommes dans la peine et la souffrance de, comme vous ne pouvez pas imaginer. C'est pas pour cela, c'est pas à cause de cela ou pour cela que nous rions encore. Nous rions encore parce que nous sommes vivants. Mais il y a et tout cela est accompagné en ce moment de choses terrifiantes. J'essaye d'expliquer ce que c'est pour moi et pour beaucoup. Ce chiffre de milliers d'enfants assassinés. Si il y en a dû y en avoir ailleurs. Si on me dit, ou on m'a dit, par exemple, pendant la guerre du Vietnam, il y a eu beaucoup d'enfants vietnamiens assassinés. Je ne vais pas faire la comédie, bien sûr. J'aurais eu une souffrance infinie et une révolte violente contre les assassins. Dans le cas particulier, qui doit être le cas particulier de chaque peuple, ce n'est pas des enfants, c'est nos enfants. Et ça change tout. Ce n'est pas qu'ils sont de plus grande valeur que les enfants des autres, pas du tout. Mais ça touche un territoire très, très intime. Et ça toucherait le vôtre si se passait la même chose pour vos enfants. Quand on se trouve face à des dizaines de milliers d'enfants. Le terme mort est injuste et insupportable. Ils ne sont pas morts. On les a tués. Ce n'est pas la même chose. Ces enfants n'étaient pas malades, ils n'étaient pas vieux. Ils sont morts ni de maladie, ni de vieillesse. On les a assassinés. Il n'y a pas d'autre terme. Quand je vois l'hypocrisie à la télé, ici, de cette petite fille qui a été assassinée dans sa voiture au bout de 3 ou 4 heures de hurlements au téléphone avec les sauveteurs et les ambulanciers. Toute sa famille avait été massacrée dans la même voiture. Et pendant 3 ou 4 heures, nous avons les enregistrements, elle hurle pour demander de l'aide. Et à chaque fois que les ambulances s'approchent du véhicule, ils sont mitraillés et repartent. À un moment, elle meurt. Et quand j'entends un dimanche à midi, une présentatrice du journal, lorsque le récit de l'assassinat de cette petite a eu un prix parce qu'il avait été porté au cinéma, le film avait eu un prix, la journaliste, et j'insiste, tunisienne, même pas, comme disent les autres blanches, une Tunisienne, dit le film un tel vient de remporter un prix et il raconte la mort d'une fille dans sa voiture. C'est de l'abjection absolue. Elle n'est pas morte dans sa voiture, on l'a tuée dans sa voiture. Et vous savez, comme dans les tragédies grecques, avant-hier, le commandant qui avait mené l'assassinat de cette petite, a été abattu au sud Liban. Ouais. L'officier qui est tombé avant-hier au sud Liban et l'homme qui a commandité l'assassinat de cette petite. Vous voyez qu'il y a tout le temps une dimension qui ressemble aux grandes tragédies humaines, aux tragédies même dans le sens de la littérature elle-même. Voilà que quelques temps plus tard, l'assassin paye. Donc voilà, il y a tout cela dans ce conflit. Il y a de la peine, hein. Il faut surtout pas penser qu'on tient le coup, parce que non, nous sommes laminés. Mais où voulez-vous qu'on aille? C'est très très simple. Où voulez-vous? On va pas aller ailleurs. Donc on revient, nous sommes qui nous sommes, nous savons qui nous avons envie de devenir, et nous sommes d'où nous sommes. Voilà le triangle magique, il est là. C'est ni un souffle extra. C'est pas une question littéraire, hein, de dire voilà, c'est fort.
5: Mais c'est vrai.
3: C'est vrai que quand on a vu ce qui arrivait à Gaza, le fait que... vous savez, les horreurs que la population a subies, le poste frontière avec l'Égypte, on dit, non, il y a une frontière, mais c'est une belle blague, la frontière. C'est une porte de 7 ou 8 mètres. Vous pensez que 2 millions de personnes bombardées, tuées, etc., mettraient beaucoup de temps à faire sauter les deux portails et à passer en Égypte ? Qui pourrait les arrêter ? Il y a un précédent, d'ailleurs. Il y a quelques années, il y a eu une rupture de stock alimentaire. Et la moitié de la population de Gaza est passée en Égypte pour s'approvisionner. Elle est revenue. Ce jour-là, il y a eu une illusion planétaire en disant « ça y est, ils partent ». En fait, mais vraiment, quelques heures plus tard, les images sont très drôles. Ils ont arraché toutes les barrières, ont fait leurs courses et sont revenus. On a les images. Et là, donc, rien ne peut empêcher une population qui est bombardée comme cela de faire exploser ce poste, pseudo-poste frontière. Le jour où il y a eu le premier cessez-le-feu, la première trêve, et où la population, à coup de bombardements et de massacres, avait été déplacée vers le sud. Je dis le sud, etc., vous avez l'impression que je parle des provinces chinoises. Hein, c'est 23 kilomètres, 32 kilomètres, pardon, sur 10. Hein. C'est pas que la surface de Toulouse. 32 sur 10.
6: Un peu plus grand.
3: Et on les avait mis, parqués au sud, avec l'idée qu'un jour, ils vont basculer vers le dehors. Le jour où il y a eu la première trêve, les dépêches de l'AFP et les images sont là. Près de 340 000 personnes sont reparties à pied vers le nord, totalement démolies, et qui expliquaient « on rentre chez nous ». Et ils se sont réinstallés sur les débris de ce qui avait été leur maison. Tout cela vous donne une idée de ce qui est en jeu. Il vous donne également une idée, mais ça peut-être qu'on en parlera après, du suicide collectif qu'Israël a décidé de faire. Israël est en train de se suicider et comme un seul homme.
5: Justement, pour poursuivre sur la situation actuelle et tout, il y a une entrée dans votre dictionnaire, OLP. Et je voulais vous demander quel bilan vous tirez à l'heure actuelle de la situation de l'OLP. Je me souviens du temps où, pour certaines, nous défilions sur le mot d'ordre Palestine démocratique et laïque. Et la situation n'est pas tout à fait celle-là aujourd'hui. Et donc, comment vous envisagez, je dirais, l'état aujourd'hui de l'OLP ?
3: Vous savez, la situation n'est plus celle-là, mais elle n'est pas pour autant autre. C'est-à-dire qu'aujourd'hui, je vous ai dit tout à l'heure un peu le danger de disparition qui guette une terre comme la terre de Palestine, qui est la question de la pluralité intime, interne. Aujourd'hui, c'est vrai que vous avez un courant islamiste chez les Palestiniens et un courant qui continue à rêver, à penser, à se battre. Ce n'est pas simplement des mots d'ordre pour ce que vous avez venu d'énumérer, qui était notre mot d'ordre, la démocratie.

il est profondément chrétien, mais il a à un moment franchi le pas pour dire mon état est laïque, mon état n'est pas soumis à la question de la religion. Les citoyens sont libres. Et moi, ça ne me gêne pas du tout. Moi, je ne suis pas pratiquant de rien du tout. Mais moi, ça ne me gêne absolument pas que les gens choisissent l'islam, le judaïsme, l'athéisme, tout ce qu'ils veulent. Ce qui m'importe, c'est que l'appareil d'État fonctionne dans le respect de la laïcité. Ça, ça n'a pas changé dans les rêves. Ça n'a pas changé. Mais la bataille est là. Nous sommes aujourd'hui, ça, il faut le dire, et il ne faut pas, surtout pas camoufler les problèmes. Nous sommes aujourd'hui confrontés à une situation dans laquelle on pourrait être en train d'assister à une fin, non pas de la Palestine, mais d'une Palestine qu'on aime et qui existe, qui a existé pendant 2000 ans. C'est un des enjeux. Ce n'est pas le seul, c'est un des enjeux. Et je me souviens, ce n'est pas nouveau. Ça n'a pas commencé avec le 7 octobre, ni la guerre à Gaza, ni le... Il y a des années de cela, on le sentait. Et c'était à Ramallah, donc en Palestine, en Cisjordanie. Je faisais un débat, mais un débat interne, c'est-à-dire qu'il n'y avait que des cadres politiques du mouvement. Ceux que nous avons, nous, rejoints, que nous appelions la résistance palestinienne, on appelait ça ni l'OLP, ni le Fatah, c'était Al-Muqawama, la résistance palestinienne. C'est ça que nous avions rejoint à 20 ans, nous. Et j'avais dit, voilà l'arabité de la Palestine, c'est sa pluralité. C'est en cela qu'il faut être fier de son arabité, c'est parce qu'elle est plurielle. Et les Arabes, c'est une pluralité, contrairement à ce que beaucoup de gens pensent. D'ailleurs, il y a des gens qui tombent des nues quand je leur dis que le christianisme est né en Palestine. Alors là, ils suffoquent en disant, ah bon, mais oui, c'est là. Bref, donc, je disais, voilà, la Palestine est arabe. En arabe, ça se dit « Philistine Arabia ». Chaque fois que j'ai prononcé dans la salle, devant la salle, et c'était il y a longtemps, ce « Philistine Arabia », un groupe hurlait de la salle « Philistine Islamia ». Il y avait déjà donc cette idée. Elle n'est pas nouvelle. Elle s'est développée de façon énorme, parce que tous les chercheurs israéliens le racontent. Elle a servi un peu de marchepied à Netanyahou et à d'autres pour éliminer Arafat, qui s'entêtait à parler de laïcité et de démocratie. Vous ne le savez pas, vous le savez, pendant des années, toutes les ressources de l'OLP ont été coupées, tous les virements bancaires arrivés au Hamas via les banques israéliennes. On le sait, cela. Et ce n'est pas parce qu'ils sont musulmans ou quoi. C'était un atout de guerre. On va en finir avec ce type qui n'arrête pas de nous embêter et qui a créé un mouvement énorme. Et on va lui créer une sorte d'adversaire interne qui viendra à bout. Ça a culminé avec le coup d'État à Gaza avant le 7 octobre, quand les gens du Hamas ont pris le pouvoir et tout d'un coup on s'est retrouvé avec deux pays en un. Un pays à Gaza et un autre à Jérusalem-Est, en Cisjordanie et dans les exils. Donc la situation n'est pas tranchée, mais elle est là. Et il ne faut surtout pas jouer sur le fait qu'elle n'existe pas. Ce n'est pas vrai. Je ne sais pas ce qu'il adviendra du Hamas. Je ne sais pas. Par contre, je sais que l'OLP est en fin de course. L'OLP est en fin de course. Elle a fait le travail. Le travail de l'OLP a été pour un peuple explosé, disséminé, dispersé depuis 1948 avec la Nakba, de dire nous sommes une seule chose. C'est un cadre où chacun peut parler par rapport à ce qu'il veut dire. C'est pour cela qu'il y a une infinité de sensibilité et d'organisation au sein de l'OLP. Qu'on n'a jamais eu de guerre civile interne, alors que c'est un mouvement de lutte armée. Il y avait des dizaines de milliers d'hommes et de femmes en armes. On n'a pas arrêté de discuter, de ne pas être d'accord. Il n'y a pas eu de liquidation interne. C'est le seul mouvement

0: savez, si vous farfouillez un peu dans l'histoire d'autres très belles figures, vous serez surpris. Si vous regardez, par exemple, les vrais comportements d'une belle figure qui est Ho Chi Minh, ça ne rigolait pas quand il y avait une différence d'opinion. Si vous regardez ce qui s'est passé chez nos frères algériens, ça ne rigolait pas. Si vous regardez ce qui s'est passé chez nos frères cubains, ça ne rigolait pas. Nous avons quand même, grâce à cette organisation, c'est pour ça que nous y tenons beaucoup, pendant des décennies, traversé des années de lutte armée, encore une fois, et où il y avait un nombre d'avis différents que vous ne pouvez pas imaginer. Mais nous avons tenu par, nous sommes un en un, plusieurs en un, je reviens à la question de la pluralité, de la diversité, et nous sommes un peuple, nous ne sommes pas une organisation, donc nous sommes une diversité, comme n'importe quel peuple, et c'était ça le bras de fer, et nous parlons pour nous-mêmes. Jusqu'au lancement des mouvements de résistance, des pays arabes avaient décidé de parler pour nous, à notre place. Je vous ai dit que l'OLP est en fin de course, c'est ce qui vient de se terminer. Au bout de décennies où les Arabes étaient fous furieux du fait que nous étions solidaires, mais personne ne parlait pour nous, commencent eux à parler pour nous. Quand je dis les Arabes, je parle des États. Si vous avez suivi les derniers développements, toutes les réunions, toutes les décisions, tout ce qui est en train d'être préparé par rapport à l'avenir de la Palestine, les Palestiniens ne sont même pas présents aux réunions. Ce qui est le signe le plus flagrant que l'OLP a fini sa mission. Aujourd'hui, il faut reprendre ça. Et je finirai par une sorte de sagesse populaire extraordinaire. Très souvent, les choses les plus simples et que vous entendez avec le peuple sont formidables d'intelligence et de perspicacité. À Beyrouth, quand nous étions en perpétuelle série de sièges, assiégés notamment par l'armée syrienne, et souvent l'armée syrienne avec l'armée israélienne ensemble, les gens disaient, les Arabes, en parlant du gouvernement, sont pour la Palestine, mais contre les Palestiniens. C'est la chose la plus profonde qui a été dite sur cette relation. Pour la Palestine comme une carte dans leurs mains, parce qu'elle est très lourde, elle pèse. Contre les Palestiniens en tant qu'acteurs et maîtres de leur propre sort. Nous sommes de nouveau là. Nous sommes de nouveau là. La trahison, le chef, l'Oscar de la trahison, je peux vous le dire, est aux mains en ce moment des Émirats Arabes Unis. Les Émirats Arabes Unis, vous savez, parfois il y a des petits détails qui disent beaucoup de choses. Les Émirats Arabes Unis, au début de la guerre de Gaza, quand on a commencé à avoir les premiers milliers de morts, par quelques-uns, et qu'on avait une espèce d'embargo sur l'alimentaire et les produits de santé, les produits médicaux. Les Émirats Arabes Unis chargent 3 avions de produits médicaux et les envoient de chez eux à l'aéroport de Lod à Tel Aviv en disant au chef du gouvernement palestinien à l'époque, écoute, les avions sont à Lod, allez les prendre des Israéliens. Allez vous faire distribuer par l'occupant les moyens pour survivre. On n'a jamais été les prendre. Voilà. Et j'en passe sur ce qui est devenu après la politique de ce pays. C'est des pays qui rêvent enfin d'avoir une forme d'existence. C'est des pays qui, dans lesquels l'artificiel est quand même, à part l'Arabie Saoudite, qui est un pays qui a une société réelle, et le Koweït a pris coup parce que ça s'est construit. Mais le reste, je ne dis pas que ça n'existe pas. Il y a des gens dans ces pays, mais ce n'est pas des pays. Ça peut être des régions, c'est pas ça comme vous voulez. Mais ils se sont retrouvés assis quand même sur de gigantesques fortune de gaz et de pétrole. Et regardez aujourd'hui la façon dont cette en même temps, ces malédictions, cette alliance idéale entre eux et les Américains est en train d'aboutir au moment où l'empire américain est au point le plus faible de son histoire. Jamais, jamais, jamais les États-Unis n'ont été dans cet état de faiblesse qu'aujourd'hui. Et ils ont, à coup de terreur et de grossièreté mentale, je veux dire, réussi à recréer l'empire perse. Aujourd'hui, il y a une gigantesque puissance qui peut être perdante. Qu'on ait de la sympathie pour ce régime ou pas, c'est pas de cela qu'il s'agit. Mais aujourd'hui, il y a un nouveau maître impérial qui est l'Empire perse, qui n'a jamais arrêté de se rêver en Empire perse, et à qui les Américains ont donné accès à cette nouvelle position. Écoutez, on est dans une succession d'aberrations. Il y a 2 mois, les allers-retours à travers le détroit de Hormuz étaient gratuites. Trump déclenche la guerre, les Iraniens disent « bon, il va y avoir des droits de passage ». Il perd la guerre, contrairement à ce qu'il raconte, mais il dit « mais, vous savez, il n'y a pas de droits de passage ». Les Iraniens répondent, c'est vous dire le niveau auquel les choses se passent, c'est inquiétant. Les Iraniens répondent en disant « c'est pas un droit de passage, c'est des frais techniques ». Et Trump dit « ah oui, les frais techniques, oui ». Mais pas de droit de passage. Il a suffi de changer le nom pour donner à cet État qui était soi-disant un État vraiment mis à l'index de la planète des moyens et ainsi de suite. Donc nous sommes dans une phase quand même très, très, très, très mouvementée et très changeante. Et ça a été une de mes grandes difficultés pour le dictionnaire. De travailler en parallèle à des évolutions en cours. Il n'y avait pas le recul pour dire voilà comment ça s'est terminé, voilà ce qu'on peut. Aucune conclusion. Mais en même temps, moi, je peux l'avouer, j'adore les livres qui n'arrivent pas à conclure et qui restent dans le mouvement.
1: C'est réussi.
0: Voilà. Je reste dans le mouvement. Donc la vie est là aussi. On verra.
1: Peut-être un peu plus rapidement, mais quand même, parce qu'après, hein. Je vais. Bah, on vous a invité pour ça, Elias, pour que vous parliez. Et avant de passer la parole aussi à la salle dans quelques instants, enfin instants, minutes, c'est un ouvrage aussi où il y a des. Je ne vais pas dire de la douleur, mais quand même. Ce livre est dédié à 2 personnes, René Bachmann, dont d'aucuns ont peut-être lu il y a fort longtemps des articles quand il écrivait dans le Nouvel Observateur, je me souviens, mais aussi Leïla Chaïd, qui nous a quittés il y a peu de temps, et que j'avais vu moi dans un meeting il y a fort longtemps à Toulouse, et qui dégageait une énergie considérable. Et je voulais vous faire réagir sur ces 2 personnes, comme après je vous ferai réagir sur 2 personnes importantes aussi dans votre dictionnaire. C'est Mahmoud Darwish, vous en avez un peu parlé tout à l'heure, et Édouard Saïd,
0: bien sûr. Notamment. Là, ce sont, mis à part le rôle qu'ils ont, René, en tant que journaliste d'enquête formidable, Leïla, qui était une militante palestinienne de premier ordre, c'est une histoire d'amitié avant tout. Hein. Ce sont 2 très très grands amis qui sont partis et qui m'ont été très très chers, qui ont toujours été avec moi. J'utilise souvent l'expression, il y a une expression en arabe très belle, qui est Sadiq l'Amr, qui est l'ami d'une vie. C'est-à-dire celui qui marche avec vous pendant toute votre vie. Ce sont 2 grands amis d'une vie qui sont partis. René est parti dans la maladie, Et ça a été très dur de le regarder comme cela, parce que c'était une magnifique, magnifique bonhomme. Et Leïla est partie par sa propre décision. On a souvent dit qu'elle a été la victime de ce qui se passait à Gaza. C'est totalement faux. Elle allait très mal, comme nous tous, par rapport à Gaza. Mais là, elle a été une guerrière, une lutteuse. Et c'est pas ça qui l'aurait fait partir. Elle est partie devant une sorte de vision extrêmement lucide de ce que devenait notre monde. Leïla est partie de façon souveraine, debout, en claquant la porte. Ça n'a rien à voir avec ce qu'on dit en ce moment, c'est la victime du génocide. Non, non, c'est pas. Elle se battait contre le génocide. Mais à un moment, la vision du monde et la vision de ce qui se passait en Palestine est devenue non pas intolérable, mais a suscité chez elle un refus. Et je dis encore une fois, c'est une mort qui est un acte souverain de se lever, de claquer la porte, de sortir. Nous en sommes à ce jour encore vraiment très, très, très, très, très, non pas secoués, mais très démunis. C'est une perte formidable. Et encore une fois, un personnage de générosité et de fou rire. Ça, vous le saviez certainement, parce qu'elle riait beaucoup, même dans les entretiens et les débats. Et d'une générosité humaine exceptionnelle. Moi, c'est une amie que j'ai connue à. J'avais 22 ans, elle avait 20 ans. On a tout fait ensemble. La revue, tout, vraiment tout. Et voilà, elle est partie. Moi, j'avais 79, elle 77. Ça vous donne une idée de la durée de cette amitié. Voilà, sinon pour les deux autres. Les deux autres, là encore, il y a eu de l'amitié. Mahmoud a été une amitié exceptionnelle et moi, j'estime, ça a été un des plus beaux cadeaux que la vie m'a fait. Et notamment d'avoir pendant 27, 28 ans, non seulement été en tant qu'ami en contact quotidien avec lui, mais d'avoir pendant 28 ans été dans son œuvre tous les jours. Ce que j'ai traduit, c'est quasiment l'intégralité de l'œuvre poétique. Et ça nous a beaucoup, beaucoup, beaucoup, beaucoup liés. Mahmoud était un prince, il n'y a pas d'autre terme. Je le sens au niveau humain, vraiment un prince. Et d'un don, mais ça c'est inexplicable, les génies poétiques. Peut-être que les critiques littéraires vous feront des tableaux. Mais ça se passe ailleurs. Dans ma relation à moi avec lui, c'est un homme quand même qui faisait des récitals où il y avait 20, 30, 40 000 personnes. Je ne sais pas s'il y a beaucoup de poètes qui ont ce type de séances oratoires et de déclamations. Moi, c'était un rapport que Mahmoud disait, le monde, et comme nous étions quand même très, très palestinien et quasiment de la même ville en plus. C'est aussi mon intimité profonde. Mais ça, c'est mon plan personnel, mon rapport personnel à l'œuvre. Et j'ai probablement fait la traduction un peu, sans me rendre compte, avec les échos de cette intimité-là. C'est ce qui fait. C'est très mystérieux. Ne connaissant pas le français, Darwish, quand il entendait mes poèmes, ses poèmes, mes traductions, me disait, tu sais, j'entends ma poésie. Il n'entendait pas, c'est pas qu'il traduisait, mais il y avait quelque part, probablement, des vibrations, je ne sais pas quoi, quelque chose de très mystérieux, qui lui donnait le sentiment que ça y était, que sa poésie avait traversé d'une langue à une autre. Et ça, c'est parmi les énormes cadeaux qu'il m'a fait. En plus, je veux ajouter, Mahmoud était un personnage extrêmement drôle. Extrêmement drôle. Avec une finesse d'esprit qu'on ne peut pas imaginer. Ça aussi, c'était très important dans la relation. Mais par rapport à son peuple, il l'a porté de son territoire dans le monde. C'est une œuvre qui a porté la Palestine dans l'univers. Et ça, c'est un don, c'est-à-dire un présent fait à son peuple exceptionnel. Et il est porté par un poète exceptionnel, tout le monde le dit maintenant, il est considéré probablement comme le plus grand poète arabe du siècle dernier. Edward, c'est une autre histoire. Edward était également un ami, un charmeur de premier ordre. Il fallait le voir, hein. Non, il pouvait retourner une salle de conférence en trois phrases. Je raconte un épisode d'ailleurs un peu de ses effets de charme. C'était un pianiste de concert, en même temps un grand professeur de littérature comparée. Très, très, très grande culture universelle. Un Américain qui avait une culture très européenne également. Ça a beaucoup joué, c'est très important. Qui n'était pas typique des professeurs d'université américains. Et qui, pour les Palestiniens, a représenté un peu dans un triangle idyllique. Et ça a fonctionné comme ça. Hein. Vous aviez le chef de guerre qui était Arafat. Vous avez le poète de la tribu palestinienne qui était Darwish. Vous aviez le penseur de la tribu qui était Saïd. C'est un triangle qui a très très bien fonctionné. Et que tous les Palestiniens, mais vraiment à très large échelle, quand je dis tout, ont pris à leur charge. Edward était celui qui pensait comme eux, Mahmoud celui qui disait ce qu'il voulait dire, Arafat qui faisait la politique qu'il fallait faire. C'est un triangle magique. Les trois sont partis. Je pense que ça fait partie de l'impasse actuelle de l'OLP. Ça fait partie du moment où ça s'est bloqué. Ce sont trois grandes voies très importantes. Bien sûr, les œuvres restent, mais ce n'est pas la même chose. Je voudrais juste une dernière chose avant qu'on discute. Ce dictionnaire, je vous lis un peu, non pas pour vous dire voilà comment il faudrait le lire, mais pour vous dire la surprise que moi-même j'ai eue. Dans tous les dictionnaires, vous avez la capacité de jouer. C'est-à-dire, selon les entrées, selon les lettres, d'aller là ou là-bas, de revenir là. Il y a une espèce de promenade entre des... Je l'ai écrit, bien sûr, dans la douleur, ce qui se passait, mais en même temps avec l'idée qu'il fallait que je le fasse. Il fallait dire ce qu'il n'y avait pas dans le premier dictionnaire. Ce n'est pas le premier qui est mis à jour, hein. C'est un autre dictionnaire. Mais il s'est fait, je l'ai construit ou bâti, si vous voulez, un peu comme je le sentais. La grande et belle surprise que j'ai eue, c'est qu'après la sortie, plusieurs lecteurs m'ont dit, tu sais, c'est incroyable ce qui s'est passé. J'ai dit, qu'est-ce qui s'est incroyable? Ils m'ont dit, on a commencé à la lettre A, et on a tout lu dans l'ordre, comme si c'était un livre d'une traite. Je ne l'ai pas construit comme ça. Qu'est-ce qui a fait cette unité? Et qu'est-ce qui fait que beaucoup de lecteurs m'ont dit, on n'a pas pu? Comme d'habitude, dire bon là, on va passer de la lettre B à la lettre E, puis on reviendra vers le F. Tous me disent, on l'a lu dans l'ordre. Je me suis dit, sans y avoir vraiment été conscient, sans en avoir été conscient, tu as construit un édifice qui se tient. C'est comme si j'avais pu, dans cette situation où tout est en train de s'écrouler, bâti une construction qui se tienne et qui est utile parce qu'elle se tient. J'arrête, je ne vais pas faire des compliments pour mon travail, mais je dois vous dire que quand même ça m'a fait un énorme plaisir et une très belle surprise à l'arrivée. Voilà.
1: Bien, merci Elias Sambra, qui va dédicacer son ouvrage donc de suite. Merci à vous d'être venus si nombreux. Vous pourrez retrouver cette rencontre dans les podcasts d'Ombre Blanche. N'hésitez pas à les consulter dans quelques temps. Grâce à nos amis d'ailleurs de Radio Radio, sans qui ces podcasts n'existeraient pas. Je vous souhaite une excellente soirée. D'ici une prochaine rencontre, portez-vous bien.
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6: Auditeur, auditrice, pour cette émission, je vous propose une rando-sieste à la sieste des éléments dans la forêt, la très belle forêt du Les Griots,

0: David, quel serait ton premier souvenir de forêt?
1: Aller chercher de la mousse pour faire la crèche.
0: Tu avais quel âge?
1: Je pense 5-6 ans par là. Et sinon, après, la forêt du Gavre, en famille, ou grosse forêt. On peut se perdre.
0: Et elle se situe où, cette forêt du Gabre?
1: Oh, je sais plus.
0: C'est pas dans la région?
1: Non, c'est plutôt dans, à l'ouest de la France. Beaucoup plus récemment, dans le sud du Japon, à Kagoshima. La forêt qui a inspiré Miyazaki pour Princesse Mononoke. Au niveau forêt, celle-là, elle est particulière, elle est vraiment mortelle. Donc ouais, cette forêt-là, bon, c'est pas un souvenir d'enfance, c'est un souvenir, un beau souvenir.
0: Pour toi, si je comprends bien, la forêt est un endroit qui permet autant la découverte de la nature qu'une inspiration, on va dire, artistique, voire métaphysique, si on se réfère à chercher de la mousse pour la crèche, quoi.
1: Moi, je pense que c'est surtout un lieu de repos et où le temps, en fait, n'est pas arrêté, mais quelque chose en fait qui traverse le temps. Donc c'est un peu un arrêt du temps. Ouais. Et du coup, ce côté-là, c'était pas métaphysique, mais après il y a un côté où on fait moins de bruit justement pour se fondre dans la forêt, pour pouvoir entendre et voir des choses en étant discret. Donc c'est un peu retour aux sources, quoi, finalement, qui est beaucoup plus... Bah, je ne sais pas, chasseur-cueilleur, je me dis ça passe par la forêt, quand même.
0: Tes propos corroborent bien le fait qu'ici, écoutez, auditeurs, on est effectivement un peu en dehors du temps. Là, je vais augmenter juste un peu le volume du microphone. Il faut laisser dire le son.

0: on n'a pas le visuel à la radio. En tous les cas, on a un peu l'odeur. Hein. C'est une odeur de résineux. C'est un sapin pectiné. Et la particularité, c'est que, tu vois, c'est comme un disque. Pour revenir à David qui fait son émission en radio, donc la face A, c'est ouvert. Et la face B, tu as entre... Je sais pas si tu le vois là, tiens. Tu as deux tranches blanches. Deux lignes blanches qui est traversée par une ligne verte. C'est comme ça qu'on est le sapin pectiné.
1: D'accord.
0: Et ça veut dire qu'il a de la pectine qu'on trouve dans la paume. Alors certains cuisiniers, tu vois, ces jeunes pousses, tu vois, t'as un vert très tendre, l'utilisent pour des salades, concombres, ou des grillades, faire du poisson grillé avec ces petites pousses qui sont légèrement, tu peux les goûter, acidulées.
1: Oui, c'est très, très fin. Un petit peu acidulé, c'est tout doux.
0: C'est tout doux. Et on sent un peu c'est l'odeur de la résine, un peu l'odeur de colle. Et en fait, tu vois, là, c'est les jeunes pousses. Alors, ça fait comme un trident, pour vous donner un visuel, cher auditeur. Et chaque trident est séparé par une mouture, on dit bouture, pas mouture, une bouture. Donc là, 1 an, 2 ans, 3 ans, 4 ans. Donc cette branche-là, elle a mis 4 ans à pousser. C'est comme ça qu'on arrive à dater à peu près en visuel les jeunes pousses des sapins. Et tu vois, quand tu le secoues, il est chargé aussi, si tu vois, de pollen, quoi. Alors c'est le pollen qui vient des autres arbres, puisqu'ici on est dans une forêt mixte. Et donc c'est la hêtraie qui amène le pollen.

0: Toi, Céline, est-ce que tu as une odeur, un souvenir ou la présence d'une odeur dans la forêt qui t'est particulière et difficile à décrire à la radio?
1: C'est très difficile à décrire, c'est justement l'odeur de la forêt, l'humus, ouais. La terre, c'est doux et ça prend énormément de place. Et c'est, effectivement, ça ramène à plein de forêts d'enfance, en fait.
0: Ouais.
1: Et c'est quelque chose qui est très rassurant aussi. Et à décrire, ça sent un petit peu le champignon, ça sent un petit peu une sorte de mousse, un petit peu la terre, un peu l'eau. Puis aussi, sans doute, les arbres, mais c'est plus fin et j'ai pas les mots, on va dire.
0: Moi, je dis que c'est une odeur de cave mouillée, aussi, un peu, quoi, mais... Bah, ce qui est quand même assez... que ce soit David ou toi, la forêt vous ramène à l'enfance.
1: Ma grand-mère ou mes parents m'emmenaient en forêt pour faire des promenades, des balades et pour apprendre à faire du vélo. Parce qu'il y avait des grandes allées dans la forêt, une petite forêt qui avait à côté de chez eux. Et donc j'ai appris à faire du vélo sur les pistes qui un petit peu caillouteuses de la forêt. Et puis on y allait beaucoup quand j'étais petite et puis après on n'y allait plus. Mais je suis retourné en forêt beaucoup, beaucoup plus tard quand j'étais adulte. Et c'est vrai qu'il y a une temporalité où je sais pas pourquoi. C'est peut-être parce que j'étais trop grande, j'étais ado, ou j'avais plus envie, ou qu'on m'a plus proposé. Je sais pas. Mais il y a vraiment, en y repensant, oui, il y a vraiment un moment où j'y allais plus du tout. Et qu'après maintenant, j'ai eu plaisir à y retourner. Et j'ai eu plaisir à y retourner régulièrement.
0: Ouais. Donc ça en faut rester.
1: Oui.
0: C'est retrouver ses racines.
1: Un petit peu, ou une petite Madeleine de Proust, et puis un plaisir de promenade, même les forêts à côté des villes, juste aller marcher dans la terre, chose qu'on fait plus en ville du tout. Et c'est pas le même rythme, ça, c'est pas pareil sous les pieds, ça passe quelque chose de différent. Et ça fait du bien.

0: ici. C'est une zone humide, tourbière, puits de carbone. Ça capte et ça retient tout le gaz carbonique. Et si tu remarques, la zone humide, elle est ici. Et là, c'est une sapinière. Et le sol, il est totalement dégarni de plantes. C'est pourquoi ?
1: L'acidité des aiguilles ?
0: C'est ça.
1: C'est ça ?
0: Ouais. C'est-à-dire que l'acidité des sapins dactinés, parce que comme tu l'as dit tout à l'heure, il y a un goût acidulé. Et cette acidité fait que, en fait, la forêt, t'as l'impression que c'est un tapis de moquette de brindilles sur lequel tu peux marcher tranquillement. Voilà, sous le petit oiseau moqueur qui sifflote.

Et là, à nouveau, on rejoint le tapis des pelouses. Changement de texture du sol, puisque les arbres qui se dressent devant nous sont à présent une hêtraie. Donc la forêt, auditeur, auditrice, est un lieu très contrasté en nuances, en couleurs. Faut-il encore s'extraire ?

0: versant nord, beaucoup plus humide. Ici, on est dans une zone de tourbière. Donc, évidemment, on n'a pas le visuel, mais on a le son. Vous entendez le torrent qui s'écoule. Cette fleur qui ressemble à une violette, c'est une grassette. La particularité de cette fleur, c'est qu'en fait, tu vois, elle a à sa base des grandes pétales ovales, un peu comme un ballon de rugby. Et en fait, si tu mets le doigt dessus, il y a comme un liquide visqueux qui colle, qui pègue. Et en fait, c'est une fleur insectivore. Et si tu regardes là, ici, tu vois, là, il y a un petit truc noir. Et ça, c'est un moucheron.
1: Qui s'est fait piéger.
0: Donc, elle dégage des... La fleur attire le moucheron ou l'insecte qui, malheureusement, se pose sur ses pétales ovales. Et en fait, ce sont, comme ton estomac, des sucs gastriques.
1: Comme les plantes carnivores.
0: C'est comme une plante carnivore. C'est le même système. Bon. Alors on dit carnivore pour impressionner les gens, mais c'est une fleur insectivore. Voilà. Il y en a plusieurs des fleurs, mais la grassette est quand même le plus souvent répandue et dans ces zones humides que nous traversons. Voilà. Beaucoup de mousse. Ce que l'on fait, il ne faut pas trop le faire. Parce que si, en imaginant qu'il y a 50 personnes qui passent par jour, ça va détruire tout le... Parce que c'est très fragile. Hein. C'est une quinzaine de centimètres de tourbe. Et en fait, c'est très fragile. Je crois qu'il faut pas loin de, je ne sais plus combien, des dizaines d'années pour avoir un centimètre de tourbe. Donc s'il y a 50 personnes qui passent, ça ouvre un sentier, quoi, et ça détruit le sol, le biotope. C'est spongieux. Carrément.

au milieu de la hêtraie. Puisque nous venons de traverser cette tourbière.

0: David, si tu avais une musique d'ambiance pour illustrer donc la forêt, les arbres, les tourbières, tout ce que nous venons de traverser, est-ce que tu as quelque chose là en tête, un peu difficile comme question, qui te viendrait à l'esprit?
1: Ben en fait, la musique elle est déjà là, quoi. Donc il n'y a pas besoin d'en rajouter plus. Parce que justement, le fait de marcher soit sur des cailloux, soit sur des brindilles, soit sur de l'écorce ou dans la tourbe avec l'eau, tout ça mis bout à bout, ça fait des sons qui sont pas les mêmes et on ne sait pas quand est-ce qu'on va les entendre. Donc ça fait... Et le côté justement de marcher d'une manière régulière, pas à pas, ça donne une certaine rythmique. Et finalement, la musique, elle est déjà là, quoi. Après, c'était rajouter quelque chose en plus. C'est parce qu'en fait, il y a, dans le choix d'une musique, en fait, on met une certaine émotion, un truc personnel qui va lui donner quelque chose de avec un adjectif, quoi. Et finalement, ça peut devenir angoissant, drôle, et que en fait, la forêt, elle est mystérieuse, donc en fait, moi, je laisserais vierge.
0: Mmh. Ah, oui, oui. Mais et alors justement, que penses-tu de cette tendance qu'ont les musiciens, DJ ou autres, qui justement allient les sons de la nature avec des nappes un peu bizarroïdes, d'ambiantes? Que penses-tu de cette démarche? Est-ce que pour toi elle est bénéfique?
1: Elle est à double tranchant. Elle est positive dans le sens où on peut montrer et entendre la beauté des choses, découvrir des lieux sans avoir été en les regardant ou en les écoutant. D'un autre côté, il y a l'intervention de l'homme et de la technologie dans un endroit finalement qui se débrouille très bien sans nous. Et le fait d'avoir une interaction avec et de se mettre en place et limite en scène dedans, en fait, je trouve qu'il y a un rapport de domination finalement sur l'homme qui est encore dans la nature, qui la met en scène, donc il y a un côté metteur en scène. Et justement, en fait, quand la forêt, elle est voilà, un centimètre de tourbe, ça prend, je sais pas, 10 ans, je ne sais pas, mais du coup, c'est des choses qui sont très lentes, qui prennent leur temps, et le fait de venir prendre des sons sur un truc qui va craquer, sur un truc qui va faire ça, en fait, ça va être un peu une interruption dans le processus, où on va un peu le forcer, alors qu'il n'est pas forcément prêt, ou il n'est pas vraiment prévu pour. Donc c'est bien, parce que ça fait voyager, ça nous fait nous évader. C'est bien parce qu'on en a besoin, ça aérer la tête. Mais d'un autre côté, c'est des lieux qui sont pour moi... qui n'ont pas forcément besoin de toujours qu'on y aille. Enfin, je sais pas, ils vivent très bien sans nous, quoi. Des fois, les choses, pour qu'elles perdurent, elles ont besoin d'être cachées, quoi. Et il faut l'accepter.
0: C'est très, très bien dit. Juste une dernière question, alors qu'on aborde les derniers pas avant le retour sur le parking. Quel est pour toi le son le plus précieux que tu aies pu entendre dans la nature ou au cours de tes voyages? Sauf que là, il y a un putain d'avion qui passe, mais c'est pas grave, c'est le réel.
1: Ah, j'avoue que quand même, l'acoustique dans une grotte, d'une goutte d'eau qui tombe, c'est quand même un truc qui est assez fou, quoi. Mmh. Et parce qu'il y a la goutte d'eau dans sa... Bah, dans la musique qu'elle peut faire, et puis le côté reverb d'une paroi rocheuse, et de la propagation du son qui peut être avec un écho. C'est une espèce de phénomène naturel qui fait que bah, c'est comme un super bon micro, en fait. C'est qu'on entend super bien et qu'on découvre des détails, des choses que un son avec d'autres sons autour noyés dedans, bah, on n'entend pas du tout toute la richesse. Donc ouais, une goutte d'eau dans une caverne.

0: l'ancien qui revient, enfin, selon les endroits, mais c'est juste le fait de marcher dans la première neige. Ce crunch, quand elle est un peu épaisse, et de s'enfoncer dedans, et ça, il y a un... C'est, je sais pas, c'est comme de, c'est très léger, c'est... C'est un des sons extrêmement
1: beau. Le son, la nature, une émotion.

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0: Merci, merci infiniment, Pierre. Allez, on va quitter l'Espagne et on va partir au Japon avec Roboto Film, donc ce nouvel éditeur dont on vous parle de plus en plus, hein, qui sort beaucoup, beaucoup de films. Hein. Ils l'ont même annoncé, ils veulent sortir à peu près 30-35 films par an, uniquement axés sur le cinéma japonais. Donc c'est un vrai défi, mais c'est vrai qu'il y a beaucoup de choses. Il y a des nouveaux titres qui vont arriver là, à la rentrée. Je vous parlerai d'ailleurs du coffret Le Vaurien en septembre, hein, que je viens de finir de regarder. Là, mon cher Fred, c'est deux films de Takeshi Miike, le prolifique, très prolifique réalisateur japonais.
1: Oui, Crow 1 de 2007 et Crow 2 de 2009. Oui, Takeshi, on a parlé récemment, on avait parlé de Ichi the Killer et tout ça. Quand tu dis prolifique, je crois qu'il a fait au moins 50-70 films, beaucoup de directs tout DVD, hein, qui étaient des films faits pour le marché vidéo japonais, tout ça, qui ne sont pas sortis en France. Il y en a énormément. Et ben, il y a un nouveau film qui doit sortir, qui devait sortir là en juin, mais qui était repoussé, je crois. Ça s'appelle Shem, qui était présenté à Cannes, je ne sais pas si c'est la Saint Regard ou à la Quinzaine. Un film aux antipodes, je dirais, de sa filmographie, de son style d'une certaine époque, même s'il a fait des films plus posés comme Harakiri, enfin le remake, ou la nouvelle adaptation du film qu'avait réalisé Kobayashi. Et là, on a un film très posé, avec toujours des sujets quand même assez sulfureux, ambigus et tout ça. S'il sort sur Toulouse, on en reparlera à la rentrée. Et c'est Crow 1, Crow 2, c'est-à-dire Les Corbeaux, hein, je précise pour ceux qui ne parlent pas anglais, qui est une adaptation, enfin, ou une préquelle au manga de Hiroshi Takahashi, qui s'appelle Crow, hein, qui est un manga qui a eu un gros succès, on connaît sur le Japon et en France aussi. Et qui raconte l'histoire d'étudiants, enfin, des groupes d'étudiants qui forment des clans, dont un qui passe les études, pardon, dans une université, l'université Suzurane, voilà. Et l'idée, c'est de prendre le contrôle de cette université. Alors, logiquement, ils sont là pour étudier. D'ailleurs, on le voit au début du film, les professeurs sont débordés. Les salles de classe ont l'impression que les classes sont, enfin que l'université est abandonnée, hein, les chaises il y en a partout, des tables renversées, des graffitis en voiture, en voilà. Enfin, il y a pas du tout de pouvoir de la part des adultes, des professeurs et de la hiérarchie. Donc ils sont laissés à eux-mêmes et l'idée c'est de prendre en la tête de cette université. Donc on va se confronter, on va se battre, hein, voilà un peu la teneur de ces deux films, hein, parce que les deux films se ressemblent à peu près, je dirais, dans la structure narrative, si on peut parler de structure narrative. Et en fait l'idée de Takeshi à la fois c'est de faire des scènes de combat à main nue, hein, puisqu'il est, on ne doit pas tuer, il n'y a pas de lame et tout ça, enfin surtout on ne doit pas y avoir de lame ou tuer l'adversaire, c'est juste prendre le dessus physiquement avec ses pieds et ses poings. Donc ça donne beaucoup de scènes de baston. Alors souvent tourné en plan serré, ce qui fait que c'est un peu fatigant. On pense un peu au style de Fukusaku dans les années 70-60, des films de Yakuza. Parfois, c'est pas toujours lisible. Ah, voilà, clair, et hein. Du coup, et je crois qu'il cherche pas à styliser, il veut être un peu brutal et tout ça. Donc ça donne des scènes, effectivement, où les mecs se mettent sur la gueule, comme on dit vulgairement, et bien sûr, il se relève toujours avec quelques balafres, un peu une dent en moins, machin. Mais voilà, et l'idée, c'est de vraiment s'émanciper, de trouver une identité aussi à travers la violence. Ça peut paraître très étrange, mais c'est des films de mecs, on va dire ça comme ça, hein, puisque les femmes dans le film, il y a une jeune fille qui fait un moment un ou deux morceaux de musique, enfin qui sert qu'à ça, qui tombe amoureux hein, des mecs du clan, mais qui sert pas à grand chose. Voilà, c'est vraiment le film de mecs. Et donc à travers la figure du leader hein, qui se bat, il y a Genji du groupe GPS, dont son père est un gros yakuza, mais on sent la relation père-fils assez compliquée, et on sent qu'il veut s'émanciper de ce père, voire même peut-être prendre le dessus. Et puis de l'autre côté, il y a Serizawa, hein, qui fait partie d'un autre clan, qui, pareil, on ne connaît pas trop son passé. Ce qu'on connaît le plus, c'est tous ses acolytes, ses bras droits, hein, où il y a une grande fraternité entre les personnages, une grande amitié, et on sent que c'est à travers ça que les personnages existent. Et il y aura un troisième clan qui apparaîtra dans le deuxième volet, le clan Otsen. Alors ils sont en costume, tête rasée ou teint, voilà, pour les distinguer des autres, parce que sinon on pourrait se mélanger les pinceaux hein, quand ils se battent, mais là en tout cas, c'est pas le cas. Et là, il y a une histoire dans le 2 de vengeance, puisque pour le coup, il y a un flashback qui apparaît, parce qu'on n'a pas vu ça à la fin du 1, c'est qu'il y a un des membres de Otsen qui a été assassiné, pour le coup, par un des membres, et du coup, lui a dû faire de la prison, et il va être un peu exclu du clan, il essaye de revenir, et le clan Otsen va vouloir se venger de ce personnage, et du clan, effectivement, de GPS, qui a commis ce crime. Donc voilà, en gros, Voilà un peu les tenants et les aboutissants du film. Alors, c'est vrai que ça dure quand même 2 fois 2h10. Oui, c'est ça. Je trouve qu'il y a quelques longueurs. Mais c'est vrai que par moments, on voit ce dont veut parler Miyazaki. Je crois que c'est ça, c'est le rapport entre un monde adulte autoritaire, avec des règles strictes, et ces jeunes qui essaient de trouver une place. Et ils trouvent leur place à travers le clan, le groupe, la fraternité, l'amitié, même s'il y a des rivalités entre les clans. Et on sent ces gens un peu perdus et ils n'en passent que par la violence. Apparemment, alors ça ne se passe pas comme ça au Japon, mais apparemment il y a une université au Japon, je ne sais plus où, qui récupère un peu des personnes en difficulté, en marge, un peu délinquants, pour essayer de les remodeler et tout ça. Donc j'imagine qu'il doit y avoir des conflits dans ce genre d'établissement. Mais voilà, on est très loin, c'est vraiment... romancé, fictionnalisé. Hein. D'ailleurs, ça fait penser parfois à certains films américains quand on parlait des facs américaines qui étaient gangrénées par les gangs. On sait qu'aux États-Unis, à Los Angeles notamment, il y a des problèmes. Et voilà. Donc le film se veut surtout un portrait d'une jeunesse qui essaye de trouver sa place et qui en vient au point, je dirais, pour exister. Donc c'est un peu la limite aussi, on peut dire. C'est un peu daté comme vision identitaire. Mais bon, en même temps, peut-être que dans tout ce qui est groupuscule ou mafia et compliqué, on sait que c'est peut-être aussi par là que les mecs essayent d'exister, alors de manière effectivement illégale et violente. C'est sans doute une réalité. Donc voilà, le film, par moments, il y a un peu d'émotion qui se pose là avec les personnages, mais c'est vrai que ça reste un film assez superficiel, je trouve, qui n'existe que par sa violence et ses combats, qui sont effectivement, pour le coup, pas stylisés, pas chorégraphiés. Hein. C'est vraiment un peu du brutal, c'est un peu bouilli par moments. Donc voilà, il y a les aficionados en France notamment, et dans les bonus, parce que dans le premier, il n'y a pas de bonus, c'est dans le deux, enfin, il y a un making-of dans le premier, si on voit les jeunes acteurs arriver. Ça, c'est intéressant, c'est que quand ils arrivent sur le tournage, les jeunes acteurs, et qu'on les présente à l'équipe, ils font des salam alek, merci beaucoup, ils se font des plaisirs. C'est assez étonnant, tout le monde dit bon, merci, nanana. Enfin, c'est très japonais quand on y va, on voit comment ça se passe. Et dans le 2, il y a plusieurs bonus, dont un making of. Il y a Babylonia, qui est le pseudo d'une jeune fille qui travaille dans une librairie, j'imagine à Paris, de manga, qui explique le manga crow. Et il y a un terme qui revient souvent par rapport à cette BD, et à la fois dans le film, c'est les furios. En fait, les furios, c'est ça fait penser au film de Oshima, quelque part, ça veut dire le rebelle, en fait. Hein. En gros, c'est un peu ça, c'est des mangas de rebelles. Et il y a Az l'épouvantail, pareil, un pseudonyme. Il a fait un documentaire sur Takeshi Maki qu'on avait diffusé ici à Toulouse quand Ichi the Killer était ressorti, qui revient sur la carrière. Et lui, c'est un grand, grand fan de Miyazaki. Il explique pourquoi et en quoi ces Crow Zero sont des super films. Voilà, après ça, c'est... ça ne tient qu'à lui. C'est des films qui ne sont pas nuls, attention, hein. Je trouve qu'il y a des qualités par moment. Si on aime le style de Miyazaki, qui est plutôt posé, parce qu'entre le premier qui est en 1,85, le second est en scope plus léché, je trouve que le film a eu un peu plus de sous, ça se sent, et je trouve que le deuxième est de meilleure facture, de meilleure tenue visuelle. Voilà, en gros, voilà ce que je peux dire de ce Crow 1 et de ce Crow 2. Je découvre un peu, parce que j'avais vu Dead or Alive à l'époque, c'était des films assez compliqués à voir, moi je trouve, même audition. Et là, depuis quelques temps, avec les ressorties, je découvre d'autres œuvres. It is the Killer m'avait plutôt surpris, pareil, par le fond du film. Et je pense que c'est vraiment quelqu'un qui veut faire un portrait de la jeunesse japonaise à travers des films extrêmes, ambigus, voilà, que ce soit l'horreur ou le film de Yakuza. Donc voilà, c'est chez Roboto Film, donc coffret, très beau coffret au demeurant. Voilà. Et puis
0: alors, Roboto, justement, il y en aura d'autres. Il y a un personnage qui va sortir pour la première fois en France et qui est extrêmement célèbre au Japon. C'est le personnage du vagabond du nom de Torajiro. Donc, ça va sortir sous des formes de coffrets qui vont s'appeler Toro-san. Alors, il y a eu 50 films, hein, parce que ça continue toujours. Hein. C'est un truc de fou. Ça a démarré en 69, mais ça existe toujours. Voilà, Roboto Film a proposé pour l'instant de sortir 5 coffrets de 5 films, c'est-à-dire à peu près 25 films, et on verra un petit peu si ça marche ou pas, hein, avant de partir sur l'intégralité peut-être de la saga. Donc le premier va sortir, là, ça sera 5 premiers films. Ensuite, vous avez La guerre des gangs de Fukazaku, qui est peut-être l'un des films de Yakuza et de gangsters les plus célèbres de Fukazaku, qui était déjà sorti chez Wallside Video.
1: C'est à Okinawa. Guerre des gangs à Okinawa.
0: À Okinawa. J'ai dit quoi ?
1: T'as juste dit guerre des gangs.
0: Guerre des gangs à Okinawa.
1: Guerre des gangs, c'est quoi ? C'est Fulci, non ?
0: Voilà, je suis encore sur Lucio Fulci, moi. Je ramène tout à l'Italie, quoi. Donc, guerre des gangs à Okinawa de Kenji Fukasaku, qui, lui, donc, va bénéficier pour la première fois d'une copie qui a été restaurée et qui sortira en Blu-ray. Et enfin, il y a deux hommes invisibles qui vont sortir. Il faut savoir que le film de science-fiction et fantastique au Japon a été extrêmement important dans les années 50-60. D'ailleurs, il y a un bouquin fabuleux qui est sorti en France, hein, qui nous parle un petit peu de tout ça, des monstres et des...
1: Ah oui.
0: Et des sagas, c'est les hommes invisibles. Alors, il y a l'homme invisible apparaît et l'homme invisible contre la mouche. C'est tourné à la fin des années 50 et ça va aussi sortir chez Roboto Film. Donc, c'est quand même assez incroyable de voir tous ces films japonais. Il y a énormément de films japonais qui sortent. Vous l'avez certainement remarqué même dans nos chroniques en France, que ça soit Carlotta, Roboto. Voilà, donc ça montre aussi à quel point les Français sont attirés par la culture japonaise et que il y a vraiment un courant qui passe vraiment très très bien. Je regrette un petit peu qu'il y ait moins de grands classiques hollywoodiens des années 20 et 30, mon cher Pierre, qui sortent et qui méritent la même attention. Mais qu'est-ce que tu veux ? C'est les époques qui changent et c'est comme ça. 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

0: Monseigneur, il est 8 heures. Oui, oui, oui.
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0: Est-ce que tu m'accompagnes, Aaron? Oui, c'est idiot, je t'aime. Je voulais te revoir pour savoir si te revoir me ferait plaisir.
1: Vous venez d'où, Monte Carlo?
0: Non, de Marseille. Je suis resté samedi et dimanche à Monte Carlo, fallait que je revoie un type. Lundi, j'ai essayé de t'appeler de Marseille.
1: Lundi et dimanche, t'es pas à Paris. New York Herald Tribune!
0: Je t'en prends un.
1: C'est gentil. Qu'est-ce que vous faites ici? C'est que vous détestez Paris.
0: J'ai pas dit que je détestais, j'ai dit que j'avais beaucoup d'ennemis.
1: Alors vous êtes en danger?
0: Oui, je suis en danger. Tu veux pas venir à Rome avec moi, Patricia?
1: Et faire quoi là-bas?
0: On verra.
1: Non, j'ai beaucoup de choses à faire à Paris, Michel.
0: Et maintenant, qu'est-ce que tu fais? Tu remontes ou tu descends les Champs?
1: Qu'est-ce que c'est les Champs?
0: Les Champs-Élysées. Ouais, il faut que j'aille à avenue Georges V.
1: Ok, je vous laisse.
0: Allez, remonte avec moi.
1: Jusqu'à la rue, alors. New York Herald Tribune!
0: Je te le rends, il n'y a pas d'horoscope.
1: Qu'est-ce que c'est l'horoscope?
0: L'horoscope, c'est l'avenir. J'ai envie de savoir l'avenir, pas toi?
1: Moi aussi. New York Herald Tribune! Qu'est-ce qu'il y a?
0: Rien, je te regarde.
1: Vous êtes fâché que j'ai parti sans dire au revoir?
0: Non, mais j'étais furieux parce que j'étais triste.

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0: on va passer au DVD. Et on va parler de David Lean et de ce très beau film qui est Vacances à Venise.
1: Oui, Summertime, en anglais, de 1955, qui est, je dirais, le dernier film intimiste, ou, je ne sais pas comment on peut dire, petit film, petite romance, avant les gros films qu'il va faire après, Le Pont de la Rivière Kwai, Dans le désordre, Docteur Jivago,
0: La fille de Ryan.
1: La fille de Ryan, Laurence d'Arabie, pardon.
0: Et La Route des Indes.
1: Et La Route des Indes, que. Moins La Route des Indes, mais que tous les gens connaissent, qu'on soit cinéphile ou pas, c'est des films qui sont passés plein de fois à la télé, qui continuent de passer, et qu'on connaît David Lean, beaucoup de gens connaissent David à travers ces films-là, et moins sa carrière avant, donc avant 55, que ce soit Le Mur du Son, Chaussures à son pied, ou les adaptations de Dickens, je pense à Oliver Twist ou Les Grandes Espérances, qui a marqué le cinéma anglais, et qui sont des magnifiques films, et ce Summertime, donc qui, je dirais, clôt un peu une façon de faire du cinéma, bon, ces grosses productions, mais qui, malgré le spectacle, le côté grandiose, tout ça, il y a toujours des personnages et de l'intime, comme dans tous ces films. Et ce Summertime, donc, comme tu l'as dit, se déroule à s'appelle Vacances à Venise en français, est un film somptueux pour plein d'aspects, notamment bah déjà le sens de la mise en scène de David Lean, très simple, mais avec des très beaux cadres, aidé par la photo de Jack Hilgard, hein, qui fera Soudain l'été dernier, pour citer un film, et qui magnifie la ville de Venise. Et pour tous ceux qui sont allés à Venise, ça reste quand même une ville magnifique, et toujours à la fois étrange aussi, mais splendide. Et je trouve que le cinéaste sait capter l'atmosphère de cette cité. À la fois, ça pourrait faire carte postale, mais c'est aussi bah, la façon dont le personnage principal féminin, Jane Hudson, jouée par Catherine Hepburn, c'est une Américaine, découvre cette ville, comme d'autres ont découvert, européens ou pas, cette ville magnifique. Et on sent qu'il l'affine de son point de vue aussi. Et on va suivre cette femme, donc américaine, seule, qui loue une petite pension, tout ça, et va au fil du film, on va découvrir ce personnage, alors de manière très subtile, parce que c'est là aussi la force du film, c'est Catherine Hepburn qui est fabuleuse, hein, qui est impériale dans ce rôle de jeune femme célibataire, qui va passer par tous les registres, à la fois l'emballement, la joie, la tristesse, l'agacement, la maladresse, l'euphorie. Et Catherine Hepburn, à travers son style de jeu, toujours très, très subtil, c'est-à-dire à travers un regard, un sourire, une larme, enfin n'importe quoi, elle nous fait comprendre son personnage. Et il y a un moment donné, dans le film, elle est seule sur une terrasse, de la pension, où elle venait de discuter avec un couple, une jeune femme qui était tombée amoureuse d'un peintre. On sent que quelque chose s'est passé dans sa vie aux États-Unis, peut-être une rupture, c'est jamais dit, mais on sent quelque chose de ce genre. Et là, elle se sent seule, elle va parcourir les rues, et puis au détour d'un café sur la place Saint-Marc, va rencontrer un Italien. Un peu par hasard, il se passe rien. Et puis, par hasard aussi, en se promenant toujours dans ces méandres de Venise, va tomber sur une boutique d'antiquaire avec un verre de Murano rouge. C'est très bien filmé, cadre dans le cadre. Là, cette lumière, ce technicolor fabuleux. Et elle va retomber sur cet homme italien. Et une histoire d'amour va naître pendant cette rencontre. Et qui ne va pas être de tout repos, tout facile, puisqu'on va découvrir des choses sur cet Italien qui s'appelle Renato, joué par Rossano Brazzi, qui n'est pas un acteur très connu, mais qu'on a vu aussi dans La Comtesse aux pieds nus. Voilà. Et cet homme, qui est un antiquaire, n'est pas toujours très honnête avec Catherine Hepburn. Hein, il présente des personnages comme étant son salarié, puis on va se rendre compte qu'en fait, c'est son fils, donc elle comprend qu'il est marié. Donc elle est gênée, elle ne comprend pas trop pourquoi il ne lui a pas dit la vérité. Pareil sur le verre de Murano qui serait une antiquité du 19e et tout ça. Puis à travers des touristes américains qui font le tour d'Europe vont ramener les mêmes verres, donc elle se sent trahie. Et donc tout le film traite de ça, à la fois de la trahison, de la confiance qu'on peut donner à quelqu'un. Et puis cette femme qui, seule en fait, croit beaucoup en cet homme. Et puis, elle va décider de repartir, plutôt que prévu, de Venise, en se disant qu'avec cet homme, il ne se passera rien. Et donc, ça donne un film, ce qu'on appelle un mélodrame, mais très, qui n'est jamais appuyé. Et ça donne des séquences, des situations bouleversantes, parce qu'à travers la photo, les lumières, le technicolor, tout ça, C'est un cinéma effectivement d'une époque qu'on ne reverra plus, voilà, qui fait partie de l'histoire du cinéma. Aujourd'hui, même si les Américains soignent toujours quand même dans l'ensemble leur film, on n'a pas la densité scénaristique qu'on a dans ce film-là. Les actrices, il y a toujours de grandes actrices aussi aux États-Unis, mais là, Catherine Hepburn, franchement, moi j'avais vu dans d'autres films, on a vu énormément de films, Africa Queen et tout ça, mais là, je la trouve magnifique, elle est superbement bien filmée. Je crois d'ailleurs qu'elle disait que c'était un de ses films préférés de sa carrière. Peut-être la relation avec David Lean, un homme peut-être assez anglais, très, très british. Hein, il y a un petit documentaire, un petit interview dans les bonus sur sa carrière de 20-30 minutes, qui est assez sommaire, mais qui un homme très, très calme, qui prend son temps lorsqu'il répond aux questions. J'avais jamais vu, moi, d'interview de David Lean. En tout cas, c'est tout un cinéma que j'aime parce qu'il est, plein, il est complet, sur tous les registres, l'esthétique, le jeu des acteurs. Il y a même un petit garçon là, qui, je pense, qui a été trouvé dans la rue, on ne sait pas trop, qui est extraordinaire dans le film. Voilà, c'est bouleversant, notamment le final sur le quai de la gare SNCF, enfin la gare ferroviaire, pardon, où va se jouer des choses très belles. Moi, je trouve que le film est grandiose. Enfin, voilà, c'est, j'aime quand le cinéma comme ça est, comment dirais-je, très enlevé et qui n'hésite pas à jouer sur les sentiments, mais de manière très douce et très subtile. Donc voilà, c'est un très grand film que je n'avais jamais vu. Hein, c'est une découverte pour moi. C'était un David Lean que je n'avais jamais vu et que je ne regrette pas parce que voilà, c'est tout ce que j'aime dans le cinéma. Enfin, c'est-à-dire que l'émotion pure, quoi. C'est tout est là. Et puis de revoir Venise aussi, on pensait à tellement de peintres qui ont peint Venise. Je pense à Turner, on repense aussi à Mort à Venise de Visconti lorsqu'il filme cette entrée là, de la mer vers les canaux. Voilà, c'est vraiment resplendissant, bouleversant. Et moi, j'ai pas d'autre chose à dire parce que c'est le genre de film qui est sorti donc l'été dernier. Donc on en parle seulement maintenant, hein, mais c'est mieux vaut tard que jamais.
0: Faisait trop chaud cet été.
1: Oui, ben. En tout cas, voilà, ce Vacances à Venise dans Summertime de 1955 chez Carlotta, hein, je précise, est un magnifique film, un chef-d'œuvre comme est mis dans les bonus. Voilà.
0: Merci, merci beaucoup, Frédéric. Crier, crier, crier, crier, crier, crier, crier, crier, crier, crier, crier, crier, crier, crier.

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0: Comment vous appelez-vous?
1: Gisèle, ça fait Gabi.
0: Veuve?
1: Pourquoi?
0: Avec qui êtes-vous?
1: Avec un monsieur.
0: Comment est-il?
1: Jaloux.
0: Et vous habitez l'hôtel?
1: Oui, à l'été.
0: Pourquoi riez-vous?
1: Pour rien.
0: Dommage.
1: Dommage.
0: Dommage que je vous connaisse pas plus.
1: Pourquoi?
0: Parce que je voudrais ficher une paire de claques. J'aime pas qu'on rigole sans que je sache pourquoi.
1: Ça m'appelle le 14 juillet, quand j'étais petite, aux Gobelins.
0: Vous êtes des Gobelins?
1: Ça ne se voit pas.
0: J'étais à l'école rue de l'Arbalète.
1: C'est à côté de chez moi.
0: Tu te rends compte? Viens, on va se promener.
1: Où?
0: Sur la terrasse, on voit le port et les lumières, tu verras.
1: Non, pas ce soir. Je ne suis pas seule.
0: Ben quand?
1: Plus tard.
0: Quand?
1: Demain.
0: Mais demain, tu seras parti.
1: Je reviendrai.
0: Parole?
1: Parole.
0: Ça te plaît?
1: Dites-moi, vous.
0: Pourquoi?
1: Parce que vous n'en avez pas l'habitude. Pépé.

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Allez, on part en Angleterre en 1970 pour parler du dernier film de Basil Dardon. C'est un événement dans la collection MacMahon que dirige Jean-Baptiste Torret. Ce n'est pas la première fois qu'il s'intéresse à ce réalisateur anglais parce qu'il avait déjà sorti un si noble tueur qui s'appelait The Gentle Gunman, et puis surtout un film qui fait penser un peu au film de Ken Russell, puisque ça s'appelait The Mean Bender, au bord du gouffre, où c'était aussi des expériences à l'intérieur d'une cuve. C'était un film qui datait de 1963. Alors, Basil Dardon, c'est un cinéaste anglais extrêmement important. Il a beaucoup tourné. Il a commencé à tourner en plein Blitz anglais en 1942. On peut dire que son premier coup de maître, c'est l'un des sketchs qu'il va réaliser pour Au cœur de la nuit, film de 1945, qui est co-réalisé notamment avec Alberto Cavalcanti. Le sketch s'appelle le cocher de Corbillard, et on va voir déjà tout de suite un petit peu la maîtrise technique, comme bon nombre d'ailleurs des techniciens anglais, qui viennent à la fois de l'école du documentaire, mais qui ont un savoir-faire absolument excellent. Donc par la suite, ça va être une série importante de films pour Basil Dardon, dont un certain nombre, on a pu les voir soit à l'époque sur Ciné Classique, qui passait pas mal de films anglais, soit il y en a un certain nombre aussi qui commencent à être distribués en France grâce à des éditeurs comme Tamassa, qu'on a sorti, voire Canal+, Studio Canal+, ou même maintenant la collection qui appartient aussi à Canal+, MacMahon. Alors, pour vous en citer quelques-uns que je vous conseille vraiment, que vous pouvez trouver en France, il y a La Lampe Bleue qu'il a fait en 1950, qui est un film tout à fait remarquable. Mais il y en a un autre surtout qui est hyper important, qui est peut-être... et c'est ce que dit en tout cas le réalisateur qui est Christophe Gans, qui intervient dans les bonus, puisqu'il fait 50 minutes sur Basil Dardon. Donc c'est plutôt intéressant de voir Christophe Gans parler du cinéma anglais et de ce metteur en scène là. Et il a tout à fait raison quand il parle de La Victime, 1961, le film qu'il a fait avec Dick Bogart. Film qui stigmatisait la communauté homosexuelle de Londres dans une Angleterre très réac et arriérée. Donc c'est absolument génial. Mais il y a le Hold Up à Londres, pour ceux qui ne l'ont pas vu, qui est un modèle du film policier. Accusé, levez-vous aussi, qu'il a fait, qui est très bon. Enfin, vous verrez, il en a fait quand même beaucoup et... il s'est installé dans le paysage anglais. Je le redis à chaque fois, mais le cinéma anglais a été maltraité par la critique française. Beaucoup des gens de la nouvelle vague, notamment les auteurs au quai du cinéma, ont réduit le cinéma anglais uniquement à la période hitchcockienne des années 30. Et c'est bien dommage, puisqu'on s'aperçoit encore aujourd'hui, en découvrant tous ces films des années 50-60, que le cinéma anglais était d'une grande richesse. Alors, Basil Dardon, ce film-là, La seconde mort d'Harold Pellman, c'est un film important, parce que c'est son dernier film, malheureusement. Et là, je vais spolier quelque chose. Alors, si vous écoutez, vous baissez le son de la radio et vous reprenez 30 secondes après... ce film parle d'Harold Pellman, qui est interprété par Roger Moore, qui va donc avoir un accident de la route. Il va être déclaré cliniquement mort jusqu'à ce que un second souffle apparaisse et qu'en fait il échappe de peu à la mort. Il revient parmi les vivants et à partir de là, le récit va traiter le problème du double, puisque très vite, il va s'apercevoir qu'il y a deux Harold Pellman qui vivent aussi à la City, puisque le film se passe entièrement à la City, dans le quartier des affaires anglais, en ce début des années 70, donc un pays économiquement fort, qui va connaître dans les années à venir, bien sûr, les crises successives que la société anglaise va traverser sous le règne du Premier ministre Thatcher. Mais là, on est encore dans une période assez dorée. Donc, ce film est tiré d'un roman qui s'appelle L'étrange cas de Monsieur Pellman, qui avait été écrit par Anthony Armstrong. L'adaptation a été faite par Brian Forbes et Basil Dardon. Brian Forbes, qui était aussi un cinéaste anglais. Et c'est Roger Moore qui a été choisi. Roger Moore, qui est dans une période un petit peu...
bâtarde, puisqu'il vient de connaître des gros succès à la télévision comme Le Saint. Sa carrière cinématographique, il a tenté Hollywood, ça n'a pas vraiment marché. Et le rôle de l'agent 007 n'est pas encore proposé, ça n'arrivera que 2 ou 3 ans plus tard. Donc, période un petit peu autour des 40 ans, il va s'apprêter aussi à faire Amicalement Vôtre avec Tony Curtis. C'est plutôt un beau gars, quelqu'un qui a une belle prestance. On peut comprendre pourquoi il a été choisi pour les 007. Et il va endosser avec beaucoup d'élégance le rôle d'Harold Pellman. Et d'ailleurs, il est tout à fait excellent. Et dans sa biographie, Roger Moore a toujours déclaré que c'était son film préféré. Un petit peu le film ultime qu'il avait tourné et une entente parfaite avec Basil Dardenne. Alors, comme je disais tout à l'heure, le film commence par un accident de la route dans une scène assez incroyable qui est tournée donc sur une espèce de rocade londonienne qui amène donc tous ses employés de la City à leur domicile. Et c'est sur cette même route que Basil Dardenne, le grand Basil Dardenne, trouvera la mort en 1971 dans un accident de la route. Ce qui est assez incroyable dans l'histoire du cinéma, de filmer à la fois un film comme ça qui parle de ce sujet-là et de mourir quelques mois plus tard, comme Julien Duvivier. D'ailleurs, il y a quelques cinéastes comme ça qui ont été tués par un accident de la route. Et c'était le cas de Basil Dardenne. Donc, le film bénéficie d'une excellente photo de Tony Spralling dans ce Londres du début des années 70. Et ça va faire un film très étrange, puisque le thème du double a souvent été traité au cinéma, dans le cinéma. Hein. Il suffit de penser à Faux-Semblant, à Vertigo, à Sister de Palma. Donc là, c'est une nouvelle variation du double. Et c'est très passionnant de voir comment, dans sa mise en scène, Basil Dardenne nous amène comme ça sur le terrain de l'étrange, puisqu'en fait... très vite, le personnage de Harold Pellman va découvrir que son double agit un petit peu contre lui, créant des situations assez incroyables et énigmatiques. Et c'est ce qui fait d'ailleurs toute la force de ce film. Certains le trouveront un petit peu statique, un petit peu bavard. Moi, je n'ai pas trouvé. J'ai trouvé que Basil Dardenne s'en sortait plutôt bien. Hein. Il s'est donné du rythme, des accélérations quand il veut. On voit aussi un petit peu comment il filme donc, la vie personnelle de ce personnage, la rigidité de ce personnage anglais hein, qui est vraiment le type avec son chapeau melon, son parapluie, l'élégance anglaise, tout le style anglais. Ça donne d'ailleurs quelques scènes tout à fait remarquables. Voilà, donc c'est une vraie curiosité. Le film est sorti en France que 10 ans après, en 1980. Donc, vous voyez, il n'y a pas eu de sortie française au moment de sa sortie en Angleterre en février 70. Il est présenté, bien sûr, par Jean-Baptiste Torré, qui fait 8 minutes, comme d'habitude, dans la présentation de ses films, et qui est toujours bon. Et puis, là, je vous le disais tout à l'heure, c'est Christophe Gans, donc réalisateur du Pacte des Loups et ancien membre de Starfix, qui se colle à l'exercice de nous faire et de parler de Basil Dardenne et de qui était Basil Dardenne. Et comme toujours, il s'en sort plutôt très bien. Donc, courez acheter ce nouveau Mac My Day et bravo encore à Jean-Baptiste Torré de, grâce au fonds Canal+, qui est énorme en termes de cinéma anglais, de nous permettre de découvrir ces films. Crier.

Bonsoir à toutes, bonsoir à tous, il est 18h sur Radio Radio. Au programme ce soir, 19h pour 35 mm de plus, votre émission de cinéma, chronique DVD et hommage en tout genre. 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
14: Bonjour à toutes et à tous, bienvenue dans Craquer l'époque, le podcast des imaginaires politiques. La mode est synonyme de prestige, de beauté et ne cesse de faire rêver. Depuis les années 90, la mode est même devenue à la mode. Des pages glacées des magazines en tête desquelles l'iconique Vogue, aux millions de contenus postés sur les réseaux sociaux par les influenceuses et influenceurs qui décryptent les tendances et mettent en scène les tenues à porter, en passant par des produits culturels comme la célèbre série Sex and the City ou encore l'adaptation au cinéma du Diable s'habille en Prada. Mais que savons-nous réellement de ce qui se cache dans les coulisses de l'une des plus riches et puissantes industries du monde, valorisée l'année dernière à près de 1 800 milliards de dollars? Pour le découvrir, j'ai le plaisir de recevoir Julia Mancitieri, anthropologue chargée de recherche au CNRS, qui consacre depuis plus de 15 ans ses recherches à cette industrie et à celles et ceux qui la font vivre. Bonjour Julia.
15: Bonjour, merci de m'avoir invitée, je suis ravie d'être là.
14: Merci à vous d'avoir accepté notre invitation. Aujourd'hui donc sort en librairie, justement en pleine semaine de la Fashion Week de Paris, le roman graphique « La mode, le plus beau métier du monde » publié à la Découverte Delcourt, dont vous êtes l'autrice avec au dessin Dany Collateral. Il s'agit d'une adaptation de votre ouvrage « Le plus beau métier du monde » dans les coulisses de l'industrie de la mode, qui a été publié en 2018 à la Découverte. Au travers des 167 pages, riches en textes et en images colorées, vous restituez l'enquête au long cours que vous avez menée auprès des travailleuses et travailleurs créatifs et précaires de la mode. Planche après planche, vous donnez à voir, mais surtout à comprendre, les dynamiques invisibles d'exploitation, d'auto-exploitation, de prédation et d'extraction capitaliste sur lesquelles repose l'industrie. Votre travail s'inscrit dans une véritable démarche d'anthropologie économique. Qu'est-ce que la mode permet de comprendre du capitalisme et de notre époque, que les autres secteurs rendent peut-être moins visibles?
15: Pour moi, ce qui est crucial dans la mode et ce qui est propre à cette industrie est l'articulation entre la face étincelante du capitalisme, ce que j'appelle le capitalisme des paillettes, la face désirable du capitalisme qui fait que le capitalisme se reproduit. Parce que sans désirabilité, il n'y a pas de consommation. Sans consommation, il n'y a pas de production. Et sans tout cela, il n'y a pas d'accumulation de profits, il n'y a pas de capitalisme, stricto sensu. Donc, il y a cette dimension fondamentale de la production du désir. Et pour moi, l'industrie de la mode et du luxe en général est le lieu où on produit les imaginaires désirables du capitalisme, bien au-delà des produits qui sont vendus. Parce que les images de mode et les images de luxe qui sont absolument partout dictent ou suggèrent les normes en termes de genre, de corps, d'horizon professionnel, de consommation, de comment il faut habiter, où est-ce qu'il faut voyager, etc., etc. Donc il y a cette articulation entre la production des imaginaires désirables et puis les diverses formes d'exploitation qui sont, j'insiste sur le divers, diverses aussi bien que articulées. Donc dans mon travail actuel, je vais faire des allers-retours entre le livre et mes recherches actuelles. Donc le livre est vraiment une photographie du travail dit créatif, c'est-à-dire immatériel, celui des mannequins, des journalistes, des stagiaires, attachés de presse, mais aussi vendeurs-vendeuses, toutes les personnes qui ne sont pas directement impliquées dans la production matérielle, mis à part les couturières. Il y a des chapitres sur les couturières des maisons de couture. Mais ce qui m'importait de montrer à travers ce livre, et qui m'importe de montrer à travers ce livre, c'est que les exploitations du capitalisme sont diverses et qu'il y a aussi de l'exploitation ici, dans les beaux quartiers de Paris, nous sommes dans le 6e actuellement, qu'il y a de l'exploitation de femmes, qu'il y a de l'exploitation par du travail précaire et non payé, non réglementé, toutes ces dimensions de la production que, pas nous, les chercheurs et chercheuses en sciences sociales, mais que de manière générale, nous sommes habitués à penser loin, hein, des cœurs de l'Occident, etc., etc., et qui en fait existent ici à une autre échelle et d'une autre manière, et qui s'articulent aux autres formes d'exploitation plus classiques, telles même que l'esclavage ou le travail non libre ou le travail dans les usines. Parce que ce que la mode permet de comprendre, c'est que si on suit la trajectoire d'un habit, depuis la matière première jusqu'au recyclage, en passant par les influenceuses, les mannequins, etc., on a toutes les phases de production du capitalisme, tous les stages, disent les Anglais, les phases, je dirais, condensées dans la synchronicité. Et c'est un aspect, pour moi, fondamental. Donc, c'est cette idée d'articuler désirabilité et exploitation, parce que le capitalisme ne peut pas exister sans la désirabilité et sans l'exploitation, sans les rapports nord-sud, et aussi l'inégalité des accumulations de richesses. C'est-à-dire que si Bernard Arnault peut être l'homme le plus riche d'Europe et le troisième ou quatrième, selon la cotation en bourse de ses actions, de la planète, c'est aussi parce que les gens achètent. Donc il y a vraiment un lien direct en réalité entre ces univers d'opulence et puis le commun et la commune des mortels.
14: Alors justement, on va déplier hein, tout au long de cet entretien la désirabilité, l'exploitation, les inégalités. Mais avant ça, j'aurais souhaité savoir qu'est-ce qui vous a conduit, vous, dans votre parcours académique et personnel, à vous engager dans une recherche sur l'industrie de la mode. Et est-ce qu'au départ, le rêve qu'elle véhicule et la fascination qu'elle provoque, c'est aussi exercé sur vous?
15: Non, pas pour ce qui concerne le rêve. C'est-à-dire que je n'ai jamais été particulièrement séduite par la mode. Ça n'a pas été quelque chose qui m'a séduit en soi. Il faut dire que je suis italienne et qu'en Italie, le pape, donc on a eu la visite du pape il y a quelque temps, récemment à Paris, et la mode sont dans le journal télé après les informations. Donc c'est quelque chose qui vraiment fait partie de la culture populaire, mais moi j'ai jamais été vraiment séduite par ça. Par contre, nous sommes actuellement au 54 boulevard Raspail où j'ai étudié il y a longtemps, et il y a un lien direct avec ça, c'est-à-dire que j'ai fait ma thèse, mon master et puis ma thèse ici, et je voyais, quand je disais dans l'espace social et l'espace public que je faisais une thèse à l'École des hautes études avec Michel Agier et Jonathan Friedman, qui était mon autre directeur de thèse. Bon, tout le monde ne connaît pas Jonathan Friedman en dehors des anthropologues, mais quand même, je voyais cette forme de désirabilité, de prestige social du fait d'être doctorante à l'École des hautes études. Et en même temps, j'étais en galère, en train d'essayer d'avoir un appart. Je donnais des cours d'italien pour vivre, j'avais pas de bourse, puis après à la fin finalement j'avais une bourse. Et en gros, je regardais mon univers social fait de jeunes chercheurs, chercheuses, de artistes, scénaristes, journalistes, comédiens, comédiennes, voilà, beaucoup de réalisateurs, réalisatrices, architectes, et on était toutes et tous à la fois très valorisés, très recherchés quelque part dans l'esthétique. J'entendais les discours publics de la ville en train de se faire, on parle d'il y a 20 ans, pour cette nouvelle population qui n'était pas si nouvelle et qui était à la fois la destinataire de toutes les politiques publiques du soft power de la ville de Paris, est de plus en plus fauché et précaire. Parce que je voyais bien que tout le monde était en galère, hein, à part celles et ceux qui avaient un capital de base. Mais ce n'était certainement pas la position ou le travail qui amenait le capital financier. Donc je me suis dit, il y a quand même un consolidement d'une nouvelle élite précaire. Parce que oui, les artistes ont toujours été à la fois valorisés, la bohème, hein, tout l'imaginaire, mais c'était quand même des figures marginales, soit en termes de nombre qu'en termes de représentation, alors que c'était, et ce l'est encore de moins aujourd'hui le cas, hein, la créativité est devenue une sorte de mot passe-partout qu'on utilise même si on doit faire des paquets à la poste, il faut être créatif. Donc, j'ai voulu enquêter dans ça, dans cette forme d'inégalité. Mais j'avais besoin d'un terrain parce que je suis, comme vous l'avez dit, je suis anthropologue, je suis ethnologue, ethnographe. Et donc, j'ai galéré. Et puis, j'ai rencontré Mia. Mia, qui était la colocataire terre d'un de mes plus chers amis qui lui-même était architecte chez une agence d'Archistar. Et c'est intéressant parce que Daniele Passine, le dessinateur et co-auteur du livre, a écrit un autre livre qui s'appelle « Je suis charrette » dans lequel il raconte son expérience chez Jean Nouvel, Archistar. Et il relate des dynamiques dans ce roman graphique merveilleux qui sont tout à fait analogues à ce que je décris moi dans Le plus beau métier du monde. Et donc j'ai rencontré cette Mia qui avait sur elle-même plusieurs milliers d'euros d'habits de grandes marques, donc très recherchées du point de vue esthétique, dans un bar très branché de Paris, à rue du Faubourg Saint-Denis. Et en même temps, elle n'avait pas l'argent pour se payer une bière. Elle demandait à quelqu'un de lui payer une bière à 1,60€ à l'époque, et avait Bouygues qui la harcelait. Elle ne répondait pas parce qu'elle n'avait pas payé sa facture. J'étais là, mais sincèrement, je ne comprenais pas, parce que je n'avais pas les codes pour comprendre. Et donc, elle est italienne comme moi, on a commencé à interagir et à parler, et j'ai découvert qu'en fait, elle travaillait pour des grandes maisons de couture, des grands, grands noms, qu'elle voyageait en business class, elle était dans des palaces 5 étoiles lorsqu'elle faisait des shootings, mais elle n'était pas payée. Pas en argent, en tout cas. En visibilité, en espoir, on pourra décliner tout ça, en prestige social, en la chance d'être là, mais pas en argent. Et du coup, les habits qu'elle portait étaient des formes de compensation à son travail qui n'était pas payé en argent, mais était payé en objet. Et du coup, elle n'avait pas d'argent pour vivre. Et sa situation n'était pas du tout unique ou quelque part exceptionnelle. J'ai découvert en la côtoyant que c'était la règle de cet univers professionnel qui est, comme vous l'avez dit, quand même une des plus riches industries en France et au monde, qui mobilise une force de travail hallucinante et qui est un des premiers lieu d'accumulation de richesses du capitalisme global. Et donc, je me suis dit, là, il y a quand même quelque chose qui vaut la peine d'être enquêté. Et la preuve, je suis encore en train d'y enquêter dedans.
2: Alors justement, puisque vous parlez de cette amie photographe, ça me...
15: Styliste photo. Ouais.
2: Voilà, styliste photo. Ça me renvoie à la question de votre accès à ce terrain, puisque l'industrie de la mode, c'est aussi un milieu très fermé et exclusif. Donc comment vous avez réussi à y déployer une enquête ?
15: Bah, c'était pas évident, comme vous pouvez l'imaginer. Mais en même temps, le fait qu'elle me prenne sous son aile m'a ouvert des portes auxquelles j'aurais jamais eu accès. Et c'était très intéressant parce qu'elle performait ma présence quelque part. Parce que comme elle a, donc sur une situation de shooting, hein, moi je parle de... Je procède par analyse situationnelle, vraiment dans la tradition... de l'école de Manchester et tout cela. Donc, je pars de l'analyse d'une situation shooting, c'est-à-dire prise photo, et puis je tire les fils. Et c'est ce qui est restitué dans le livre, le roman graphique. Et donc, sur les shootings, souvent, on arrivait, donc elle, dans la hiérarchie, il y a le photographe et la styliste. La photographe, c'est souvent le photographe et la styliste qui sont les personnes qui ont le plus de pouvoir. Donc, elle a du pouvoir dans cette situation, vis-à-vis des maquilleurs, maquilleuses, assistantes de toutes sortes, coiffeurs, coiffeuses, stagiaires, etc., mannequins. Et donc, elle arrivait comme une diva et elle disait, Giulia, écris un livre sur moi. Voilà. Donc, elle disait des trucs comme ça, ou alors simplement j'entrais, les gens pensaient que j'étais une forme d'assistante, une des nombreuses stagiaires derrière elle, ou alors des fois, donc quand je disais, parce que moi j'ai jamais caché, évidemment ça fait partie de la déontologie de notre discipline, jamais caché lorsque la question m'était adressée, qu'est-ce que je faisais, et comme c'est un monde qui souffre beaucoup de manque de légitimité intellectuelle, puisque c'est un monde qui est à la croisée entre le champ, pour le dire en termes plus sociologiques et bourdieusiens, ou alors les circuits de commerce, pour le dire avec Viviana Zelizer, de l'art, hein, artistique, mais aussi marchand, c'est une industrie. Et donc, c'est un monde où il y a énormément de savoir-faire et de créativité aussi, mais qui n'arrive pas à se positionner comme de l'art, puisque effectivement, à la fin, ils vendent des habits et des sacs. Le fait qu'il y ait une chercheuse qui s'intéresse à elle et eux, et qui les prenne au sérieux, m'ouvrait quelque part des portes. Mais c'est évident qu'il fallait que je rentre, quoi. Et ça, c'était grâce à Mia. sans doute.
2: Alors justement, vous parliez d'analyse situationnelle. On va maintenant rentrer dans la description de tout ce qui produit le rêve, puisque comme vous le dites à dessein, la mode est un système producteur de rêve. Le rêve est le moteur de la mode, et le mot est d'ailleurs régulièrement employé par vos interlocutrices et vos interlocuteurs. Alors, on va le voir plus tard, c'est un rêve qui se définit, qui s'incarne différemment en fonction de la place que l'on occupe dans ce système. Mais vous montrez que le rêve est au cœur du fonctionnement économique du secteur et au premier rang duquel intervient le marché de la haute couture. Marché qui est très réglementé, qui produit des vêtements excessivement chers, qui ne seront jamais portés par la grande majorité des personnes, puisqu'elles sont seulement quelques milliers dans le monde à en être les clientes. Ce qui peut paraître au premier abord assez sidérant, c'est que la haute couture fonctionne fondamentalement à perte. Comment ce secteur, qui n'est pas directement rentable, est malgré tout une économie tenable et même particulièrement lucrative pour les marques ?
15: La haute couture, aujourd'hui, il faudrait revoir ces chiffres parce qu'il y a de plus en plus de super riches. Donc, je ne sais pas si c'est encore un système à perte totalement, mais en tout cas, ce n'est pas rentable comme ça devrait l'être, comme on pourrait imaginer que cela soit. Mais c'est, comme le disait Giorgio Armani, le grand couturier, c'est une machine à produire du rêve. C'est lui qui utilisait ça. C'est une grande campagne publicitaire, la haute couture. C'est vraiment la grande machinerie pour produire la désirabilité de ce qui fait après la base de l'accumulation, c'est-à-dire les parfums,

0: Hein, il faut les avoir. Il faut avoir envie de les mettre là-dedans, surtout. Mais après, je pense que si vous faites une enquête ici là-dedans des lunettes et des parfums et des crèmes, même chez les chercheurs et chercheuses qui ne sont pas forcément la première cible de l'industrie du luxe, bah vous verrez que on consomme d'une manière ou de l'autre toutes et tous. Et donc, c'est effectivement cette machinerie. Et quant à la notion de rêve, j'étais hier à Place de la Bourse, parce que j'étais à l'agence française de presse, à l'AFP, et j'ai vu une énorme publicité de LVMH. Non, c'était de Louis Vuitton, pas vraiment, donc qui est une marque du groupe LVMH, il y avait écrit énorme « La racine du rêve ». C'était merveilleux, c'était vraiment un cadeau pour moi quelque part, parce que effectivement, cette notion du rêve n'arrête pas d'être mobilisé, hein, aussi bien dans les représentations et les discours que ce monde, cette industrie véhicule d'elle-même et qui tient à véhiculer parce que c'est une très forte, très, comment dire, très efficace manière d'effacer ce qu'il y a derrière et qui ne s'apparente guère à un rêve, c'est-à-dire les manières par lesquelles tout ce qui est vu est produit. Et puis, c'est un mot qui revient dans la bouche de toutes sortes, que ce soit du magasinier à la personne qui nettoie, au directeur artistique, etc., le mot rêve, je l'ai retrouvé partout.
1: Et justement, ce qui produit aussi le rêve, c'est les défilés de haute couture, mais également la production d'images de la mode à travers les shootings dont vous parliez tout à l'heure. Et lors d'un de ces shootings auxquels vous avez assisté lors de votre enquête, une mannequin se retrouve pratiquement nue devant vous. Et vous écrivez alors dans le roman graphique « Je n'ai même pas eu le réflexe de détourner mon regard pour préserver l'intimité du mannequin. Le dispositif général fait que je me sens autorisée à la regarder comme si son corps était là pour ça. La puissance du dispositif, notamment du dispositif de fascination, se met en place sous l'objectif et les lumières. Les corps, qui vous paraissaient avant trop maigres, malsains, voire gênants dans leur crudité, sont une fois mis en scène, attirants. Vous les trouvez soudainement beaux et désirables.
0: C'était saisissant, et c'est encore saisissant. Et effectivement, ce rêve marche. Hein. C'est difficile de... Moi, j'ai essayé vraiment de le restituer dans sa production la plus matérielle possible. Dans ma manière d'écrire, j'essaye d'être le plus près des choses. Je parle des câbles, je parle des moquettes, des scotchs. Et donc, c'est très puissant. C'est de l'ordre de la magie, je dirais. Évidemment, on se comprend, mais la magie est une notion très importante en anthropologie. Mais il y a quelque chose qui marche et qui fait que, soudainement, tout cet appareil, tout ce dispositif, toute cette technologie fait que les choses changent de registre. Et les corps, du coup, changent de registre ou autour ou dans ces situations. Et c'est la même sensation que je peux avoir quand je regarde une robe dans une vitrine. Alors moi, évidemment, j'ai dans ma tête toute la chaîne. Pas toute, parce que c'est impossible de l'avoir toute. Le capitalisme fait qu'on ne puisse pas avoir toute la chaîne retraçable, mais je peut tout à fait imaginer. Et donc, ça déglamourise très fortement. Je sais que le manteau dans la vitrine en face, ici, vendu à 1 000 euros, coûte 20 euros à la production et qu'il y a des esclaves derrière, même si c'est une grande marque, etc. Néanmoins, il y a une partie de moi qui peut le désirer, qui dit « Ah, il est beau, je ne sais pas ». Et donc, il y a effectivement cette puissance et ce changement de registre qui est opéré par toute la machinerie. C'est le spectacle. Hein. C'est ce que Guy Debord analysait dans La Société du spectacle. C'est un rapport pas seulement à l'image, c'est un rapport social médié par l'image. Alors, est-ce que ces corps et ces imaginaires sont fascinant parce que on est déjà quelque part, hégémoniquement conditionné, pour le dire avec Gramsci, par cette désirabilité depuis tout petit et toute petite, etc. Ou est-ce qu'il y a quelque chose de l'ordre du spectacle, qui est quelque chose de très ancien, le spectacle, certes pas forcément avec les mêmes techniques, mais qui opère, mais il y a un changement de registre qui fait que.
1: Ça me renvoie aussi à ce que disait Gilles Deleuze à un moment qui était on ne désire jamais quelque chose ou quelqu'un, mais on désire un agencement.

0: Et est-ce que finalement, quand on passe dans une boutique et qu'on voit cette robe et qu'on la désire, on ne désire pas tout ce qu'il y a avec? Et précisément, quel est le rôle du coup des magazines qui interviennent pour visibiliser en fait une mise en scène des vêtements, ou comme vous allez certainement l'expliquer, ils disparaissent même plutôt dans l'image. Et ça renvoie aussi à aujourd'hui tout le travail des influenceurs, influenceuses sur Instagram, où voilà, c'est la mise en scène du vêtement dans un style de vie. Alors est-ce que finalement, voilà, le vêtement ne nous renvoie pas aussi à tout un désir qui surpasse le vêtement lui-même?
1: Bien sûr, et merci pour cette question qui met tout à fait le doigt sur ce que j'essaie de décrire et sur mes recherches actuelles qui portent sur les influenceuses par ailleurs. Vous avez tout à fait raison, et cette citation de Deleuze est emblématique. Moi, je pense que, je ne parle pas d'agencement, mais j'aurais pu, je pense que ce qu'on désire, c'est la projection de soi, c'est une transformation. Parce qu'évidemment, lorsqu'on désire un habit, on ne désire pas l'habit, on désire l'image de soi dans cet habit et possiblement aussi ce qu'on va projeter de soi dans l'espace social à travers cet habit. Qu'est-ce qu'on va dire? Parce qu'évidemment, la mode est un langage, c'est pas ce à quoi moi je m'intéresse en premier lieu, mais c'est ce qui fait sa puissance. Et donc, en effet, les magazines de mode vendent des imaginaires désirables. Et ce que la mode vend et le luxe vend, c'est une transformation de soi constante. Ou en tout cas, ce n'est pas la véritable transformation, mais c'est la projection d'une transformation. Parce que cette transformation n'est jamais réellement atteinte. Lorsque les personnes économisent pour acheter un sac à 2 000 €, alors que 2 000 €, c'est plus que leur salaire, ils n'achètent pas que le sac. Ils achètent le statut social ou la projection de soi. C'est comme s'il y avait une forme de... Après, je généralise, il y a différentes fonctions que les objets peuvent avoir. Mais en tout cas, il y a l'imaginaire, évidemment, de luxe, de position sociale qu'il y a derrière un logo, derrière une marque. Ce n'est pas l'objet en soi. Je veux dire, on pourrait difficilement, je pense, expliquer de manière strictement matérielle qu'on paye 1 000 € un t-shirt en coton avec un truc écrit dessus. C'est l'imaginaire qui va avec. Et donc, oui, en effet, et les influenceuses, alors là, pour moi, c'est extrêmement intéressant et on le verra avec l'extrait qu'on va lire plus tard, mais les influenceuses, et je parle de celles au féminin et en particulier celles qui s'occupent de beauté, parce que moi, je m'intéresse maintenant au luxe au sens large, elles se mettent en scène dans l'espace domestique, dans leur salle de bain, dans le lit, elles mettent la crème, etc. Et donc, vous voyez bien que c'est vraiment toute l'intimité, toute vraiment l'espace privé, domestique, le corps, qui sont mis à disposition, si vous voulez, mis au travail pour produire de la valeur autour des produits. Et c'est tout ce dispositif autour qui est de l'ordre de ce qu'on pourrait imaginer comme étant de l'ordre du privé, du personnel, etc., qui en réalité crée de la valeur. Et donc vous voyez bien qu'ici, toutes les dichotomies autour desquelles l'économie au sens premier du terme, telle qu'elle est pensée, enseignée dans les écoles, privée, publique, marchand, non marchand, saute. Et c'est ce que les féministes marxistes et matérialistes ont pointé du doigt déjà à partir des années 70. Donc, effectivement, c'est l'agencement, comme vous le dites, diverses formes d'agencement qui créent la valeur.
0: La haute couture, les magazines, les défilés, les boutiques, ça n'existerait pas sans toute une chaîne de travailleuses et de travailleurs du secteur. Et comme vous l'avez dit tout à l'heure, il s'agit des mannequins, des photographes, des assistants, des stylistes, des brodeuses, des maquilleuses, des coiffeurs, des manucures ou encore des vendeurs. Le cœur de votre recherche, il se situe aussi dans la description fine des conditions de travail et de vie de ces personnes. Et il est tout à fait saisissant de constater que cette industrie qui génère autant de valeur et qui est associée dans les imaginaires à un secteur de travail de luxe et d'opulence repose en réalité sur une précarité forte du travail, assimilable à de véritables formes d'exploitation en fait, des travailleurs et des travailleuses.
1: Oui, moi-même j'étais saisie, si vous voulez. Je me souviens, les premières pages de mon journal ethnographique, mon journal de terrain, j'écrivais à côté « Personne ne va croire à ce que je dis. Personne ne va le croire. » Moi-même, je me souviens de cette sensation dans le métro, ici à Paris, en sortant des premiers shootings, où je commençais à comprendre ce qui se passait, hein, ou en tout cas à avoir des éléments pour comprendre les conditions. Parce que si vous allez sur un plateau, tout le monde est beau, il y a des pâtisseries qui coûtent 10 euros la pièce, il y a des habits, donc voilà, il y a, selon le type de shooting, vous pouvez atteindre facilement 100 000, 200 000 euros de valeur d'habits. Et en fait, personne n'est payé. Absolument personne n'est payé dans la plupart des cas. Zéro. Pas un rond. Et même si on pousse, les gens payent pour travailler. C'est ça la vérité. Parce que lorsque tu n'es pas rétribué pour ton travail, bah, quelqu'un paye, je veux dire, pour que tu sois là, d'une manière ou de l'autre. Et même, je dirais, quelqu'un s'endette. Hein. La dimension de la dette sur laquelle je travaille en ce moment, qui peut être plus ou moins immédiate dans le cas du mannequinat. Et pour moi, c'est vraiment quelque chose de fondamental sur lequel je ne lâche pas. Hein. Je travaille avec une ONG à vocation syndicale de mannequins qui s'appelle Model Law, qui était fondée par une ex-mannequin qui est aujourd'hui juriste et bientôt avocate. Et on accompagne avec l'école de barreaux de Paris des mannequins, des jeunes mannequins. Jeunes mannequins, c'est un, quelque part, c'est un pléonasme parce que elles ont 16 ans, hein, 17, 18. À 23, on est vieille, vraiment décrépite. Et d'ailleurs, les agences obligent à dire que tu as 18 ans. Tu as toujours 18 ans. Que tu as 16 ou 15 ou 23, tu as 18. Donc, bah, les mannequins, en fait, là, on en voit plein, hein, dans les rues de Paris. Elles ont cette particularité dans leur métier que plus elles travaillent, plus elles s'endettent. C'est-à-dire que c'est le travail même qui produit la dette. J'en parlais avec Isabelle Guérin, une collègue qui a écrit La femme endettée, qui est spécialiste. Hein, et je pense que c'est vraiment un des seuls secteurs, même pas la traite, si vous voulez, même pas à une dimension dans laquelle c'est le travail même qui produit la dette. Ça parce que les agences de mannequins avancent tous les frais, tout. Les taxis, les visas, les mannequins payent même pour être sur le site des agences. Les habits, les logements, les avions, tout ce que vous voulez, sauf qu'elles ne savent pas que ces agences avancent. Et comme le travail n'est pas payé, puisqu'il est payé en prestige, en rouge à lèvres, si vous défilez pour une grande maison, ben, vous êtes payé par la chance d'être là. Hein. Votre book aura une photo avec machin et un tel, etc. Eh bien, plus vous travaillez, plus vous vous endettez. Ça, c'est vraiment pour moi le cas emblématique parce que ce sont les corps des imaginaires désirables du capitalisme. C'est-à-dire, le capitalisme ne vend rien sans les mannequins. Même la machine à laver et même la poudre et le produit pour nettoyer les toilettes a besoin de mannequins. Peut-être pas les mêmes types de mannequins, mais ce sont des mannequins. Donc, et ces mêmes femmes-là qui portent les robes de haute couture, qui rendent désirable toute la machinerie, qui vont faire que je vais acheter tel truc ou plutôt que l'autre, bah, s'endettent en travaillant. C'est quand même fascinant. Et j'ajouterais aussi que cette forme de précarité spécifique aux mannequins, parce que le reste des travailleurs et travailleuses s'endettent différemment. Là, ce n'est pas dans le livre, mais après la sortie de la monographie, j'ai rencontré par exemple un photographe qui avait emprunté à la banque 50 000 euros pour financer un shooting pour Vogue. 50 000 euros. Donc déjà, il faut avoir le capital social pour que la banque vous les donne pour ça. Mais, et c'était un investissement sur sa carrière qui finalement a fonctionné. Mais vous vous rendez compte, on parle d'un groupe éditorial parmi les plus riches et puissants, et qui fait que pour qu'on puisse travailler pour eux, bah, il faut s'endetter. C'est ce que je voulais dire, et je reviens à la question initiale des formes d'articulation d'exploitation, c'est que la question, par exemple, de la dette des mannequins que je viens d'élucider, qui est totalement méconnue, hein, et qui est totalement illégale, vous imaginez bien. Les agences de mannequins, les grandes agences de mannequins, appartiennent à des grands patrons. C'est souvent des gens qui sont très liés au milieu de pouvoir politique. Hein. Souvent, ce sont des politiciens. Donald Trump avait une agence de mannequins, etc. etc. Et on ne peut pas penser cette prédation là de endettement, hein. Ou plutôt, on ne peut pas penser la prédation qui a été mise en lumière par l'affaire Epstein, prédation sexuelle précisément dans ce milieu-là, sans l'articuler à cette forme de prédation que je viens de vous décrire, de mise en vulnérabilité, de sujets qui ne sont pas des sujets de droit, c'est-à-dire qui n'ont pas de contrat, pas de protection légale, qui n'ont pas d'argent, qui sont des gamines qui souvent viennent de très loin, qui n'ont pas de réseau autour. Et donc, si vous voulez, ce système professionnel est tout à fait, comment dire, apte, mais en situation de. Et donc, il est fondamental pour moi de articuler et de penser ensemble la dimension systémique, pas seulement, et enfin, on l'a vu, de la prédation sexuelle, etc., mais de l'articulation entre la prédation sexuelle et d'autres formes de prédation.
0: Dans le roman graphique, donc, on voit très bien comment s'opère ce travail qui produit de la dette. Et puis, on voit aussi comment est fabriquée la précarité générale et des conditions de travail, mais aussi des conditions de vie de toutes les personnes qui travaillent dans le milieu. Donc, comme vous l'avez dit, il y a plein de gens qui travaillent sans être payés, mais il y a aussi... quand on est payé, parfois on est payé sans être déclaré, ce qui produit aussi des formes de précarité, puisque du coup, on ne cotise pas, par exemple, pour le chômage quand on est en France, on n'a pas accès à forcément des prestations de sécurité sociale, etc. Et puis, quand on est aussi payé, on est très peu payé. Et à côté de ça, on fournit un travail monstrueux. C'est-à-dire que cette violence des conditions de travail, c'est aussi une violence qui s'exerce sur les corps et sur les psychés. Vous décrivez des gens qui travaillent 12 heures par jour, qui travaillent le week-end, qui sont stressés, qui développent des troubles du sommeil, qui peuvent faire des burn-out. Et cette question, elle traverse l'ensemble du roman graphique, mais elle est particulièrement saillante lorsque vous décrivez votre expérience, par exemple, de stagiaire chez un créateur de mode, Franck, où vous avez vu vous-même, pu observer et éprouver la toxicité aussi des relations de travail, les humiliations constantes et les déconsidérations.
1: Tout à fait. Comme j'aime dire, le diable s'habille en Prada est du néoréalisme. Donc moi, j'ai vraiment retrouvé, certes sans toute cette patine, parce qu'il y avait beaucoup moins d'argent, j'ai fait un stage chez un créateur qui défilait à la semaine officielle de Paris, de la Fashion Week. Donc c'est un peu ce que vous allez voir, ce que vous êtes en train de voir sur les Fashion TV. Donc imaginez qu'une des collections que vous voyez, certes pas des grandes marques, bien que ça se passe de la même manière, sauf qu'avec plus d'argent. Eh bien, la collection qui était présentée était produite exclusivement par des stagiaires non payés et non encadrés. Le créateur en question vivait des allocations sociales et dormait sur le canapé de son atelier. Et moi-même, j'étais stagiaire auprès de lui et j'ai fini effectivement après seulement un mois, les autres restent avec une gastrite, avec le dos bloqué, des crises d'angoisse, parce que la violence interpersonnelle, et moi, je n'avais pas les rythmes des autres. Moi, je partais à des horaires, on va dire, de travail, alors que les autres stagiaires, 12 heures, vous êtes gentils, ont fait des mois entiers sans avoir un jour de pause, avec cette idée de si tu veux être là, c'est même pas le. C'est, ce qui est fascinant, c'est que c'est totalement intériorisé. Donc, moi, je côtoie des très très jeunes femmes qui avaient complètement intériorisé, et ça je l'ai retrouvé même quand j'ai enseigné dans des écoles de mode, et peu importe le statut social économique de ces personnes, toutes arrivaient, mettaient le pied dans cet univers en ayant déjà incorporé le fait qu'il n'y a pas de travail, que les rapports interpersonnels sont d'un certain type. Et c'est ce que j'appelle la glamourisation de la domination. Et c'est quelque chose auquel, par exemple, un film comme Le Diable s'habille en Prada a participé à rendre, à légitimer, à rendre désirable quelque part ce type d'interaction qui peuvent être d'une violence inouïe. Pour revenir aux conditions de travail, dans un studio d'une grande maison de couture, alors nous, on voit toujours le couturier, je dis le couturier, le créateur, maintenant ça ne s'appelle plus le couturier, évidemment, ça s'appelle le DA, directeur artistique. Et c'est très intéressant de voir comment ce métier s'est dématérialisé, néolibéralisé dans sa nomenclature. Mais c'est, on voit ce créateur, moi j'aime bien le mot créateur parce que ça renvoie à Dieu, hein, qui sort après le défilé tout seul, mais en réalité, les collections sont faites et dessinées par un pléthore de stylistes, hein, qui font le boulot et qui peuvent être, même dans des grandes maisons du groupe, des grands groupes de luxe, etc., OSMIC. Et ces gens travaillent comme des malades, et vraiment, peut-être pas comme des malades, mais au point de se rendre malade, mais de manière systématique. Même les directeurs artistiques ne tiennent pas. C'est intenable. Le rythme de production est intenable. Même pour ceux qui gagnent, comme c'est le cas, 30 millions d'euros par mois. Hein. Ça peut être le contrat d'un directeur. Et ce qui est intéressant, c'est qu'une fois, j'avais parlé avec un inspecteur du travail qui, je ne sais plus pour quelle raison, était venu écouter une de mes conférences et qui me disait, nous, si on fait une inspection dans une maison, on va voir chez les ouvrières, mais jamais de la vie, ça nous viendrait en tête d'aller voir dans le studio. Qui va voir chez Karl Lagerfeld de feu si lui a un contrat, ok, mais si les gens autour de lui... Vous voyez, le rêve fait qu'on n'arrive pas à penser ces gens comme des travailleurs. Qui va aller dans un studio photo, et encore, parce qu'il y a des shootings qui sont faits dans la rue, dans des zonings industriels, parce que ça fait urban ou chic ou whatever. Donc, vous voyez, c'est un monde qui part, je reviens à la racine du rêve, par cette rhétorique, arrive à se mettre en exception et à exceptionnaliser les conditions de travail et à faire qu'il y a une espèce de patine autour dans lesquelles le droit ne rentre pas. Le droit du travail, aucune forme de droit ne rentre et les institutions, les agents du droit ne rentrent pas. C'est quand même fascinant.
0: Je rebondis sur ce que vous disiez sur l'intériorisation justement de cette forme de violence au travail et ces rythmes de travail. Vous écrivez dans le roman graphique, le monde de la mode se fonde sur le consentement et la participation consciente et volontaire des dominés à leur domination. Mmh. Vous insistez en fait beaucoup sur cette dimension d'auto-exploitation. Le fait de travailler davantage, d'accepter de ne pas être payé ou de sacrifier sa vie personnelle, parce qu'on a notamment le sentiment d'avoir de la chance d'être là, ou en tout cas c'est ce qui nous est renvoyé quand on essaye plus ou moins de contester les conditions de travail. Et ça me renvoie à la personne d'André, lorsque vous effectuez votre stage, lui aussi il est en stage, et il se fait licencier, parce que malgré son professionnalisme, il n'a pas voulu donner une priorité absolue au travail. C'est, alors, en plus de la violence qui est exercée contre lui, il se fait en plus licencier quelques jours avant la fin officielle de son stage. J'ai trouvé que c'était assez signifiant de voir qu'en fait, la mode était une machine si violente, oppressive, qu'elle excluait, elle écartait toute personne qui, en fait, n'épousait pas les valeurs et ces valeurs, en fait, d'auto-exploitation. C'est-à-dire qu'elle, de l'intérieur, elle écarte même les possibilités d'une forme de résistance ou de contestation.
1: Bien sûr, il y a cette citation qui est dans ma monographie, je ne me souviens pas si elle est dans le roman graphique, de Lagerfeld qui dit « La mode, c'est l'injustice totale, c'est comme ça et c'est tout. » Et puis il ajoute « Si vous voulez de la justice sociale, allez faire infirmière ou allez travailler à la poste », quelque chose du genre avec un mépris absolu. Mais c'est vrai, donc c'est-à-dire il y a cette forme de performativité, si vous voulez, de cet univers qui est un monde à part. Et c'est précisément pour cette raison que les travailleurs et travailleuses veulent y rentrer, parce que l'imaginaire du salariat est tellement néfaste, encore aujourd'hui, je veux dire, où tout le monde est de plus en plus précaire, il y a vraiment un étiolement absolu de toute forme de... d'état social, de tout ce que vous voulez. Être salarié, c'est vraiment l'horreur. Et donc, il y a cette forme d'hégémonie, ce que vous décriviez, c'est vraiment l'hégémonie gramscienne, et je trouve que c'est ça, bien plus que des dimensions, des analyses, Moi, ce que j'ai vu, c'est pas du tout une dimension bourdieusienne dans laquelle les gens adhèrent au rêve parce qu'ils ne savent pas. Non, les gens savent et adhèrent. Et je dis ça, évidemment, avec beaucoup de respect, par ailleurs. Mais effectivement, il y a cette conditio sine qua non, c'est-à-dire c'est la condition d'accès, c'est d'accepter les règles de cet univers. Et il ne suffit pas de bien faire son travail. Il faut, en gros, je reformule, c'est pas qu'il ne suffit pas de bien faire son travail comme André, qui était là à l'avance et partait à l'heure et faisait tout ce qu'il... Le travail... Une partie du travail, c'est la dévotion totale. C'est ça, c'est la dévotion totale à cet univers. On a la chance d'être là. Et une fois qu'on a dit ça, on a tout dit. Il n'y a plus rien d'autre à dire. Et c'est-à-dire qu'il n'y a plus d'autre manière de payer les gens, sinon que par le fait que, d'avoir la chance d'être là. Et comme me disait un formateur de vendeur de boutique d'une grande marque de luxe, où vous n'avez pas une idée, le recrutement pour être vendeur dans des marques de luxe, on dirait le concours à l'ENA ou je ne sais pas, pour vendre. Et il me disait, ben, on ne prêche que des convaincus. On n'a pas besoin, les gens sont déjà amoureux de la marque. Et donc, effectivement, ben, cette désirabilité dont on parlait au début, elle est telle, elle est tellement puissante, elle est tellement diffuse dans le monde social, dans les imaginaires, dans les médias, et elle est tellement glamourisée par toutes ces séries sur Netflix, je ne sais pas combien de séries il y a sur les écoles de mode, les concours de mannequins, où à la fois c'est atroce et à la fois c'est désirable, c'est ça qui est incroyable. Et tous les comptes Instagram sur les coulisses, qui en réalité, pour moi c'est très intéressant, parce qu'il y a une mise en visibilité du off the record, qui en réalité ne fait que dissimuler la réalité de la production, qui est bien plus complexe parce qu'elle doit être articulée à plein d'autres facettes. Donc oui, André s'est fait virer parce qu'il voulait passer la soirée de Saint-Valentin avec sa copine, et ça a été jugé absolument inadmissible.
0: Je vous propose tout de suite qu'on passe à la lecture d'un texte que vous avez choisi.
1: Alors en fait, j'ai choisi un extrait, c'est un peu une mise en abîme, parce que le texte est de Alessandra Mezzadri, qui est, elle se définit pas en tant qu'anthropologue, mais elle travaille beaucoup aussi comme une anthropologue, et c'est un texte de 2023.
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0: Bonsoir à tous et merci d'être à l'écoute de Radio Radio pour 35 mm de plus. C'est sur le 106.8 et ce soir je suis en compagnie de Frédéric Oblingre.
1: Bonsoir.
0: Que je salue. Notre super technicien, super Manu qu'on salue aussi. Voilà, on pense aussi à David qui s'occupe de YouTube. Alors, au sommaire de cette émission, nous dirons un mot, bien sûr, sur la disparition soudaine, puisqu'on ne s'y attendait pas de Catherine Ringer. Nous parlerons aussi de la mort du réalisateur chilien Patricio Guzmán, cinéaste de documentaires importants qui a beaucoup parlé de son pays, du Chili, et de la période de la dictature, notamment sous Pinochet. Rayon cinéma, le film d'Arthur Harari, peut-être le film le plus clivant de Cannes et du moment, donc avec Léa Seydoux et Neil Schneider. Et au rayon DVD, Robotofilm, donc ce nouvel éditeur maintenant qui existe depuis 2 ans, qui fait un remarquable travail sur le cinéma japonais et sur les studios de la Nikkatsu notamment, avec ce coffret magnifique qui est sorti, qui s'appelle Le Vaurien. On va en parler, bien sûr, avec Frédéric, et vous découvrirez surtout l'acteur culte qui était Tetsuya Watari. Et enfin, nous parlerons d'un très très beau film de David Lean, le grand cinéaste anglais, auteur notamment de Laurence d'Arabie ou de Docteur Jivaco, et qui a signé Vacances à Venise dans les années 50. Mais on va revenir alors déjà sur le décès de Catherine Ringer. Bon, pourquoi parler de Catherine Ringer? Déjà parce que c'était quand même une grande dame de la chanson française, incontestablement, puisqu'avec Fred Chinchin, elle a créé au début des années 80 le groupe Les Rita Mitsuko, qui a été donc dans les années 80 un groupe cultissime, qui reste d'ailleurs très apprécié, même des nouvelles générations, avec des morceaux comme... Marcia Baia qui cartonne toujours autant, toute génération confondue. Alors, elle a fait un petit peu de cinéma, Catherine Ringer, et on l'a découvert dans les années 70 dans un film bien barré qui s'appelait Au long de la rivière Fanjo, qui était ressorti chez Tamassa, notamment avec Patrick Devers, qui était vraiment le film... qui parlait de la période hippie, de la vie en communauté, dans les régions reculées, des Cévennes, et qui est un film qui prend le pouls de ce qu'a été la vie communautaire des hippies à ce moment-là. Mais on l'a vu aussi dans un film, ils ont été mis en scène dans un film de Godard, Soigne ta droite, en 1987, voilà, qui était alors film que j'ai pas revu depuis presque 35 ans, donc j'en ai pas vraiment un grand souvenir, mais en tout cas je sais qu'à l'époque ça m'avait bien plu. Et puis pas mal de télévision aussi, puisqu'elle a joué dans plusieurs téléfilms, même plus récemment on l'a vu dans Capitaine Marlowe. Et il y a aussi une autre phase de sa carrière cinéma qui est peut-être moins connue du grand public, mais elle a été une actrice de films pornographiques à partir du milieu des années 70. Ça lui a permis aussi d'autofinancer le début des Rita Mitsuko, mais elle a aussi subi, puisqu'elle a subi des violences sexuelles terribles de la part d'un homme avec qui elle est tombée sous sa coupe à l'âge de 13 ans, qui l'a amenée malheureusement dans les milieux pornographiques parisiens de cette fin des années 70 de manière assez glauque. Voilà, elle jouit quand même auprès des amateurs de films porno d'un statut un peu culte. Elle a tourné d'ailleurs en France et en Allemagne. Voilà, donc que dire de plus sur Catherine Ringer? Voilà, on ne s'y attendait pas. Moi, ça m'a fait quand même quelque chose. J'ai grandi avec les Rita Mitsuko, quelqu'un veut dire un mot ?
1: Non, mais il y avait aussi la musique du film d'Elio Oscarax, Les Amants du Pont Neuf. Elle avait fait la chanson qui avait marqué les esprits au moment de la sortie du film. Voilà, donc, voilà, après ça, c'est pas le cinéma qui l'a fait connaître, c'est vraiment la musique, et tout le monde la connaît à travers, avec Fred Chichin, parce que c'est quand même très important ce duo, même si elle a continué après. En tout cas, oui, c'était une personnalité. Voilà.
0: Ouais, ça c'est clair que c'était une grande personnalité et que sa mort à 68 ans a surpris un peu tout le monde. Je ne le savais pas malade. Et voilà. Donc, on peut toujours se délecter et écouter les deux ou trois premiers albums d'Herita qui sont quand même excellents et qui n'ont pas bougé. Allez, on va parler maintenant d'un cinéaste chilien, Frédéric Patricio Guzmán. Il nous a quittés à 85 ans. Alors, c'est un des grands cinéastes chiliens qui a commencé sa carrière sous le régime de Pinochet, notamment. C'est quelqu'un qui a fait un film assez monumental, alors que j'ai jamais vu, qui s'appelle La bataille du Chili. Je ne sais pas si tu l'as vu
1: non,
0: ou pas.
1: Non, pas non plus.
0: Donc, film qui l'a amené à être arrêté, torturé. Il a réussi à s'échapper, à s'extraire donc du Chili de Pinochet. Il est parti s'exiler à Cuba dans un premier temps, puis après ça a été l'Espagne et notamment la France. Voilà, il a été découvert en fait à la quinzaine des réalisateurs en 1975. Et après, il a une carrière tout à fait passionnante. Alors nous, on le connaît, Fred, surtout avec ses documentaires.
1: Ses derniers films,
0: voilà, ses derniers films, c'est ce que.
1: Mais c'est toujours centré quand même sur le Chili.
0: Tout le temps.
1: Et on sent même exilé. Et le dira, je ne sais plus si c'est dans La Cordillère des Songes ou Mon Pays Imaginaire. Je crois que c'est Mon Pays Imaginaire que je trouve moins intéressant, même parce qu'il a déjà dit tellement de choses sur son pays. Oui, à un moment, je crois, il y avait une phrase qui m'avait marqué parce qu'il a dit qu'il était un peu lâche. C'est-à-dire qu'à la différence d'autres qui sont restés au pays, qui ont continué à combattre et tout ça, certains sont morts et tout ça, c'est ce qu'il disait dans le documentaire. Voilà. Donc du coup, lui, bon, il est passé par les films pour raconter son pays, les exactions, les horreurs, mais aussi la beauté de ce pays. Et effectivement, avec les films à partir de 2010, là, où il y a une sorte de trilogie, la Nostalgie de la Lumière, Le Bout de Pont de Nacre et La Cordillère des Songes, qui par des biais parlent de ce pays-là, entre l'infiniment grand, l'infiniment petit. Dans la Nostalgie de la Lumière, ce qui est très beau, c'est notamment sur le désert d'Atacama, où on a le ciel, il n'y a pas de pollution lumineuse. Les astronomes font des recherches dans l'espace et tout ça, notamment sur les origines du monde. Et il y a une très belle scène où il y a ces gens qui cherchent dans l'infiniment grand nos origines, et puis il y a des femmes qui continuent à chercher peut-être des ossements, des traces de leurs frères, sœurs, disparus pendant la dictature de Pinochet. Elle fouille ce désert. Donc ça donne des scènes très très belles. Et où Le Bouton de Nacre aussi, qui revient notamment aussi sur comment on pourrait dire, l'extermination des peuples autochtones. Hein, ça revient là-dessus. Et puis ça raconte à travers un bouton retrouvé, justement, un bouton de nacre dans l'eau qui a été conservé, toute cette histoire du Chili. Donc c'est vraiment très beau, très poétique. Et moi, je connais que ces trois films-là. C'est vrai que j'ai dû voir si le cas Pinochet, qui revient sur justement la dictature ou même sur Allende, mais en fait, toujours centré, tout ça centré sur le Chili. Ouais.
0: Bon, enfin, c'est Nostalgie de la Lumière quand même qui l'a mis...
1: à la lumière.
0: Ouais, c'est le cas de le dire.
1: Non, mais je pense que déjà, de mémoire, à l'époque, le cas Pinochet et Salvatore Allende, il y avait une belle aura. Enfin, il avait été remarqué déjà pour ce travail de documentariste. Hein. Je crois qu'il était assez proche, à un moment donné, dans les années 70, de Chris Marker, il me semble.
0: Oui.
1: Et donc, beaucoup d'influence de
0: ce cinéaste. Oui, c'est Chris Marker qui lui a filé de la péloche pour tourner ses tout premiers films.
1: Mais c'est vrai que Nostalgie de la Lumière, parce que c'est très récent, effectivement, avait été remarqué à Cannes. Je crois un beau succès public, notamment. Voilà, qui n'a pas été le cas de tous ses films.
0: Voilà, donc Patricio Guzmán qui nous a quittés dans sa 85e année. Allez, on va passer maintenant au cas Arthur Harari. Peut-être que ce nom vous dit ou vous dit pas. Cinéaste français, compagnon de Justine Triet, avec qui il a écrit notamment Anatomie d'une chute en 2023, qui a été couronné d'une palme d'or à Cannes. Voilà, donc Arthur Harari a commencé sa carrière par le court-métrage au milieu des années 2000, en 2005, avant de passer 10 ans plus tard à un premier film avec Vincent Poimiro qui s'appelait Diamant Noir, que personnellement j'avais beaucoup apprécié. Bon, je vois déjà que mon collègue fait la moue. Avant d'être 6 ans plus tard, pour le coup... encensé par la critique et à juste titre avec une œuvre extrêmement ambitieuse qui s'appelait Onoda 10 000 nuits dans la jungle, qui a été un film important, voilà, au point de vue de l'esthétique visuelle, de l'histoire, de l'interprétation. T'es d'accord avec ça, Fred ?
1: Pas totalement, mais... Non, moi, j'ai pas trouvé le film très beau visuellement, mais après, l'histoire de ce Japonais perdu dans la jungle et tout ça, qui croit que la guerre n'est pas finie. Moi, je pense toujours au film de Konishi Kira, Feu dans la peine, parce qu'il y a des similitudes, mais c'est pas le même cinéma, c'est pas la même époque. Moi, j'ai pas été conquis totalement par le film de 3 heures, hein, je crois, Onoda, qui durait 3 heures. Après, il y avait des très beaux... L'ouverture était très belle, en termes de cinéma. Mais voilà, moi, c'est pas un cinéaste qui... J'ai pas vu L'Inconnu, hein. Du coup, j'ai pas été... Je ne suis pas allé le voir parce que je n'avais pas trop été emballé par les deux précédents. Donc, du coup, j'ai fait un peu l'impasse, hein, même si le sujet avait l'air plutôt intriguant pour ma part, mais je ne l'ai point vu.
0: Il est donc comédien aussi. On l'a vu dans plusieurs films. Récemment, dans le film de Cédric Kahn, Le procès Goldman. Bon, il a joué aussi chez sa compagne dans Sibyl ou dans Victoria. Voilà, donc c'est quelqu'un qui présente plusieurs facettes. Et donc, ce film, L'Inconnu, donc, comme je le disais, qui a été présenté à Cannes cette année en compétition. Bon, film qui a été vraiment clivé entre les gens qui ont adoré et qui sont littéralement laissés porter par cette histoire extrêmement étrange et fantastique, et puis d'autres qui sont restés littéralement devant la porte. Et on peut aussi comprendre les deux cas, parce que c'est un film où il faut faire quand même pas mal d'efforts pour essayer de rentrer dans l'univers de Arthur Harari et de son frère Lucas Harari, parce que en fait le film est tiré d'une bande dessinée qui s'appelle Le cas David Zinnerman, qui avait été écrit par Arthur et Lucas Harari sur une idée de Lucas Harari, avant d'être modelé et de devenir un scénario qui va amener donc ce film. Alors, le film raconte une histoire, enfin l'histoire de base de L'Inconnu, c'est un sujet assez simple en fait, hein. Je vais essayer de vous le dire le plus simplement possible, puisqu'on va suivre donc le personnage de David Zinnerman, qui est joué donc par Neil Schneider, qui est un photographe, quelqu'un qui vit de la photo et qui fait des travaux photographiques sur la Grande Couronne de Paris. Il reprend en fait les travaux qu'avait commencé son père en 1971 sur la mutation des quartiers. Et c'est vraiment intéressant cette partie-là, parce qu'on voit bien un petit peu l'identité, ce qu'on cherche à retrouver, ce qu'on a perdu. Et il y a tout un travail qui est fait là-dessus. Donc David Zinnerman est un photographe. Pour vivre, il photographie des mariages ou des noces d'or, tout ça. Et c'est lors d'une célébration d'une noce d'or qu'il va donc photographier une inconnue. L'un et l'autre travaillent en fait sur cette journée spéciale. Il va bientôt la recroiser dans une soirée carnavalesque complètement folle que va filmer Harari de manière outrancière et dans un espèce de no man's land qui est tout à fait incroyable, démesuré. Et sans échanger le moindre mot ou prénom, ils font l'amour. Et David se retrouve dans le corps d'Eva, littéralement, entièrement. Voilà le pitch du film. Alors, je vous le dis tout de suite, ce n'est ni Bonnie Snatcher de Don Siegel ou de Phil Kaufman, ni Dans la peau d'une blonde de Black Edwards. On est encore dans autre chose. Déjà, au niveau esthétique, clairement, Arthur Harari va aller chercher du côté de Zulawski. C'est vraiment la première référence auquel on pense quand on voit le film, notamment cette photo gris-bleu qu'on avait vue dans Possession et qu'on va retrouver là dans le film. Et d'ailleurs, c'est là qu'intervient le troisième complice des frères Harari, parce que c'est vraiment un film de frangin. C'est Tom Harari, qui est le frère d'Arthur et de Lucas, qui va faire cette photo. Et le tout aussi avec une musique absolument exceptionnelle de trois musiciens qui s'appellent Andrea Poggio, Enrico Gabrielli et Tomasco Coliva, qui vont apporter au film toute son étrangeté. Alors, pendant 2h20, en fait, David Zinnerman, qui est devenu donc Malia, va rechercher l'identité de son corps perdu. Et on voit bien quand même comment Arthur Harry arrive à créer peut-être le plus difficile aujourd'hui, c'est-à-dire arriver à diffuser cette histoire fantastique dans un film extrêmement réel, en prise directe vraiment avec le quotidien des personnages. Et déjà, ça, c'est une réussite puisqu'il arrive à amener tout un tas de scènes extrêmement étranges, malaisantes, qui font de ce film une expérience à la fois visuelle, sensorielle, assez, assez unique. En fait, Neil Schneider se retrouve dans le corps de Léa Seydoux. Donc, il va se voir évoluer. Il va observer un petit peu comment tout ça se comporte. C'est une expérience absolument incroyable. Alors, le film dure 2h20. On a beaucoup reproché à Arthur Harry la longueur de son film. Le film questionne, bien sûr, sur un des grands thèmes actuels, qui est bien sûr le thème de l'identité, hein, à quel monde on appartient. Et ça, c'est fait de manière absolument subtile. Donc, que dire de plus ? Soit vous vous laissez porter par l'ambiance assez morbide de ce film, vous sortez de là, vous êtes un petit peu sonné, hein, c'est pas un film qui va vous donner la patate. Soit vous restez effectivement devant la porte et vous allez trouver ça extrêmement ennuyeux. J'ai entendu beaucoup de gens me dire qu'ils s'étaient profondément ennuyés dans ce récit. Voilà, ça, de toute façon, ça en fait l'un des cinéastes les plus singuliers de sa génération. C'était un pari un petit peu fou de monter ce film, qui est une coproduction entre la France et les États-Unis d'ailleurs, hein, produit par la à la fois par Pathé, par la société Néon. Je ne sais pas s'il a rencontré vraiment son public. C'est pas vous qui l'avez. Il est

et les deux comédiens sont littéralement excellents. Et heureusement, parce que sur un sujet aussi fou, d'arriver à un film pareil, c'est la grande, grande, grande force de ce film d'Arthur Harari, L'Inconnu. Donc, je vous invite, si vous êtes prêt à une expérience à part, hein. On parle toujours que le cinéma français a du mal à se réinventer, qu'on parle toujours des mêmes sujets de société, tout ça. Là, pour le coup, Arthur Harari, tant au niveau de la forme que du récit et de ce qu'il a envie de raconter, eh ben, il prend tout le monde à contre-pied et je trouve que c'est plutôt une bonne chose. Et ça m'a fait penser à un autre cinéaste dont j'avais beaucoup aimé le film qui s'appelait La Montagne. Qui était aussi un film qui n'avait pas peur de rentrer dans le fantastique tout en restant dans un cadre ultra naturel. Et c'était vraiment quelque chose de réussi. Donc, allez voir L'Inconnu, je vous le recommande.

0: Oui, c'est déjà fini. C'est vrai qu'on ne se lasserait pas d'écouter la superbe musique de Nico Fidonco sur Zombie Holocaust. Pourquoi Zombie Holocaust? Déjà, on va célébrer Nico Fidonco, qui est un des musiciens italiens pour moi les plus méconnus et exceptionnels. Et puis, parce que le film ressortira bien sûr dans une très très belle copie chez Le Chat qui fume. Voilà, donc c'était la musique de Zombie Holocaust de Nico Fidenco. Allez Fred, on va passer au DVD et on va parler de David Lean et de ce très beau film qui est Vacances à Venise.
1: Oui, Summertime en anglais de 1955, qui est, je dirais, le dernier film intimiste, je sais pas comment on pourrait dire, petit film, petite romance, avant les gros films qu'il va faire après, Le Pont de la Rivière Kouai. Dans le désordre, hein, Docteur Jivago,
0: La fille de Ryan.
1: La fille de Ryan, Laurence d'Arabie, pardon.
0: Voilà. Et la route des Indes.
1: Et la route des Indes, que, moins la route des Indes, mais que tous les gens connaissent, qu'on soit cinéphile ou pas, c'est des films qui sont passés plein de fois à la télé, qui continuent de passer. Et que on connaît David Lean, beaucoup de gens connaissent David Lean à travers ces films-là. Et moins sa carrière avant 55, que ce soit Le Mur du Son, Chaussures à son pied, ou les adaptations de Dickens, je pense à Oliver Twist ou Les Grandes Espérances, qui a marqué le cinéma anglais et qui sont des magnifiques films. Et ce Summertime, donc, qui, j'irais, clôt un peu une façon de faire du cinéma, bon, ces grosses productions, mais qui, malgré le spectacle, le côté grandiose, tout ça, il y a toujours des personnages et de l'intime, comme dans tous ces films. Et ce Summertime, donc, comme tu l'as dit, se déroule s'appelle Vacances à Venise en français, est un film somptueux pour plein d'aspects, notamment déjà le sens de la mise en scène de David Lean, très simple mais avec des très beaux cadres, aidé par la photo de Jack Hilgard, hein, qui fera Soudain l'été dernier, pour citer un film, et qui magnifie la ville de Venise. Pour tous ceux qui sont allés à Venise, ça reste quand même une ville magnifique, et toujours, à la fois étrange aussi, mais splendide. Et je trouve que le cinéaste sait capter l'atmosphère de cette cité. À la fois, ça pourrait faire carte postale, mais c'est aussi la façon dont le personnage principal féminin, Jane Hudson, jouée par Catherine Hepburn, découvre, c'est une Américaine, découvre cette ville comme d'autres.

0: d'autres ont découvert, européens ou pas, cette ville magnifique. Et on sent qu'il l'affine de son point de vue aussi. Et on va suivre cette femme donc américaine seule qui loue une petite pension, tout ça, et va au fil du film, on va découvrir ce personnage, alors de manière très subtile, parce que c'est là aussi la force du film, c'est Catherine Hepburn qui est fabuleuse, hein, qui est impériale dans ce rôle de jeune femme célibataire, qui va passer par tous les registres, à la fois l'emballement, la joie, la tristesse, l'agacement, la maladresse, l'euphorie. Et Catherine Hepburn, à travers son style de jeu toujours très, très subtil, c'est-à-dire à travers un regard, un sourire, une larme, enfin n'importe quoi, elle nous fait comprendre son personnage. Et il y a un moment donné dans le film, elle est seule sur une terrasse, de la pension, où elle venait de discuter avec un couple, une jeune femme qui était tombée amoureuse d'un peintre. On sent que quelque chose s'est passé dans sa vie aux États-Unis, peut-être une rupture, c'est jamais dit, mais on sent quelque chose de ce genre, et là elle se sent seule, elle va parcourir les rues, et puis au détour d'un café sur la place Samar, va rencontrer un Italien. Un peu par hasard, il ne se passe rien. Et puis, par hasard aussi, en se promenant toujours dans ces méandres de Venise, va tomber sur une boutique d'antiquaire avec un verre de Murano rouge. C'est très bien filmé, cadre dans le cadre, là, cette lumière, ce technicolor fabuleux. Et elle va retomber sur cet homme italien. Et une histoire d'amour va naître pendant cette rencontre. Et qui ne va pas être de tout repos, tout facile, puisqu'on va découvrir des choses sur cet Italien qui s'appelle Renato, joué par Rossano Brazzi, qui n'est pas un acteur très connu, mais qu'on a vu aussi dans La Comtesse aux pieds nus. Voilà. Et cet homme, qui est un antiquaire, n'est pas toujours très honnête avec Catherine Hepburn. Hein, il présente des personnages comme étant son salarié, puis on va se rendre compte qu'en fait, c'est son fils, donc elle comprend qu'il est marié. Donc elle est gênée, elle ne comprend pas trop pourquoi il ne lui a pas dit la vérité. Pareil sur le verre de Murano qui serait une antiquité du 19e et tout ça. Puis à travers des touristes américains qui font le tour d'Europe, vont ramener le même verre, donc elle se sent trahie. Et donc tout le film traite de ça, à la fois de la trahison, de la confiance qu'on peut donner à quelqu'un. Et puis cette femme qui, seule, en fait, croit beaucoup en cet homme. Et puis elle va décider de partir. Repartir plutôt que prévu de Venise en se disant qu'avec cet homme il se passera rien. Et donc ça donne un film, ce qu'on appelle un mélodrame, mais très, comment dire, qui n'est jamais appuyé. Et ça donne des séquences, des situations bouleversantes parce que à travers la photo, la lumière, le technicolor, tout ça, bah, c'est un cinéma effectivement d'une époque qu'on ne reverra plus, voilà, qui fait partie de l'histoire du cinéma. Aujourd'hui, même si les Américains soignent toujours quand même dans l'ensemble leur film, on n'a pas la densité scénaristique qu'on a dans ce film-là. Les actrices, il y a toujours de grandes actrices aussi aux États-Unis, mais là, Catherine Hepburn, franchement, moi j'avais vu dans d'autres films, hein, énormément de films, Africa Queen et tout ça, mais là, je la trouve magnifique. Elle est superbement bien filmée. Je crois d'ailleurs qu'elle disait que c'était un de ses films préférés de sa carrière. Peut-être la relation avec David Lean, un homme peut-être assez anglais, très, très british. Hein, il y a un petit documentaire, un petit interview dans les bonus sur sa carrière de 20-30 minutes. Assez sommaire, mais qui un homme très très calme, qui prend son temps lorsqu'il répond aux questions. Très, très, j'avais jamais vu moi d'interview de David Lean. En tout cas, c'est tout un cinéma que j'aime parce que il est plein, il est complet, sur tous les registres, l'esthétique, le jeu des acteurs. Il y a même un petit garçon là qui, je pense, qui a été trouvé dans la rue, on ne sait pas trop, qui est extraordinaire dans le film. Voilà, c'est bouleversant, notamment le final sur le quai de la gare SNCF, enfin la gare ferroviaire, pardon, où va se jouer des choses très belles. Moi, je trouve que le film est grandiose. Enfin, voilà, c'est j'aime quand le cinéma comme ça est, comment dirais-je, très enlevé et qui n'hésite pas à jouer sur les sentiments, mais de manière très douce et très subtile. Donc voilà, c'est un très grand film que je n'avais jamais vu. Hein, c'est une découverte pour moi. C'était un David Lean que je n'avais jamais vu et que je ne regrette pas parce que voilà, c'est tout ce que j'aime dans le cinéma. Enfin, c'est-à-dire que l'émotion pure, quoi. C'est tout est là. Et puis de revoir Venise aussi. On pensait à tellement de peintres qui ont peint Venise. Je pense à Turner. On repense aussi à Mort à Venise de Visconti lorsqu'il filme cette entrée là dans de la mer vers les canaux. Voilà, C'est vraiment resplendissant, bouleversant, et moi, j'ai pas d'autre chose à dire parce que c'est le genre de film qui est sorti donc l'été dernier, donc on en parle seulement maintenant, hein, mais c'est mieux vaut tard que jamais.
1: Faisait trop chaud cet été.
0: Oui, ben. En tout cas, voilà, ce Vacances à Venise dans Summertime de 1955 chez Carlotta, hein, je précise, est un magnifique film, un chef-d'œuvre, comme il est mis dans les bonus, voilà.
1: Merci, merci beaucoup, Frédéric. Allez, on va passer à la saga du Vaurien qui est sorti lui aussi il y a quelques mois chez ce nouvel éditeur qui s'appelle Roboto Film. Retenez bien ce nom parce qu'il fait un travail tout à fait remarquable, notamment avec beaucoup de productions de la Nikkatsu, un des grands studios japonais. Donc cette saga du Vaurien, en fait, c'est un événement pour deux raisons, parce que déjà elle est restée longtemps méconnue du grand public, même des cinéphiles. Bon, toujours la complexité de faire sortir des films du Japon, avec un pays qui a produit mais de manière stratosphérique. Et surtout, on doit cette saga qui arrive enfin en France aujourd'hui, à la base, à un critique de cinéma qui s'appelait Marc Schilling, qui avait déjà fait un cycle dans le cadre du festival d'Extrême-Orient de Udine, cette ville italienne, au début des années 2000, avant que l'éditeur anglais Harrow les sorte eux-mêmes en Blu-ray restauré en 2016, et que là, c'est maintenant Roboto Film qui peut sortir donc ce coffret qui comporte donc 6 films, plus un petit livret et plus des très belles cartes postales. Alors, avant de parler des films qui ont été réalisés par 3 réalisateurs japonais qui sont Tōchō Masuda, Keishi Ozawa et Miyao Ezaki, parlons surtout de l'auteur de cette saga, l'auteur, le romancier, puisque c'est tiré d'un livre qui a été écrit par Goro Fujita. Sachant que Goro, c'est le nom du personnage que va jouer Tetsuya Watari dans les 6 films. Alors, Goro Fujita, en fait, c'est un ancien yakuza, un auteur qui est né en 1931 et qui a commencé à écrire en 1967. Il est mort malheureusement assez jeune, puisqu'il avait 62 ans en 1993. Et il a signé d'ailleurs plusieurs autres livres qui ont été adaptés, dont un qui a été adapté dans une autre décennie importante du film de Yakuza. C'est bien sûr Le cimetière de la morale, le film de Fukazaku. Voilà, là on en parlera plus tard, mais la décennie de Fukazaku des années 70 est quelque chose d'unique, extrêmement violent, baroque, qui n'a rien à voir avec la période qui va nous intéresser. Donc c'est tiré donc de cet auteur qui est un ancien yakuza. Et surtout, il situe les intrigues de ses livres dans une période bien particulière du Japon, hein, entre 1956 et 1962, voire 63, juste un an avant les Jeux Olympiques de Tokyo 64. Je vous dis ça parce que c'est la reconstruction un petit peu économique du Japon, hein. Vous savez que c'est un pays qui a été en ruine et qui a porté en lui la défaite et la débâcle de la Seconde Guerre mondiale, avec tout ce que ça a engendré dans les couches de cette société japonaise assez fière. Et c'est intéressant de voir que ça se situe vraiment dans le moment où le Japon va renaître de manière économique. Dans le cadre du Yakuza, du film de Yakuza, c'est une période assez intéressante aussi pour la Nikkatsu, puisqu'il faut savoir que la Nikkatsu sort d'une période compliquée. Elle a eu un cinéaste qui a été absolument extraordinaire pour elle, c'est Senju Suzuki, qui a fait toute une série de films qui sont d'un point de vue esthétique absolument incroyable, très stylisé, glamour, avec des couleurs qui pétaient dans tous les sens, jusqu'à ce que Suzuki fasse un film qui s'appelle La marque du tueur, un film en noir et blanc, totalement incompréhensible, un espèce de yakuza godarien qui a laissé les dirigeants du studio sans voix, au point qu'ils ont licencié Senju Suzuki. On en reparlera bien sûr bientôt de Senchuzuki parce que ça va ressortir chez Carlotta. Il y a même un inédit qui était sorti en salle il y a quelque temps chez Carlotta. Donc ça sera l'occasion de revenir, même si on les avait déjà vus puisqu'ils étaient sortis chez HK. On les avait même découverts à Toulouse à l'ABC dans les années 90, au moment où il y avait eu quelques films qui étaient sortis japonais. Et ils cherchent à remettre sur pied une série qui va s'avérer plus commerciale, tout en gardant quand même une esthétique glamour qui peut s'approcher de ce qu'on a appelé le style Nikatsu noir, hein, des films. Voilà. Deuxième chose importante, c'est que cette saga parle aussi de la jeunesse. La jeunesse japonaise qui va partir aussi en révolte comme pas mal de jeunesse du début des années 60, que ça soit en Italie, en France ou même en Angleterre. Et ça, c'est une partie aussi qui est importante. Et d'ailleurs, dans l'un des films de la saga, on voit à un moment l'affiche de la Notta Brava, donc qui est un film qui s'appelle Les garçons de Moro Bololuni, qui a été écrit par Pier Paolo Pasolini et qui raconte un petit peu aussi cette jeunesse désœuvrée qui reste un petit peu aux portes de la résurrection économique de leur pays et qui vont donc amener pas mal de choses. Et d'ailleurs, d'un point de vue même poussé plus loin, le personnage de Tetsuya Watari n'a rien à voir avec le personnage qui jouait chez Suzuki. Il est beaucoup plus touchant. Il a un côté presque Alain Delon, un petit peu, avec son perfecto, torse nu, tout ça. Il est très, très beau dans la saga. Et ça en fait un personnage absolument passionnant. Voilà ce qu'on pouvait dire déjà pour replacer dans le cadre du cinéma japonais la série du Vaurien, car en fait, les 6 films ont été tournés à charrière entre 68 et 69. Ouais, c'est ça. Je te laisse un peu la parole, Fred.
0: Oui, et pour revenir sur le film de Yakuza, tu parlais de Suzuki, mais il y a aussi l'autre pendant, enfin le Ninko Eiga, comme on avait parlé de Lady Yakuza notamment, qui était à la fois déjà une famille Yakuza qui était improbable, mais aussi le côté code d'honneur chevaleresque et tout ça. Là, le film est plus subtil et évite ce pan-là, je dirais, par certains aspects. Hein. On a un côté plus brut, plus dur, peut-être plus réaliste d'une certaine manière, mais pas totalement, parce que de l'honneur, il y en a quand même sur ce personnage-là. Et ce qui est beau dans les 3 films, parce que il faut dire que les scénarios se ressemblent beaucoup. Voilà. Ah. Mais Lady Yakuza, c'était aussi la même chose. Mais c'est des variations. Il y a les variations Goldberg. Moi, je dirais que voilà, je suis peut-être un peu osé, ce que je fais, mais je veux dire, voilà, on a des variations esthétiques, mais aussi dans des petites nuances dans le scénario, parce que les histoires sont toujours les mêmes. Hein. Oui. En fait, ce qui est beau dans cette série-là, et même les titres, hein, Le Retour du Vaurien, La Revanche du Vaurien, machin. Enfin, voilà, il y a toujours des titres.
1: Mélodie pour un Vaurien.
0: Voilà. Et c'est que ce personnage, il y a ce fameux plan du début où on a tout son historique enfant. On voit, il y a l'occupation, après l'occupation américaine, la pauvreté, comment s'en sortir, on vole. Sa mère, je crois qu'elle se prostitue, elle se fait assassiner. Et avec sa sœur, elle est malade, il essaie de la sauver. Personne ne veut l'aider, elle meurt. Et lui, va c'est de se débrouiller. Et en fait, il y a tout ce passé qui revient tout le long des 6 films, je trouve. Et comme il est dit, en fait, il y a des chansons, d'ailleurs chantées, notamment par Tetsuya Watari, parce qu'il faut savoir que, et encore aujourd'hui, beaucoup d'acteurs, actrices, que ce soit au Japon, en Corée, ont plusieurs cordes à leur arc, c'est-à-dire qu'ils sont à la fois chanteurs, acteurs, ils font de tout. Et Watari, en fait, succédait à Yujiro Ishihara, qui était une star, voilà aussi, qui chantait, qui avait plein de films, et il a pris le relais. Et donc, ce personnage-là, en fait, est marqué, on pourrait dire la marque du tueur, il est marqué tout le long des 6 films par ce destin tragique où il dit qu'il aimerait s'en sortir. Il y a plein de moments où il rencontre une femme, et avec cette femme-là, ça ne va pas être possible pour plein d'autres raisons, parce qu'il va aider un ami qui est pris à partie par un clan de Yakuza, et donc, par honneur, par amitié, va aller l'aider, le sauver. Et bien sûr, ça a des conséquences dramatiques. Et lui va errer, c'est un vaurien, mais c'est aussi un vagabond. C'est pas le vagabond de Tokyo, mais à un moment donné, on le voit partir blessé le long d'un chemin de terre, près d'une voie de chemin de fer.
1: Il est toujours en errance.
0: Il est toujours en errance. Et à chaque fois, il retrouve, alors c'est ça, c'est la subtilité ou la facilité des scénarios, il retrouve plus tard, on ne sait jamais, des fois il y a 10 ans, même je crois qu'à un moment donné, il y a presque 10 ans qui passent, lui ne bouge pas trop physiquement, il a fait aussi des fois de la prison, on ne l'a pas vu, il y a des ellipses, donc on raccroche les wagons parce qu'il y a des petites explications, quelques flashbacks, et puis on va retrouver même des personnages féminins, il y a une actrice qui d'ailleurs va jouer deux rôles dans, je sais plus, c'est le quatrième épisode, je crois, et il voit cette femme-là qu'il n'a pas vue depuis longtemps, et puis il va savoir que c'est sa sœur jumelle. Donc, ça, c'est le petit truc scénaristique. Mais on s'en fiche, parce que, comme tu l'as dit, ça dure toujours 1h25, 1h30. Il y a l'aspect esthétique des films, c'est toujours extrêmement bien filmé.
1: Ah ouais.
0: Parfois caméra portée, mais toujours très lisible. Les scènes de combat au couteau, dans les petites maisons, avec ces fameux murs en papier qui explosent.
1: Alors, puis, c'est important que tu dises le couteau, parce qu'on est vraiment sur du yakuza à l'arme blanche.
0: Il y a quelques flingues par moment, parce qu'on voit bien qu'il se fait blesser à un moment.
1: Ce n'est pas encore la furie dévastatrice du yakuza de Fukasaku qui va arriver au début des années 70.
0: On a encore un peu d'honneur. Hein.
1: C'est
0: on
1: exactement ça.
0: À l'arme blanche. Même si parfois, il y a quand même qui utilisent des armes.
1: Et d'ailleurs, il va toujours... c'est un leitmotiv qu'on retrouve dans les 6 films. Il va toujours essayer de sauver aussi une âme un petit peu perdue.
0: Oui, une forme de rachat. Et
1: voilà.
0: Mais c'est vrai que son destin est déjà écrit, en fait. Et c'est ça qui est beau dans le film, ce côté... alors, on ne saura pas. Il n'y a pas de 7e épisode. Hein, on va dire ça comme ça. Mais en tout cas... on ne sait pas ce qu'il deviendra. Donc, au spectateur d'imaginer, est-ce qu'il continuera, il mourra peut-être un coup de lame, ce coup-ci, parce que le nombre de fois où il est blessé, mais il s'en sort tout le temps. En tout cas, voilà, et Tetsuo Watari est très beau, comme tu as dit, ouais, peut-être un peu Alain Delon, un peu muti, comme ça, un peu impassible par moment. Et il est très touchant. Et comme tu dis, il porte son cuir comme ça sur les épaules et puis traîne avec ses claquettes. Et ça me fait beaucoup penser. Alors, je ne sais pas si c'était une façon aussi des Yakuza de se comporter. Takeshi Kitano, dans ses films, portera souvent sa veste comme ça et traînera beaucoup des pieds. Je ne sais pas si c'est un modèle ou si c'était comme ça. En tout cas, j'ai retrouvé des ressemblances dans la façon de jouer, de traîner un peu nonchalant comme ça. Mais c'est un personnage vraiment attachant. Et puis, c'est vrai qu'on parle de la... C'est des séries, des franchises, je ne sais pas comment on pourrait appeler ça. Comme aujourd'hui, on parle des franchises dans les Marvel et tout ça.
1: Au Japon, il y en a eu beaucoup. Hein.
0: Voilà, il y a eu beaucoup. Parce que souvent, on parle aussi de la série de télé où il y a plein de réalisateurs différents. Il y a une charte quand même visuelle. Là, on peut dire qu'il y a quand même une charte visuelle. Il y a des scénarios, tout ça. Mais on a 3 cinéastes différents, comme tu l'as dit. Le plus connu. Le premier, Toshio Masuda. Il y a un fabuleux film moi, que j'avais découvert sur Ciné Classique il y a maintenant plus de 25 ans. C'était Le Mouchoir Rouge.
1: Oui,
0: ça que j'aimerais bien revoir parce que c'était un film qui m'avait marqué. Et voilà, donc c'est le seul...
1: D'ailleurs, dans ce cycle, ce n'était pas sur Cinéma Classique, c'était sur Cinéma parce que c'était des films en couleur. Cinéphiles passaient que des films noir et blanc. Ils avaient passé un film de la série du Vaurien. Et c'était dans les années 90, donc c'était vraiment
0: unique.
1: Et je me rappelle du Mouchoir Rouge qui est
0: magnifique. Et il y a une chanson aussi dans le film qui m'avait marqué, que j'avais essayé de chercher. Bon, il fallait peut-être aller au Japon pour la trouver. En tout cas, non, c'est des films, moi, c'est notre cam, comme on dit toujours, parce que c'est extrêmement. En plus, c'est très bien fait, très bien joué, c'est intense. Même les scènes, comme on dit, au couteau, j'ai l'impression qu'il n'est pas doublé, Watari, que c'est vraiment lui qui percute, qui tombe, qui roule, qui se prend des coups. Vraiment, c'est. Voilà, c'est. Même les personnages féminins, ils sont assez attachants. On voit qu'elles essayent d'exister, d'aider, d'entraider.
1: Alors, il y a une actrice qui va devenir... c'est une histoire d'amitié incroyable entre Tetsuya Watari et Sheiko Matsubara. Parce qu'ils vont tourner pas loin de 22 ou 23 films ensemble.
0: Okay. Ouais, c'était les stars.
1: Voilà, et ça va continuer même au début des années 2000, hein, je crois. Ouais. Elle est toujours d'ailleurs vivante, hein, cette actrice. Et c'est la partenaire de jeu absolue de Tetsuya Watari, oui, tout à fait.
0: Et dans les bonus, alors moi, le livret, je ne l'ai pas eu. Il y a le bonus de Stéphane de Ménisdo, qui avait écrit un livre récemment chez Façonnage, je crois, sur le monde du Yakuza et tout ça. Je crois que c'est ça, hein, sur le Yakuza ou sur le cinéma asiatique japonais
1: Soleil Noir, ça
0: s'appelle. Soleil Noir, voilà, qui est toujours très clair sur... la jeunesse des films, ce que ça représente de la réalité du monde Yakuza et tout ça. Donc, c'est toujours pertinent et toujours très clair. Donc, vraiment, vraiment très bien. Et le livret que toi, tu as pu lire, Thomas, voilà, qui doit être assez intéressant, qui amène des éclaircissements sur d'autres aspects qu'on a évoqués. En tout cas, Roboto Film, comme Carlotta aussi, mais de manière plus historique, nous fait découvrir ou redécouvrir des films de l'Anikatsu notamment. Il y a Toei aussi, les films de Yakuza qui nous plaisent énormément.
1: Et puisque ça te plaît énormément, je vais t'annoncer qu'il y a plein de choses incroyables qui sortent chez Roboto Film.
0: Les films noirs.
1: J'espère qu'on les obtiendra. On va pour que vous puissiez vous en parler. Donc, je parlais tout à l'heure du style Nikkatsu noir, qui est très important. Bah, justement, il y a un coffret qui va sortir de trois films, donc avec trois films qu'on ne connaît pas. Donc, ça va être une découverte absolue. Le premier s'appelle, alors il n'y a qu'un titre anglais pour l'instant, c'est Cruel Gun Story de Takumi Fufurakawa, 1964, avec Joe Shishido, qu'on avait découvert chez Senzu Suzuki. Voilà. Le second date de 1958 et il est signé du cinéaste que tu aimes bien, Toshio Masuda. Ça s'appelle Le Couteau Rouillé. Voilà, qui sortira. Et le troisième, ça s'appelle Intimidation. C'est donc réalisé par Koryushi Kurahara. Et ça date de 1960 avec un acteur qui est paraît-il une star aussi au Japon qui s'appelle Ko Nishimura. Qui a tourné dans 260 films, hein, donc je ne pense pas que, je vous le dis tout de suite, ça va là. Vous retrouverez dans ce coffret un livret 32 pages aussi et un essai vidéo qu'a réalisé Pauline Martin qui a écrit aussi dans le livret qui accompagne le Vaurien, l'intégrale du Vaurien. Sur l'histoire de la Nikkatsu, qui est absolument passionnante. Autre coffret que l'éditeur va sortir au même moment, c'est le deuxième coffret concernant le style d'Ai Kaidan, qui sont les films de fantômes. Ils en avaient sorti un premier il y a un an, donc c'est le volume 2. Et là, pareil, nous avons trois films qui nous sont proposés par l'éditeur Roboto. Vous avez Le Château Hanté de Takuzo Tanaka, qui date de 1969. Vous avez Le Démon du Mont Oe de Takuzo Tanaka aussi, qui date de 1960. Et vous avez un film de Kimiyoshi Yasuda qui date de 1970 qui s'appelle Les fantômes du marais de Kazané. Voilà, donc trois films totalement inédits qui appartiennent aussi. Donc,
0: on aimerait savoir comment ils récupèrent les masters, les copies justement avec le Japon. Parce que des films qui n'ont jamais été édités, ceux-là.
1: Non, tout ça, c'est jamais été édité. Alors, je pense qu'il y a il y a déjà un circuit. J'ai parlé tout à l'heure que les Vauriens étaient déjà sortis en Angleterre chez Arrow.
0: Ah, d'accord.
1: Donc, généralement, il y a un éditeur européen, souvent anglais, en l'occurrence Arrow. Ça peut arriver que ça soit américain, Criterion à New York qui le fasse, mais c'est plutôt Arrow ou des éditeurs allemands qui acquièrent les droits, qui restaurent, enfin qui reproposent des copies Blu-ray ou 4K selon les restaurations qui sont faites et éventuellement voilà et doivent redistribuer. Et ça, je vous invite d'ailleurs à aller voir des vidéos de Stéphane Bouillet, le patron du Chat qui fume, qui vient de rentrer au Japon là, et qui a expliqué justement dans plusieurs vidéos comment se passait l'achat des films. Alors il faut savoir que le marché japonais c'est quand même un petit peu ouvert parce que c'est un pays extrêmement protectionniste, mais il s'ouvre de plus en plus et on a accès maintenant à des catalogues des studios. On s'aperçoit aussi le travail titanesque qui existe et des milliers de films qui ont été sortis et la puissance du cinéma japonais des années 50, 60, 70 qui est totalement délirante et des choses qu'on a encore à découvrir et qui sortiront certainement petit à petit. En tout cas, c'est clair qu'il y a un vrai public en France. Il y a une histoire d'amour de toute façon entre la France et le Japon sur plusieurs points et bien sûr sur le cas du cinéma. Il suffit de voir quand il y a des rétrospectifs Ozu, Kurosawa ou Mizoguchi à quel point le public répond présent. Alors pour finir sur ce coffret d'Ain Kaidan volume 2 qui sortira pareil en fin d'année, vous avez Stéphane du Messindo qui... Voilà, avec qui j'ai communiqué puisque il m'a acheté la musique de l'Empire des Sens sur Discogs, donc ça nous a permis de rentrer en contact. J'aimerais bien qu'on le rencontre si un jour il vient à Toulouse. Il est vraiment passionnant, très drôle, très attachant. Il est spécialiste à la fois du cinéma japonais et de Jesus Franco, puisqu'il a fait des bonus sur Jesus Franco, notamment pour les gens d'Artus Film. Donc voilà, et il a écrit donc là un livret de 36 pages qui va compléter ce coffret. Voilà, donc vraiment, je vous invite à découvrir cet éditeur Roboto. Vous pouvez les trouver à Toulouse, notamment chez Ombre et Lumière. Hein. Vous allez voir le père Fabrice, il pourra vous conseiller tout ça. Mais en tout cas, c'est merveilleux, mais je le dis vraiment, sincèrement, c'est merveilleux de pouvoir voir aujourd'hui, en 2026, ces films, la beauté de ces films qui n'a pas bougé visuellement, vraiment, qui sont exceptionnels. On parlera bientôt de Fukazaku, puisqu'il y a Les combats sans code d'honneur, justement, qui sortent chez Roboto Film, ainsi que le cimetière de la morale, qui sont des films complètement hallucinants pour ceux qui n'ont jamais découvert ce qu'est le film de Yakuza des années 70, porté par le maître absolu qui était Kunchi Fukazaku. Voilà ce qu'on pouvait dire.
2: Juste rajouter une dernière chose concernant le Vaurien, parce qu'on s'était posé la question hors antenne. Donc, une œuvre en 6 volets, on appelle ça une hexalogie.
0: Une hexalogie. Merci, voilà. Manu.
2: Je t'en prie.
1: Merci, mon cher Manu. On va se retrouver dans... Il y aura quelques rediffusions, parce que malheureusement, nos emplois du temps ne nous permettent pas d'être présents avec vous dans les 15 premiers jours qui arrivent. Mais on se retrouve juste après. Et on va se quitter, bien sûr, avec le grand Nico Finenko. Bonne semaine à vous.

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1: Ça marche là? On est en direct? Là, on est bon là?
0: Oui, je trépigne d'impatience.

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0: je m'emmerde. Je ne m'emmerde pas. J'aurais pu m'emmerder, mais là je m'emmerde et ça m'emmerde pas. Nous ici, nous savons bien nous emmerder. Nous sommes dans la merde, nous sommes dans l'emmerdement de la merde. Je m'emmerde bien, c'est bon de s'emmerder, c'est bon pour le moral. Moi je m'emmerde pour garder le moral. Un bon coup d'emmerdement et on n'en parle plus. Le moral est bon, je me suis bien emmerdée. Je suis bien, je me prépare à m'emmerder. Tout est prêt, il n'y a plus qu'à.
1: Tout est prêt, il n'y a plus qu'à. Vraiment autre chose, numéro 226, au pied de la lettre 42, tentative d'exploration radiophonique de la Nurse with One List. Aujourd'hui, la lettre R. Aujourd'hui, émission spéciale sur deux compositeurs américains, Steve Reich d'un côté, Terry Riley de l'autre, une émission où il va y avoir des répétitions, où il va y avoir des déphasages, une émission où les thèmes vont se mélanger, se croiser, se noyer, se succéder les uns après les autres, une émission que je vous conseille vraiment d'écouter au casque. Et bien sûr, bonjour à tous, bonjour à toutes, bonjour messieurs, bonjour mesdames, et évidemment...
2: Bonjour les petits enfants.

0: c'est peut-être pour ça qu'ils sont pas là, les petits-enfants. Peut-être que c'est trop compliqué. Mais en même temps, moi, je vous conseille de les sortir, les petits-enfants. Là, on va entendre de la musique dite minimaliste américaine, mais on reviendra un peu sur cette appellation. On va entendre des choses qui se croisent, qui se fusent. C'est vraiment autre chose. On est prêt, on est chaud pour vous présenter cette émission spéciale jusqu'au bout de la nuit. Préparez-vous du café, préparez-vous des bières, préparez-vous même des petites cigarettes rigolotes si vous voulez. Parce que là, je vous dis que le cerveau va partir dans tous les sens. Vraiment, c'est une belle, belle occurrence que dans cette lettre R, Steve Reich, Terry Riley, dans la Nurse With Wound List. Alors, pour ceux qui ont raté les épisodes précédents, on va la faire très rapide. Nurse With Wound, c'est un groupe qui s'est fondé dans la fin des années 70, qui sort son premier album, Chance Meeting in a Dissecting Table Between an Umbrella and a Sewing Machine. Donc, une rencontre chanceuse sur une table de dissection entre une machine à coudre et un parapluie. C'est une phrase tirée des chants de Mal d'Aurore de Lautréamont. C'est le nom du premier album de Nurse With Wound. Cet album comprenait une liste de 300 groupes musiciens, musiciennes. C'était leurs influences qui leur avaient donné envie de faire de la musique jusque-là. On explore cette Nurse With Wound list depuis de nombreux épisodes dans vraiment autre chose, votre émission d'obédience progressive du jeudi soir. Nous sommes le jeudi 26 mars et cette date n'est pas anodine. On y reviendra un peu plus tard. Et donc ce soir, on va vous parler de Steve Reich et de Terry Riley. Et quand je dis « on », c'est que je ne suis pas seul. Je suis avec mon camarade et estimé ami Johan.
1: Salut Manu.
0: Salut mon grand, comment
1: vas-tu ? Bravo, bravo ton ouverture. Ah. Parce que là, je ne sais pas si les gens ont capté, mais tu as fait du Steve Reich et du Terry Riley sur ton introduction. Vraiment, bravo à toi, tu m'as surpris.
0: Allez, on écoute encore un peu. Et ouais, parce que on en parlera. Hein, j'ai fait du Steve Reich et du Terry Riley. J'ai parodié parce que vous allez voir que c'est plus compliqué que ça. Il suffit pas juste de croiser des thèmes ou de les décaler ou de les déphaser pour arriver aux œuvres magistrales que nous ont présentées ces deux musiciens. Mais c'est vrai que la répétition, le déphasage, c'est fait partie des marques de fabrique des musiciens dont on va parler ce soir. Et c'est toi d'ailleurs qui entame la soirée en nous parlant de Terry Riley. On t'écoute religieusement.
1: Voilà, donc on se démarre avec ce Terence Mitchell Riley, dit Terry Riley, qui est né en juin 35 à Colfax en Californie et qui est un compositeur américain qui est considéré du coup comme le père fondateur de la musique minimaliste, bien que lui se classe pas comme ça. J'ai noté dans une de ses interviews, il dit « Je ne me suis jamais considéré comme un minimaliste, je ne connaissais même pas le terme. Je le trouve d'ailleurs extrêmement sec, ça m'évoque une personne vraiment pas intéressante qui tient dans une petite boîte et qui passe toute sa vie dedans. Je préfère le psychédélisme qui ne sera jamais sec, car il y est question de vision, d'inspiration et de magie. » Et donc Terry Riley, c'est un compositeur qui a commencé par étudier la musique dans des écoles prestigieuses américaines et qui, dès les années 50, en fait, s'est intéressé l'expérimentation avec des magnétos à bandes qui sont un peu l'ancêtre du looper et du delay numérique qu'on connaît aujourd'hui. C'est-à-dire qu'en fait, il travaillait des pièces avec ses enregistrements et il les faisait décaler dans le temps, décaler sur le tempo, partir à d'autres moments. C'est quelqu'un qui a été extrêmement, quand il parle d'inspiration et de magie, il faut savoir qu'il a été extrêmement inspiré par la musique indienne. Il a fait énormément de voyages en Inde. Son plus grand maître, c'est Pandip Radnath, qui était un chanteur pakistanais qui chantait les ragas indiens. Et il l'a accompagné même en tant que musicien, c'est-à-dire il faisait le bourdon avec la tempura, même au chant. Et donc, c'est vraiment quelque chose qu'on retrouve dans sa musique, ce côté d'avoir un bourdon. D'ailleurs, son œuvre principale, elle est vraiment liée à ça, c'est-à-dire un bourdon sur une note fixe et derrière des motifs fixes qui tournent autour de cette note bourdon. Donc, il a commencé ses expérimentations à Paris, où il était venu un peu pour étudier. Il avait un boulot alimentaire qui était un boulot de pianiste pour dans les bars, en fait, dans les bars d'officiers américains, où il a rencontré David Allen, qui, lui, sera un des fondateurs de Gong. Et il a aussi rencontré donc beaucoup, beaucoup de musiciens de jazz, dont Chet Baker. Et le premier morceau que je vais passer, donc c'est le premier album qu'il a créé justement avec ses effets de loop. Donc lui était pianiste, mais là, en l'occurrence, c'est les musiciens de Chet Baker et Chet Baker qui jouent. Et lui, derrière, il a repris, il a samplé, on va dire, des petites phrases de que jouait Chet Baker, et il les relance en fait au milieu des improvisations des musiciens. Donc cet album, il s'appelle Music for the Gift. Il est sorti en 1963 et le titre, c'est la partie 1.

0: C'était donc Music for the Gift, la première œuvre enregistrée par Terry Riley, ou en tout cas où Terry Riley donc interfère dans un enregistrement de jazz.
1: Exactement, en fait, donc il les a enregistrés et lui, il avait à côté de son boulot de pianiste de bar, en fait, il travaillait aussi à l'ORTF et c'est comme ça qu'il a pu monter l'enregistrement. En fait, en dehors de ses heures de travail, il a pris deux magnétophones et il s'est amusé en fait à prendre plusieurs parties et à créer. C'est vraiment ce qu'on peut faire aujourd'hui, du coup, avec un ordi en faisant des copier-coller de certaines phrases. C'est vraiment quelque part le début de la musique électro. Enfin, il y a vraiment, alors qu'on est en 63, quoi. Et c'est même assez étonnant qu'il ait pu créer ça. En plus, avec des musiciens de renom, quoi.
0: Et il l'a créé volontairement.
1: Ah oui, totalement. Il faisait déjà partie d'un collectif. En fait, il a fait plusieurs voyages. Il a voyagé en Europe, il est revenu aux États-Unis. Aux États-Unis, il a rencontré aussi différents créateurs qui étaient déjà un peu dans ce courant-là. Il y avait un club, on va dire, de musiciens et d'expérimentateurs qui faisaient déjà des expérimentations comme lui, en fait, sur les bandes. Alors, je ne sais plus le nom, mais c'est une corporation, on va dire, avec la Monte Young. Des gens en fait qui ont par la suite été des précurseurs dans ce domaine-là.
0: Uh-huh.
1: Et aussi, du coup, ton ami Steve Reich. En fait, leur rencontre, elle est assez marrante. Du coup, c'est un ami à Riley qui lui dit « Ouais, il faut que tu rencontres ce mec. Il est dans ta veine et tout ça. » Et donc, il l'invite à un de ses concerts. Et en fait, Riley, il dit « Ça ne m'intéressait pas tellement. » Donc, du coup, il part au milieu du concert, quoi, à l'entracte. Et le lendemain, il est dans son studio et en fait, il entend toquer. C'est Steve Reich en fait, qui ouvre la porte. C'est Steve Reich et qui dit « Mais pourquoi vous êtes parti ?» Enfin, qui lui demande pourquoi il s'est barré de son concert. Il n'était pas content. Et en fait, il vient avec du travail à lui et justement sur bande magnétique. Donc, ce petit procédé, on le retrouve aussi après sur la Copycat, qui était le premier delay, en fait, pour les guitaristes qu'a beaucoup utilisé Hendrix et d'autres. Et donc, ils entament une super amitié. Et à ce moment-là, en fait, Terry Riley lui présente, en fait, son œuvre la plus connue, qui n'est pas encore finalisée, qui s'appelle INSI, qu'il a créée en 1964. Et donc, cette œuvre, il se cherche, en fait, c'est un concept. C'est-à-dire que INSI, c'est en Do, donc, en Do majeur. Et en fait, c'est une note répétée quasiment à l'infini, on va dire, sur le même tempo. Et ensuite, il a créé 53, une partition qui tient sur une page, en fait, où il y a 53 motifs mélodiques autour de ce Do. Et l'idée qui lui vient ensuite, c'est que chaque musicien, donc on prend des musiciens différents, ça peut être 4, ça peut être 13, ça peut être 25, ça peut être 50. En fait, chaque musicien démarre par le premier motif, puis enchaîne sur le second jusqu'à ce 53e motif. Et évidemment, comme il a le choix du tempo, le choix du nombre de répétitions, bien qu'il y ait quand même une petite contrainte de ne pas laisser trop longtemps le même pour pouvoir caler quelque chose. Du coup, il y a un côté très mathématique qui fait que les motifs s'entrecroisent et créent une œuvre originale à chaque fois. En fait, c'est un happening à chaque fois et une œuvre différente à chaque fois.
0: Et préciser que du coup, tu parles de ces modules donc, qui s'enchaînent et chaque musicien choisit ou pas de passer, choisit quand est-ce qu'il va passer au module suivant, d'où cette impression de croisement, de trucs qui se croisent dans l'oreille. Préciser qu'aussi cette pièce, il y a une pulsation fixe au piano.
1: C'est ça.
0: Et que ça, c'est l'apport de Steve Reich. C'était une idée de Steve Reich qu'il a apporté à Terry Riley.
1: Ah, mais je savais pas ça, tu vois.
0: Voilà. Ouais, okay. C'est ce que j'ai lu en bossant un peu sur Steve Reich. Donc voilà, cette pièce INSI, c'est une pure merveille. Hein. C'est vraiment un chef-d'œuvre de la musique minimale répétitive américaine, même si le mot minimal, on pourrait revenir là-dessus. Vous allez voir que c'est quand même assez maximal ce qui se passe dans le cerveau quand on écoute Insi. Et ouais, c'est à Steve Reich qu'on doit donc du coup cette pulsation au piano, cette note répétée.
1: Le do, voilà, permanence.

0: des interviews de Riley, où il dit qu'en fait, il a eu l'illumination un soir du 26 mars. Et on est aujourd'hui le 26 mars, donc c'est une belle synchronicité. Et donc, la première, en fait, ils seront 13 musiciens. Elle a lieu de manière complètement presque informelle. C'est un lieu où il peut rentrer une centaine de personnes. Les chaises ne sont pas disposées. Les gens, quand ils rentrent, ils prennent une chaise, ils se mettent où ils veulent. Comme la scène est toute petite, du coup, il y a aussi des musiciens qui sont au milieu du public. Enfin, voilà, c'est très vivant. Et ça aussi, il le doit à son apport indien, parce qu'en fait, il est un des premiers à avoir importé les nuits entières d'improvisation. Donc, en fait, les gens venaient avec leur sac de couchage, leur bouffe, leur famille, et ils jouaient de l'harmonium toute la nuit avec ces bandes. Donc, ils jouaient, ils enregistraient en temps réel, ils repassaient les bandes, et ça durait toute la nuit. C'est complètement hypnotique. C'est quelque chose qui existe en Inde quand il y a des festivals. En fait, on enchaîne les ragas toute la nuit, jusqu'à créer en fait un état complètement second. Les gens sont en méditation, tu as des gens allongés, puis t'as c'est un truc complètement fou à vivre, parce qu'en fait voilà, les gens s'échangent de la bouffe, peuvent parler en même temps, enfin, et il y a vraiment ce côté d'apnée, quoi, de vie.
1: C'est une des grandes forces, notamment, de ce mouvement musical américain, enfin, en tout cas, des deux compositeurs dont on parle ce soir, Steve Reich et Terry Riley. C'est qu'on est à la fois dans une musique qu'on peut considérer comme savante, voire mathématique. T'as employé ce mot-là tout à l'heure.
0: Parfait.
1: En même temps, au niveau des gens qui jouent, j'ai eu la chance d'interviewer des gens qui ont interprété Insi. Et en fait, quand tu interprètes Insi, il y a quelque chose de totalement organique en tant que musicien. Et le moment où tu vas passer du module 3 au module 4, tu vas le faire en fonction de ce que tu entends, de ce que tu vis.
0: Ressens,
1: donc il y a quelque chose qui n'est pas mathématique non plus, qui est organique.
0: Ouais.
1: Et puis ça donne une musique où c'est pas pour rien qu'elle a marché, c'est que on peut voir des points communs avec le psychédélisme. La façon dont on peut recevoir cette musique là à l'intérieur, cette espèce de répétition, cette recherche de transe. Les adjuvants alcool ou drogue aussi peuvent aider à ouvrir les chakras et à rentrer encore plus dans cette musique. C'est pas un conseil que je vous donne, hein. Je fais juste une petite.
0: Je crois que la musique en elle-même et l'ouverture justement d'écoute en fait le permet déjà.
1: Voilà, c'est bien, on présente une émission avec un gars Hulsi et un mec. Mais oui, tout à fait. Vous allez entendre donc dans un instant Insi. C'est une pièce incroyable. Pardon, Johan, je te laisse continuer.
0: Non, je m'emballe. Non, c'est pas ça. Je voulais juste rebondir sur ce que tu dis sur le fait que les mathématiques peuvent amener aussi à l'inspiration. Encore une fois, la musique indienne est aussi. On peut parler de Bach aussi, où du coup, il y a aussi cette dimension mathématique, mais qui amène à une liberté. Il y a cette dimension, effectivement, de toute façon, la musique, c'est aussi un langage mathématique. Tu peux tout transformer en langage mathématique dans l'univers parce que c'est une constante, en fait. Mais il y a effectivement cet état, à un moment donné, où quand c'est maîtrisé, contrôlé, en fait, à un moment donné, ce contrôle, il amène le lâcher prise. Et il me revenait en mémoire une interview d'Herbie Hancock qui parle de sa première décorporation pendant un concert en fait de Miles Davis, où d'un coup, il est en pleine improvisation et il dit « D'un coup, je me suis vu au-dessus de moi et je voyais Herbie Hancock en train de faire un solo. » Et du coup, je vais vous citer dans une interview de Riley qui disait par rapport à ça. Il dit « Je pense que je suis une antenne. Rien n'a son origine à l'intérieur de moi. Rien ne commence en moi. Ça vient en moi de l'extérieur. Et je partage cette idée avec beaucoup de musiciens. Il y a ce sentiment que peut-être, avant de commencer à jouer, vous ne savez rien du tout et vous vous asseyez et cela vous coule dessus. » C'est exactement ce que tu dis, ce que les musiciens t'ont transcrit. C'est-à-dire que à un moment donné, il y a ce flow qui t'emmène et c'est de l'instinct, en fait. Donc voilà, écoutons ce INSI, une des versions évidemment, parce qu'il y en a pléthore.
1: Il y en a pléthore, mais ouais, j'avais parlé, j'avais fait une petite chronique sur le groupe Infony, le groupe québécois qui fait partie de la Nursery Zone List. Il y a un album entier qui est leur version de INSI, on peut

entendre au marimba. Ici, il y a une version Ici Mali qui est délicieuse. Exactement. J'ai chez moi un petit scud magnifique Ici joué par des oscillateurs. C'est franchement fantastique. Et quand je te parlais de musiciens que je connais quand j'ai interprété Ici, Freddy Morrison, le collectif Freddy Morrison, avait monté un ensemble Freddy Morrison pour deux représentations de Ici, une à Jazzaluse et une qui était au théâtre Garonne, qu'on a retransmis en direct sur Radio Radio. Ça a été l'occasion pour moi d'interviewer. C'est une œuvre qui a encore joué de nos jours parce que, je dirais pas qu'on a fait mieux depuis ou qu'on n'a pas fait mieux depuis, mais en tout cas, ça date de 1969 et c'est vraiment marquant. Quelqu'un qui découvre de nos jours Ici prend une boîte. Moi, la première fois que je l'ai entendu, j'étais en transe. C'était un public assis. Moi, j'étais debout. Je me déhanchais comme si c'était du rock. Ça entraîne, ça enflamme. Allez, on parle beaucoup, mais on a 45 minutes de musique, 41 minutes 57 de musique à vous proposer. Juste pour préciser, on a à cœur dans cette émission de vous faire écouter la musique telle que Steve Stapleton et les gens de Nurse Wizzle ont pu la découvrir et pourquoi ils ont voulu la mettre dans cette liste. On a fait une petite exception là, puisque au lieu de vous mettre la version, le disque original, on a pris une version remasterisée. Donc ça reste quand même cette musique-là, juste on va l'entendre avec un meilleur son, parce que c'est vrai que les disques originaux, les copies qu'on récupère de nos jours, c'est un peu vintage. Et que pour profiter pendant 42 minutes d'une œuvre magistrale, autant vous mettre le meilleur son possible. Donc c'est parti, on vous laisse en compagnie de Ici sur Radio Radio.

0: Waouh. Il est 22h09 sur Radio, si vous nous écoutez en direct sur le 106.8. C'est vraiment autre chose, numéro 226, au pied de la lettre. On est toujours dans l'exploration de la Nurse with Wound list. On s'arrête longuement sur la lettre R et une belle occurrence veut qu'il y ait deux compositeurs dont les œuvres sont relativement proches. En tout cas, on les a souvent associés l'un à l'autre au sein de ce qu'on a appelé la musique minimale. Il s'agit donc de Steve Reich d'une part et de Terry Riley dont on vient d'écouter l'essentiel incroyable et extraordinaire Incy à l'instant. Voilà donc une pièce de 1968, c'est ça Johan?
1: Ouais, c'est ça, tout à fait.
0: Eh ben, belle petite merveille. Je rappelle très rapidement que si vous prenez cette émission en cours de route, la Nurse with Wound list, il y a eu plein d'autres émissions avant, c'est la 42e. Vous pouvez écouter toutes les précédentes sur le Mixcloud de Radio ou le Earthsys de nos camarades de Radio Quetch qui diffusent aussi cette émission. Je vais vous parler maintenant de Steve Reich. Steve Reich, qui est né dans une famille juive de la classe moyenne de New York en 1936, fils d'un avocat et d'une actrice, chanteuse et compositrice de spectacles. Et ses parents se séparent quand il a un an, ce qui l'amène à vivre jusqu'en 1942 entre New York chez son père, où il est élevé par une gouvernante, et à Los Angeles pour les vacances chez sa mère. Ce gars-là passe son temps dans les trains et ce sera le sujet d'une de ses œuvres majeures écrites en 1986 qui s'appelle Different Trains, qui est une pure merveille, mais qu'on n'écoutera pas ce soir, puisqu'on va vous faire écouter ce que Steve Reich a pu produire comme son avant la Nurse with Wound list, c'est-à-dire avant 1979. Donc Steve Reich se lance dans des études de philosophie, puis contrairement au désir de son père, qui aimerait bien qu'il soit avocat ou docteur, il décide de faire des études de musique à la Juilliard School of Music de New York. Il étudie la composition avec Darius Milhaud et la musique atonale avec Luciano Berio qui est recruté au Mills College à Oakland en Californie et c'est là qu'il obtient son Master of Art. C'est durant cette période qu'il décide de ne pas composer dans le style qui est dominant à l'époque, à savoir la musique sérielle. Il déclare même à l'époque « John Cage et le sérialisme ont représenté pour moi une influence à combattre ». L'étude du sérialisme avec Berio fait que justement Steve Reich ça l'a poussé vers un attrait pour le rythme et pour la tonalité. Il y a des essais de composition sérielle en cours et Reich lui dénature complètement le système, il utilise la répétition de la série sous la même forme pour y coller un peu d'harmonie. Berio lui dira à l'époque, si vous voulez écrire de la musique tonale, allez-y, écrivez de la musique tonale. Steve Reich rencontre Terry Riley à l'été 64, donc là on retrouve l'épisode raconté par mon camarade Johan, et donc se voit proposer de participer à Incy. Comme je vous disais, c'est lui qui amène l'idée de la note de piano, continue. Et puis, il compose ses deux premières œuvres reconnues, It's Gonna Rain et Come Out. Donc, on est dans de la musique expérimentale, on est sur le phasage des phasages, mais là, pour le coup, c'est le fruit d'un accident. Voilà, It's Gonna Rain, sa toute première composition, qui est écrite juste après avoir rencontré Terry Riley. Et d'ailleurs, la pièce s'intitule It's Gonna Rain ou Meet Brother Walker in Union Square After Listening to Terry Riley. C'était le nom original de la pièce. Pourquoi Brother Walter in Union Square? Parce que c'est un enregistrement sur bande magnétique d'un prêche pentecôtiste du pasteur afro-américain Brother Walter. Et ça se passe donc à Union Square, à San Francisco. Et donc c'est une phrase unique, It's gonna rain, c'est issu de l'histoire du déluge, de Noé, et c'est répété en boucle pendant 17 minutes, c'est ça l'œuvre. Et ça part d'un accident, c'est-à-dire qu'à la base, il a deux magnétophones avec cet enregistrement, Terry Riley, et il a l'intention de les faire jouer en mode décalé, il y en a un qui démarre sur It's gonna et l'autre qui démarre sur Rain. Mais c'est des magnétophones de mauvaise qualité, de la marque Wallensack pour être précis, et du coup les magnétophones démarrent à l'unisson mais perdent leur synchronicité au fur et à mesure, créant un déphasage d'un enregistrement par rapport à l'autre, et donc créant quelque part des nouvelles harmonies. Et donc c'est vraiment accidentel, cette façon de concevoir la musique, c'est ce travail sur les phases, il est totalement accidentel sur cette première œuvre. Et par la suite, il constituera une des bases de l'œuvre de Steve Reich. Il y a plusieurs périodes, j'y reviendrai, dans l'œuvre de Steve Reich. Et le travail sur le phasage et le déphasage, si j'ose dire, c'est sa première période. C'est It's Gonna Rain. Et la pièce suivante qui s'appelle... Alors, que je trouve, Come Out. On va parler de Come Out, et c'est ça qu'on va écouter dans un instant. Alors, Come Out, on est en 1966, c'est donc sa deuxième composition, et c'est une commande. C'est une commande, c'est-à-dire que on lui demande de faire une pièce en soutien aux Harlem Six. Les Harlem Six, c'est 6 jeunes afro-américains arrêtés et inculpés collectivement pour un meurtre commis lors des émeutes de Harlem en 1964. L'ensemble du groupe est jugé coupable et battu par la police, alors que seul un d'entre eux était l'auteur du crime. Voilà. Et donc Truman Nelson, un militant du mouvement des droits civiques, demande à Steve Reich de composer quelque chose et lui laisse pour ce faire 10 heures d'enregistrement des témoignages de jeunes gens. Voilà, vas-y, prends ça et fais-en quelque chose. Il faut raconter cette histoire, il faut faire témoignage. Et c'est une des particularités des œuvres de jeunesse de Steve Reich, c'est qu'il y a une dimension politique qui est collée, dimension qui disparaîtra, enfin qui s'exprimera de façon différente par la suite. On verra plus tard. La pièce qu'on va écouter, donc Come Out, elle est basée sur la phrase I had to, open the bruise up and let some of the bruised blood come out to show them. C'est une phrase qui a été prononcée par Daniel Hamm, un des garçons impliqués dans les violences mais qui était innocent et qui raconte qu'en fait, il a dû faire saigner ses bleus pour convaincre les gens de l'importance de ses blessures. C'est cette phrase-là qu'on va entendre avec un travail de déphasage, cette fois-ci volontaire, de Steve Reich. Donc, je vous propose d'écouter donc, dès à présent Come Out, l'une des premières pièces enregistrées de Steve Reich, la deuxième pour être précis. On est en 1966, tout ça se retrouve dans un espèce de coffret qui s'appelle Early Works, où il y a vraiment beaucoup, je ne connaissais pas le travail de jeunesse de Steve Reich, et c'est vraiment, vraiment, vraiment passionnant, ça n'a pas été facile de choisir une pièce. Je me suis dit, je vous mets la deuxième, celle qu'il a composée exprès, qui n'est pas le fruit d'un accident, qui est vraiment le fruit d'une recherche, et c'est la base. C'est un peu la base de Steve Reich. On retrouve ça un petit peu par la suite de sa carrière. Allez, c'est parti, Come Out.
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0: Oui, le travail des phases dans la musique minimale américaine n'empêche pas le fade-out. Et ça, ça fait toujours plaisir. Voilà, donc on vient d'écouter Come Out. Donc c'est une des premières pièces de Steve Reich. On est sur quelque chose quand même d'assez abrupt. Moi, je vais vous donner mon impression à l'écoute. Au début, j'ai écouté, puis j'ai avancé un peu. Mais c'est tout le temps pareil. Ok, là, ça change. Bon, ouais. Et en fait, c'est quand on prend le temps de l'écoute complète, de mon point de vue, qu'on se glisse vraiment dans quelque chose. Ce serait comme écouter un extrait de Incy tout à l'heure. Ça, c'est qu'on n'écoute pas un extrait d'Incy, on écoute Incy. Je pense qu'il se passe vraiment quelque chose de sensoriel et aussi de psychologique dans la tête. Même, je suis pas sûr que le terme psychologique soit le meilleur, mais il y a vraiment un truc, quoi. On est bon. Je vous parle depuis le début de phase et de déphasage, etc. Donc, on revient à l'adjectif que tu avais utilisé tout à l'heure, mon cher Johan, à savoir quelque chose de mathématique. Mais il n'y a pas que ça. Il y a l'idée dans le travail de Steve Reich. Bon, là, ça s'entend pas trop dans cette œuvre de jeunesse, ça s'entendra un petit peu plus par la suite de son travail sur les phases. C'est aussi d'intégrer des motifs résultants, c'est-à-dire de faire une superposition de différentes voix qui créent, du coup, de manière spécifique et différente pour chaque auditeur, des espèces d'illusions psychoacoustiques de perception de son supplémentaire. On est vraiment là-dedans, quoi. On n'est pas, c'est peut-être l'équivalent de la recherche d'harmonique, si j'ose dire, mais il y a vraiment, voilà, chacun va entendre un truc, dans ce qu'on vient d'entendre à l'instant, c'est abrupt et en même temps, moi j'entends les prémices d'une certaine musique électro-minimale.
1: Ouais, moi là pour le coup, j'ai plus un ressenti qui est lié au fait que ce soit une commande et par rapport à cet événement là. C'est-à-dire que bon, à la fin, en fait, j'ai l'impression que c'est complètement déshumanisé. C'est-à-dire qu'au début, on entend la voix, on entend ce qu'il dit. Et puis après, il y a la machine. Ça devient comme une machine presque. Comme il y a une pression qui se fait. À la fin, c'est comme si le propos, il était déshumanisé de toute manière.
0: Et l'individu broyé.
1: Et l'individu broyé, ouais. Mm-mm. Il y a un côté très indus à la fin, avec cette espèce de mantra violent presque. Enfin, moi, je l'ai vraiment vécu comme ça, quoi.
0: Bah ouais, non, c'est à peu près ça. Ton ressenti, et je pense, se tape juste dans les intentions de l'auteur, de Steve Reich. Donc on est en 66, il retourne s'installer à New York. Notre cher Steve Reich et fréquente de nombreux artistes du mouvement minimaliste. Alors, le minimalisme, ça fait un moment que j'en parle. Qu'est-ce que c'est que le minimalisme ou art minimal? C'est un mouvement de l'art contemporain. Ça apparaît au début des années 60 aux États-Unis. Et en gros, c'est une réaction au lyrisme pictural de l'expressionniste abstrait, pardon, en opposition aussi à la tendance figurative et iconique du pop art. En fait, c'est l'héritier du modernisme, le minimalisme, et l'une des maximes de base du minimalisme. C'est une phrase de Ludwig Mies van der Rohe qui dit « Less is more ». L'amélioration d'une œuvre ne se fait pas par addition, mais au contraire par soustraction. Voilà, c'est ça le principe. Et dans le minimalisme, on retrouve des sculpteurs comme Robert Morris, Carl André, Donald Judd, les peintres Frank Stella ou Sol De Witt, et les musiciens, t'en parlais tout à l'heure, Lamonte Young, qui est dans la Nursery Zone List, on en parlera un peu plus tard, Terry Riley, Steve Reich, Philip Glass. Voilà, le but, c'est de privilégier une espèce de dépouillement formel, réductionnisme, neutralité. Tu l'as dit pour Terry Riley, ce sera aussi le cas de Steve Reich, ils finiront par se détacher, par ne pas se revendiquer forcément de ce mouvement dans lequel on l'a mis. Il y a les affinités humaines et artistiques avec les artistes que je viens de citer, mais ils ne se reconnaissent pas non plus, enfin ils ne définissent pas leur musique, ni l'un ni l'autre, comme étant de la musique minimale, et à juste titre, parce que c'est maximal à force.
1: Ouais, ouais, puis je pense que c'était des expérimentateurs, et aussi... Thierry Riley, c'était aussi un compositeur de musique classique, on va dire standard, quoi. Il a écrit 13 concertos pour 4 violons. Enfin, je pense qu'il voulait pas être enfermé dans quelque chose. Après, ils ont expérimenté ça et cette figure-là de manière de composer, mais ils n'étaient pas cantonnés à ça, quoi.
0: Bah d'ailleurs, Steve Reich, pour revenir à lui, donc là on a écouté vraiment début les œuvres de jeunesse, donc le travail sur les bandes magnétiques et sur la phase. Et c'est un truc qui ne le lâchera pas pendant quelques années et qui va appliquer à des instruments, à des vrais instruments. On est en 1967 quand il écrit Reed Phase pour saxophone. Donc le principe est à peu près le même, mais là pour le coup, c'est fait pour être interprété par un musicien accompagné d'une bande magnétique, voire même par deux musiciens. Et ce processus-là, il va l'amplifier avec Piano Phase, toujours en 67. En 68, c'est Violin Phase, donc il continue. Voilà, ce travail sur les phases, mais cette fois-ci, l'idée, c'est d'avoir des vrais instruments. Et pour le Piano Phase, c'est carrément écrit, et ça a été interprété de temps en temps comme ça, pour être joué sur deux pianos par le même musicien en même temps. Voilà, c'est un peu ce travail-là, et toujours, comme je disais, chercher les motifs résultants, les espèces d'harmoniques, les illusions psychoacoustiques. Il poursuit son apprentissage musical, puisqu'on a beau composer, on est encore un étudiant, et en particulier, pour le coup, d'un truc qui le passionne, c'est les percussions africaines. Du coup, il va à l'Institut africain de l'Université du Ghana, à Accra. Il passe tout un été, en 1970, dans cette université, pour apprendre les percussions africaines, et il revient, donc, on est en 70, et il compose Drumming, une pièce pour percussion qui met en application ses recherches théoriques, et donc du coup on retrouve son travail de la phase, mais cette fois-ci avec plusieurs instruments, des instruments peu utilisés dans les musiques contemporaines. Donc l'ensemble de l'œuvre est basé sur un seul motif rythmique de 8 notes, joué à des hauteurs et des timbres différents, et soumis à des changements de phase, bien sûr, vous l'avez compris. Première partie, elle est écrite pour bongo accordé mais monté sur support et joué avec des baguettes. La seconde partie, elle est écrite pour 3 marimbas et 2 voix de femmes. La troisième partie, elle est composée pour 3 glockenspiel, pardon, et un piccolo, hein, avec des petits sifflements. Et la quatrième partie, elle est pour tous les instruments qui sont accordés selon la gamme diatonique tempérée occidentale. La durée d'exécution, elle est variable en fonction de l'interprétation des musiciens. On trouve encore un petit point commun avec le INSI. Et ce sont donc l'exécution de cellules rythmiques écrites par Sivray, chez son œuvre d'ailleurs la plus longue en temps composé. On va écouter donc une partie, on va écouter la partie 4 seulement de cette œuvre. J'ai dit tout à l'heure que c'était dommage d'en écouter que des extraits, mais comme c'est la plus longue, on ne peut pas vous la diffuser en entier, mais je vous invite à l'écouter en entier. C'est vraiment une expérience sensorielle. Pour moi, la musique de Steve Reich et celle de Terry Riley aussi, pour moi, c'est vraiment, enfin, je les ressens comme des expériences sensorielles. Il se passe vraiment des choses à l'intérieur de moi. On a beau m'avoir expliqué qu'il y avait une recette, même donné une formule mathématique, il se passe quelque chose. Au-delà de ça, je trouve que c'est le cas de ce Drumming qui a été donc créé le 3 décembre 1971 à la Brooklyn Academy of Music de New York. Je vous propose donc d'écouter la quatrième partie, celle où on retrouve tous les instruments. Donc c'est parti, Drumming Part 4, Steve Reich sur Radio.

0: Vient d'écouter donc Drumming, la partie 4 de l'œuvre Drumming de Steve Reich. On est en 1971. Je vous en recommande l'intégralité. C'est vrai que je me contredis. Tout à l'heure, je dis qu'on ne pouvait pas écouter les extraits. Ouais. On n'écoute que la quatrième partie. Je vous ai dévoilé la fin, mais n'hésitez pas à écouter tout le reste. C'est vraiment magnifique. Et que dire de plus, bah, pour me rattraper tout à l'heure, je vous mettrai une œuvre entière de Steve Reich, un de ses chefs-d'œuvre, puisque là, dans ce qu'on vient d'écouter, c'est interprété par un ensemble formé par Steve Reich qui s'appelle Steve Reich and Musicians. Donc voilà, une œuvre créée en décembre 71, et c'est la fin de cette deuxième phase de Steve Reich. Donc première phase, on bosse la phase avec des bandes magnétiques, ensuite on l'applique aux instruments. Là, on va chercher plus tard le rythme, la pulsation. C'est la troisième, le troisième courant de l'œuvre de Steve Reich. J'y reviendrai tout à l'heure, mais je te laisse la main pour que tu nous ramènes dans l'univers pas si lointain de Terry Riley.
1: Très, très proche même. Donc oui, Terry Riley, donc, du coup, comme je disais tout à l'heure, en fait, en parallèle de ses expérimentations sur des bandes et sur ses compositions de mathématiques, on va dire, il compose aussi de la musique classique parce qu'il rencontre le Kronos Quartet, qui est un quartet à cordes qui continue de jouer aujourd'hui, et il leur écrit 13 œuvres. À côté de ça, il fait aussi des musiques de films. Il accompagne aussi Michael McClure, qui est un poète de la Beat Generation, où il lui fait des fonds sonores quand il lit ses œuvres. Donc, il est très, comment dire, il travaille de tous les côtés. Il continue à voyager, il continue à aller en Inde. Voilà, il a une vie extrêmement riche. Et j'ai choisi un album qu'il a composé et qui est dans la même veine expérimental, c'est-à-dire sur des motifs qui se répètent, sauf que là, c'est un petit peu plus tard, c'est en 1969. Donc, du coup, il y a les synthétiseurs qui commencent à arriver. Donc, il utilise des boucles de synthé pour créer cette ambiance hypnotique. L'album s'appelle A Rainbow in Curved Air et il est bien accueilli, en fait, dans le milieu de la pop et du rock. À tel point que A Rainbow in Curved Air, ça veut dire un arc-en-ciel sur un air courbé. Curved Air, en fait, c'est aussi le nom d'un groupe de rock progressif anglais très connu, et ils ont tiré leur nom de cette œuvre-là. Il a fait aussi, comme émule, il a inspiré Pete Townshend, le compositeur et le guitariste du groupe de rock Les Who, et notamment dans l'album Who's Next, avec le titre Baba O'Reilly, en fait, qui lui est complètement dédié. Et quand vous allez entendre le morceau, si vous connaissez le titre Baba O'Reilly, l'intro, c'est exactement ce qui se passe dans ce titre-là. Et Baba en Inde, c'est un sage. Donc ce titre, il est en hommage au travail de Terry Riley, et je vous invite à écouter ce morceau.

0: 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C'est vraiment autre chose, la petite émission musicale d'obédience progressive qui continue sa tentative d'exploration radiophonique de la Nurse with Wound List. Nous en sommes à la lettre R et nous écoutons de façon croisée des œuvres de Steve Reich et de Terry Riley dont on vient d'entendre à l'instant A Rainbow in Curved Air.
1: Voilà, et en fait, entre INSI et cet album-là, évidemment, il y en a d'autres. Là, j'étais obligé de faire des choix. Mais en fait, il y a deux albums qui sont des études pour clavier. Il y a un album où c'est pour orchestre et chœur d'enfant. Il y a un autre album où c'est orgue, saxophone. Voilà, il y a énormément d'œuvres. Après aussi, cet album-là, du coup, dans la Nurse with Wound List, qui est encore dans la Nurse with Wound List, il y a Church of Anthrax en 71, qui est en compagnie de l'ancien membre du Velvet Underground, John Cale. Il y en a un que j'aime beaucoup, moi, c'est Persian Surgery Dervish, parce qu'il est inspiré par les cérémonies soufis de trance. Ensuite, il y a deux bandes originales de films, il y a un album qui est aussi une œuvre vidéo. Enfin, il y a beaucoup à découvrir, quoi. Là, j'ai pris les choses les plus marquantes, on va dire, celui-là qui a eu un impact justement dans le monde du rock progressif et de la pop, et puis INSI qui est un incontournable total. Et voilà, bah déjà, on en est à pas mal de minutes de musique. Donc voilà, si vous avez envie de découvrir, tout ça existe et est riche, riche, riche.
0: On va vous entraîner au-delà de minuit dans cette émission Fleuve, mais on ne pouvait pas parler de ces compositeurs-là sans vous passer des œuvres entières, parce qu'il y a, encore une fois, quelque chose dans le ressenti qui n'existe qu'avec l'œuvre dans son intégralité. Je vais revenir, moi, à Steve Reich. Donc, on est parti de Drumming. Vous vous rappelez, on était en décembre 1971. C'est la fin de son travail uniquement basé sur la phase et la répétition pure. Là, à ce moment-là, Steve Reich s'écarte un peu du minimalisme. Il dira même en 1976 « Je n'ai rien à voir avec ce courant-là ». Et il part sur un travail sur le rythme, la pulsation et la notion de variation timbrique de surface. On est toujours dans la recherche de ces petites notes fantômes, de ces sons qu'on entend, que chaque auditeur et auditrice va entendre dans le maelstrom, si j'ose dire.
1: Dans le spectre.
0: Dans le spectre, tout à fait. Il compose, c'est à ce moment-là qu'il compose des œuvres parmi les plus connues, et notamment celle qui lui vaudra un éclatage complet à la postérité. C'est Music for 18 Musicians, musique pour 18 musiciens. On est en 76, la première fois que cette œuvre est jouée. Je crois qu'elle est enregistrée en 78, si je ne dis pas de bêtises. Elle a probablement été écoutée par les camarades de Steve Stapleton, John Fergus Hill, de Nurse with a Wound. C'est vrai, ça serait une question à poser d'ailleurs, l'influence de la musique répétitive dans l'œuvre de Nurse with Wound. Je ne la connais pas assez, cette œuvre-là, mais moi, un des morceaux, des albums de Nurse with Wound qui me touche le plus, vraiment, qui m'éclate à chaque fois, s'appelle Salt Marie Céleste. On est dans de la répétition, on est dans des motifs qui changent à peine, on n'a pas l'impression que ça change, puis en fait, on se rend compte bien que ça a changé. C'est magnifique. Si vous avez l'occasion d'écouter ça, je pense que ça fait partie des œuvres dans lesquelles on va sentir l'influence de Terry Riley et Steve Reich dans l'œuvre de Nurse with Wound. J'en reviens à ce bon vieux Steve Reich qui passe deux étés successifs à étudier la musique balinaise et plus particulièrement le gamelan, et ça va s'entendre, très clairement s'entendre dans cette œuvre-là. Donc,
1: ça s'entendait déjà dans ce que tu as passé avant.
0: C'est vrai, mais alors tu vois, c'est là où.
1: Ouais, c'est vrai. Ouais.
0: Ce qu'on a entendu avant, c'était influencé par les musiques africaines.
1: Ouais, ouais.
0: À ce moment-là, il ne s'était pas vraiment penché sur Bali et sur le gamelan, alors qu'effectivement, c'est le premier truc qui nous vient à l'esprit, dès qu'on entend des motifs répétés qui se croisent et qui se superposent. En tout cas, voilà, le gamelan, ça va être la principale influence de Music for 18 Musicians. Ma langue fourche parce que à la base ça devait s'appeler For 21 Musicians. C'était écrit pour 21 musiciens. En fait, c'est une partition qu'on peut jouer entre 18 et 22 musiciens, pour être précis. L'œuvre a été écrite pour un violon, un violoncelle, deux clarinettes jouant aussi de la clarinette basse, quatre pianos, trois marimbas, deux xylophones, un vibraphone, des maracas et quatre voix féminines amplifié. Voilà. Donc, ça se joue entre 18 et 22 musiciens.
1: Je croyais que tu allais dire entre 18 et 22 heures.
0: Non, non, on en a juste
1: comme les ragas, tu sais, qui ont une énergie en fonction de l'heure.
0: Mais c'est vrai, n'empêche que c'est vraiment des musiques qu'on pourrait écouter jusqu'au bout de la nuit, des œuvres qu'on aimerait qu'elles se terminent jamais et qui ont une influence majeure, mais majeure, non seulement sur la musique électronique, une partie de la musique pop, t'en parlais, et en ce qui concerne Steve Reich, aussi sur la musique, sur la danse contemporaine. Il y a une chorégraphe, il y a un meilleur nom pour dire ça, très connue, qui s'appelle Anne-Thérèse de Kersmacher, qui a basé une grande partie de son œuvre sur la musique de Steve Reich, sur son travail sur les phases. La première œuvre de Anne-Thérèse de Kersmacher au début des années 80, ça s'appelle Phase d'ailleurs, et c'est des extraits de Steve Reich, des trucs qu'on a entendus, hein, des extraits de Drummings, et aussi de la pièce Come Out. Bon, j'en reviens, moi, à l'œuvre dont je vous parlais, Music for 18 Musicians. Ça devait sortir chez Deutsche Grammophon, ils l'enregistrent, ils sont pas sûr que ça cartonne vraiment. Les mecs, ils avaient vraiment le pif. Du coup, ils refilent ça à un autre label, au label ECM, qui sort le disque en 78 et qui se vend à plus de 100 000 exemplaires. C'est vraiment ce moment où ça explose pour Steve Reich, où on passe d'une réputation minimale, si j'ose dire. Oh là là, on fait de l'humour avec la musique minimale. Mais c'est vrai que c'est ce moment-là où vraiment le grand public mange dans sa face l'œuvre de Steve Reich, qui continuera, lui, à la suite des années 80, à publier des pièces magnifiques. Je parlais de Different Trains. Pour moi, c'est vraiment... S'il y a une pièce à vous conseiller, c'est Different Trains, mais on est en 86, donc on va pas l'écouter. Mais elle est vraiment incroyable. Et puis, il a continué, toujours avec ce côté, soit politique, soit actualité. Il y a une pièce enregistrée après le 11 septembre, qui est très, très belle aussi. Et on l'a pas dans Music for 18 Musicians, on le retrouvera plutôt à partir des années 80. Aussi un travail sur des voix enregistrées, des sons enregistrés. Voilà, tout ça se mêle. Le travail de Steve Reich s'enrichit en fait d'année en année. Là donc on va écouter donc une de ses pièces majeures, celle qui lui a permis d'arriver à la postérité, si j'ose dire. Ça s'appelle Music for 18 Musicians et ça dure 56 minutes, les amis. Et oui, c'est parti donc pour le Steve Reich Ensemble, Music for 18 Musicians.

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Il est minuit passé. Il est minuit 12 sur Radio Radio. Je ne sais pas quelle heure il est sur Radio Quatch si vous nous écoutez chez nos amis et camarades du Sungo. Mais en tout cas, on vient d'écouter à l'instant Music for 18 Musicians, donc une des pièces maîtresses de Steve Reich. On est en 1978. Voilà, qui dit fin d'émission, dit récap. Ce soir, nous avons continué à explorer excusez-moi, hein, je perds mes mots, mais je sais pas vous, mais cette pièce, c'est juste incroyable. C'est formidable. Très content, très très content. On a de la chance, hein, d'être sur une radio associative où on peut se permettre de passer des pièces de musique comme ça qui font quasiment une heure. Et en même temps, pour vous parler de Steve Reich et de Terry Riley, ça aurait été très compliqué de vous passer juste des extraits. Comme je disais tout à l'heure, c'est des choses qui s'écoutent et se ressentent dans leur intégralité. Ce soir, donc, nous avons parlé de Terry Riley et de Steve Reich. Nous avons écouté, on a démarré l'émission avec une pièce de Terry Riley, enfin arrangée par Terry Riley, si j'ose dire, qui passait derrière un groupe de jazz, c'était Music for the Gift. Ensuite, on a écouté une des pièces maîtresses, si ce n'est la pièce maîtresse de Terry Riley, Incy, une pièce encore jouée de nos jours. Incy, c'est une petite merveille que je vous recommande si vous avez l'occasion. Je vous dis que c'est encore joué de nos jours. Essayez d'aller le voir, essayez d'y assister, parce que vraiment, ça tue. Et Incy tue, Incy tue, si je peux me permettre, ce petit jeu de mots. En tout cas, vraiment chaudement recommandé de Terry Riley. On a aussi écouté Rainbow in Curved Air. Il y a plein d'autres pièces qui sont extrêmement intéressantes dans l'œuvre de Terry Riley, sur laquelle je vous invite à vous précipiter. On a parlé aussi de Steve Reich. On a écouté une de ses œuvres de jeunesse, si j'ose dire, son deuxième enregistrement. Ça s'appelle Come Out, tout un travail sur les phases avec des bandes magnétiques. Ensuite, on a écouté Drumming. Là, ça fait partie de toujours son travail sur les phases, mais cette fois-ci avec des vrais instruments. Une pièce composée retour d'Accra, au Ghana. Et enfin, on a terminé avec Music for 18 Musicians. Donc là, le retour de la mélodie, si j'ose dire, et de la rythmique dans l'œuvre de Steve Reich. Il reste plein d'autres choses à écouter de Steve Reich dans les années qu'on suivit. Bah déjà, alors bon, pour la petite anecdote, Steve Reich s'est mis en pause pendant 2 ans après Music for 18 Musicians. C'est un comble, il avait peur de se répéter. C'est quand même assez marrant quand on voit la musique qu'il fait. Et bon, il a fini par... Il s'est lancé un peu, il est revenu à ses origines. Il s'est intéressé notamment à l'hébreu et aux cantillations hébraïques, je cite. Il a écrit des pièces d'ailleurs, notamment qui ont été interprétées à Jérusalem, là-dessus. Et puis, il a continué son petit bonhomme de chemin avec des pièces qui sont toujours... toujours hyper intéressant. Je vous parlais de Different Trains, c'est en 86, là ça raconte un petit peu son enfance dans des trains pour traverser les États-Unis entre San Francisco et New York. Il y a d'autres trains qu'on entend aussi, qu'on a l'impression d'entendre. Je vous parlais des harmoniques et des notes fantômes. Là, dans ce Different Trains, on a un peu aussi l'impression d'entendre les trains de la mort, si j'ose dire. C'est une pièce magistrale, vraiment une petite merveille. Après, il a écrit plein de choses magnifiques, Electric Counterpoint pour Pat Metheny notamment. Une très jolie pièce à la suite du 11 septembre, WTC9, je me souviens plus du nom exact, mais 9-11, 9 septembre, World Trade Center. Très très belle pièce, pareil, avec son sens de la musique répétitive. Et puis, comme je vous le disais, voilà, à partir des années 80, dans l'œuvre de Steve Reich, on va retrouver beaucoup, beaucoup de sons enregistrés, beaucoup de landscape. Voilà. Que dire de plus? Merci à tous et à toutes. Si vous êtes encore à l'antenne au bout de 3h15, là, je crois qu'on bat nos records, mais on pouvait encore une fois difficilement aborder de façon comme ça parcellaire l'œuvre de ces deux grands maîtres des musiques dites minimales américaines. Que vous dire de plus? De vous souhaiter une très très bonne fin de soirée à tous et à toutes, à l'écoute de Radio Radio, là pendant jusqu'à 1h du matin, vous aurez une petite playlist concoctée par mon soin avec des petites merveilles, et on se retrouve jeudi prochain à partir de 21h pour la suite donc de cette exploration radiophonique de la Nurse Wizard List. Les épisodes précédents, vous les retrouverez sur Mixcloud, le Mixcloud de Radio Radio ou le R10 de Radio Quatch. Merci
à tous et à toutes. On a une chance incroyable de pouvoir faire comme ça une émission de plus de 3 heures, d'écouter des longs extraits, de vraiment découvrir, rentrer ou redécouvrir un univers musical vraiment à part. C'est d'autant plus une joie et un plaisir de partager ça avec vous tous et toutes. Allez, bonne fin de soirée à tous et à toutes, et on se retrouve très bientôt sur les antennes de Radio Radio.

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Nous ne le supportions pas. Elle roulait toujours jupe flottante et assurément sans jupon. 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